0: Louange Connexion qui aura lieu le 4 juillet. Et je le rappelle que vous pouvez vous inscrire sur le site mygospelpass.com. Bonne soirée à vous et nous vous disons à très bientôt. Alors je vous donne l'opportunité à Eric et à Aude, oui, de pouvoir dire un dernier petit mot pour clôturer cette émission.
1: Merci à tous hein, pour votre fidélité, pour votre soutien, pour vos encouragements. Mm-hmm. Et puis restez connectés, c'est ça, au Seigneur, au prochain et au vivant.
2: Voilà. Et bonnes vacances.
0: Bonnes vacances. Un petit coucou à Lisa, Ludwig et Stevie et aussi Olivia qui sont d'habitude avec nous. Puis un petit coucou aussi à Davis.
1: Et à Loïc.
0: Merci beaucoup, Loïc. Ouais, j'avais pensé aux absents. Et voilà. Donc yes. Loïc est là en face de moi. Merci à toi, Loïc, de nous avoir accompagnés. Nous vous souhaitons une bonne soirée et nous vous disons à très bientôt. Bonnes vacances. Ciao.
1: Ciao.
2: Bye bye.
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0: 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Il est 20h. Belle soirée. 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

Bonsoir à tous. Il y a dans le cœur de l'homme des larmes invisibles et des éclats de rire inattendus. Il y a des jours lourds où le silence pèse, où les pensées s'enchevêtrent, où le monde semble trop sérieux. Et puis, sans prévenir, un sourire naît, un regard s'éclaire, une phrase légère traverse l'air et tout change. L'humour, comme une brise dans la chaleur, comme une lumière dans l'ombre, comme une pause dans le tumulte. Il ne nie pas la douleur, mais il la rend plus douce. Il ne supprime pas les fardeaux, mais il nous aide à les porter. L'humour, c'est peut-être cela. Une manière de rester debout sans devenir dur. Une manière de dire la vérité sans écraser. Et si rire était plus qu'un simple réflexe? Et si c'était une résistance douce, une sagesse cachée, un langage de l'âme? Ce soir, prenons le temps d'écouter ce rire, de le comprendre, de le redécouvrir. Bienvenue dans votre émission Regard sur l'âme. Guy Saxe-Marre au micro, Davis à la technique. Le numéro de téléphone n'a pas changé. 05 96 72 82 51.

des mots qui font sourire, des mots qui allègent, des mots qui, sans prévenir, nous attrapent par surprise. Et puis il y a ce mot, humour. Un mot familier, un mot que l'on croit simple, et pourtant derrière lui se cache une histoire étonnante, ancienne, presque médicale. Aujourd'hui, je vous propose ce voyage dans les quelques minutes qui suivent, un voyage dans le temps, dans les langues, dans les cultures, à la découverte des origines du mot humour. Aux origines, c'est une affaire de liquide. Le mot humour n'a pas toujours été drôle. Il vient du latin humor, qui signifie liquide. Oui, vous avez bien entendu. Dans l'Antiquité, notamment chez les médecins grecs comme Hippocrate, puis dans la tradition latine, on pensait que le corps humain était gouverné par quatre liquides essentiels, les humeurs. Le sang, la bile jaune, la bile noire et le phlegme. Chaque humeur influençait le caractère. Un excès de bile noire, vous deveniez mélancolique. Trop de sang, vous deveniez sanguin, enthousiaste, presque exubérant. Ainsi, pendant des siècles, le mot humeur désignait notre état intérieur, notre tempérament, notre disposition d'esprit. Et c'est là que quelque chose de fascinant commence. Au fil des temps, le mot évolue. En ancien français, on parle d'humeur pour désigner l'état d'âme, être de bonne humeur ou de mauvaise humeur. Mais ce n'est qu'au XVIIe siècle que l'anglais va transformer profondément le mot. Les Britanniques adoptent humour, mais lui donnent une nuance nouvelle. Chez eux, humour ne désigne plus seulement un état, mais une manière de percevoir le monde. Un regard décalé, un esprit capable de voir l'absurde dans le quotidien, c'est ce qu'on appellera plus tard l'humour british. Un humour subtil, ironique, parfois presque invisible. Et c'est intéressant parce que lorsque le mot revient en France au XVIIIe siècle, il revient transformé. Le français emprunte à l'anglais ce sens particulier et peu à peu, l'humour devient l'art de faire sourire, réfléchir et parfois déranger. L'humour prend une couleur particulière. Il se mêle à une tradition ancienne, celle de l'esprit. Au XVIIe siècle déjà, dans les salons, on valorise la finesse, la répartie, le mot juste. Mais l'humour français devient aussi une arme intellectuelle. On pense à des auteurs comme Molière qui utilisent le rire pour critiquer la société, les hypocrisies et les faux-semblants. Plus tard, des écrivains comme Voltaire ou Rabelais utilisent l'ironie, la satire, l'exagération. En France, l'humour n'est pas seulement là pour faire rire, il est là pour révéler, dénoncer, questionner. Mais l'humour n'est pas universel, du moins pas dans ses formes. Chaque culture a sa manière de rire. Prenons le Japon. Là-bas, l'humour traditionnel, comme le Rakugo, repose sur des récits racontés par un seul conteur, assis, jouant plusieurs personnages. L'humour y est souvent subtil, basé sur le langage, les situations et les malentendus. Aux États-Unis, en revanche, l'humour est plus direct. Le stand-up repose sur l'efficacité, le rythme, l'impact immédiat. On y aborde des sujets personnels, sociaux, parfois politiques, avec une grande liberté. Et puis, il y a l'humour juif, profondément marqué par l'histoire, un humour souvent teinté d'autodérision, où le rire devient un moyen de survivre, de résister, de donner du sens à l'absurde. En Afrique aussi, l'humour occupe une place essentielle. Dans de nombreuses traditions orales, le rire accompagne les récits, les proverbes, les contes. Il sert à enseigner, à transmettre, mais aussi à désamorcer les tensions.

0: question se pose. Pourquoi l'humour existe-t-il? Nous en reviendrons plus longuement tout à l'heure, mais les philosophes se sont longuement interrogés. Pour Henri Bergson, le rire naît du décalage quand quelque chose de rigide apparaît dans un monde vivant. Pour d'autres comme Freud, l'humour permet de libérer des tensions. C'est une soupape, un espace de liberté et parfois même une forme de vérité. Aujourd'hui, l'humour est partout. Dans les réseaux sociaux, les films, les séries, les mèmes, il soulève aussi des questions. Peut-on rire de tout? Avec qui? Et surtout, dans quel contexte? L'humour peut rapprocher, mais aussi blesser. Il peut éclairer, mais aussi diviser. Et peut-être que là réside toute sa richesse, parce que l'humour, finalement, n'est jamais neutre. Il parle de nous, de notre époque, de nos valeurs. Du latin humor, simple liquide, à l'humour moderne, subtil, complexe, universel, le mot a voyagé, il s'est transformé, il s'est enrichi, et aujourd'hui encore, il continue d'évoluer avec la... Alors la prochaine fois que vous rirez, posez-vous cette question. Est-ce simplement drôle ou profondément humain?
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Il nous fait rire, parfois sourire, souvent réfléchir, l'humour. Mais l'humour n'est pas qu'un divertissement. Il est partout, dans les tableaux, dans les chansons, sur les écrans, dans les mots que l'on échange. Et si l'humour était en réalité un langage universel, ou plutôt une multitude de langages? Maintenant, je vous propose un voyage au cœur de l'humour dans les arts, la culture, la musique, les films et les séries télévisées. L'humour visuel est sans doute l'un des plus anciens. Bien avant le cinéma, les artistes jouaient déjà avec le rire. Regardez les caricatures du 19e siècle, elles exagèrent les traits, déforment les visages pour dénoncer. L'humour devient alors un outil politique. Plus tard, des artistes comme Marcel Duchamp vont bouleverser les codes. Prenons son œuvre célèbre, La Joconde avec une moustache. Un geste simple, parfois enfantin, mais profondément provocateur. Ici, l'humour n'est pas là pour faire rire aux éclats, il dérange, il questionne qu'est-ce que l'art en réalité. Et aujourd'hui encore, le street art utilise l'humour. Des artistes comme Banksy mêlent ironie et critique sociale. Un enfant qui fouille des soldats, un policier qui sourit trop. L'humour devient un miroir parfois grinçant de notre société. On ne pense pas toujours à l'humour dans la musique et pourtant, il est partout dans les paroles absurdes, les jeux de mots, les détournements. Prenons Bobby McFerrin avec son titre « Don't Worry, Be Happy ». Une chanson légère, presque naïve, mais qui joue avec la simplicité pour faire sourire. Ou encore le maître de la parodie musicale, Weird Al Yankovic. Il reprend des tubes célèbres et les transforme en version hilarante. Mais en France aussi, l'humour musical a une longue tradition avec Georges Brassens notamment, et qui avait un humour très subtil, parfois même irrévérencieux. Je vous invite à relire les textes de ses chansons. Ses chansons racontent des histoires, souvent drôles, mais toujours profondes. Et puis il y a cet humour qui cache quelque chose de plus grand, un humour qui critique, qui résiste, comme dans certaines chansons engagées où le rire devient une forme de liberté. Le cinéma aussi a donné à l'humour une puissance nouvelle. Dès le début, avec Charlie Chaplin, le rire devient universel, sans parole, juste avec le corps, le mouvement. Et pourtant, derrière les gags, il y a souvent une critique sociale, la pauvreté, l'injustice ou encore la solitude.

tard, l'humour évolue, il devient plus verbal, plus satirique. Des films comme La vie est belle de Roberto Benigni montrent une chose étonnante. Même dans les contextes les plus sombres, et dans ce film, le cas de la Shoah, l'humour peut exister. Pas pour nier la réalité, mais pour la traverser. Et puis il y a la comédie populaire, des films comme ceux de Louis de Funès. Qui n'a pas ri devant un film de Louis de Funès où le rire est immédiat, physique, explosif. Un humour accessible, mais profondément ancré dans une culture. Avec les séries, l'humour, le rire entre dans notre quotidien. Il devient familier. On retrouve des personnages, des situations qui nous ressemblent. Prenons le cas de la série Friends, un groupe d'amis, des dialogues rapides, des situations simples, et pourtant un impact immense, parce que cet humour parle de nous, de notre vie à nous. Ou encore le film The Office, un humour gênant, presque inconfortable, qui révèle les absurdités du monde du travail. En France, des séries comme Kaamelott utilisent l'humour pour revisiter l'histoire des chevaliers, mais avec nos problèmes modernes. Résultat, on rit et en même temps, on réfléchit. Les séries ont changé notre rapport à l'humour. Elles l'ont rendu plus intime, plus nuancé. Elles nous apprennent à rire autrement, alors que nous apprennent finalement tous ces domaines. Que l'humour n'est jamais neutre. Il dépend de notre culture, de notre époque, de nos valeurs. Ce qui fait rire ici ne fera pas forcément rire ailleurs. Un jeu de mots français peut être incompréhensible en anglais. Un humour ironique peut sembler froid dans certaines cultures. Mais malgré ces différences, l'humour reste un lien, un pont entre les personnes. Il permet de dire des choses difficiles avec légèreté. Il permet de critiquer sans agresser. Et nous dans tout ça, ce que nous regardons, ce que nous écoutons façonne notre humour. Les films que nous aimons, les séries que nous suivons, les chansons que nous fredonnons, tout cela construit notre manière de rire et donc notre manière de voir le monde. Peut-être que notre humour est ironique ou absurde ou tendre. Peut-être qu'il vous protège ou qu'il vous permet de créer du lien. L'humour est un art de voir autrement, un art de dire sans dire, un art de toucher sans blesser. Dans les arts, la musique, le cinéma, les séries, il nous accompagne, il nous révèle, il nous relie.

0: Pourquoi rions-nous? Pourquoi certaines choses nous font-elles éclater de rire et d'autres nous laissent totalement indifférents? L'humour semble léger, parfois presque superficiel, et pourtant, depuis des siècles, philosophes, psychologues, sociologues tentent de comprendre ce phénomène profondément humain. Maintenant, je vous propose d'explorer l'humour autrement. Non pas comme un simple divertissement, mais comme une clé de lecture de l'être humain. Pour les psychologues, l'humour est avant tout un mécanisme. Un mécanisme parfois vital. Sigmund Freud écrivait « L'humour ne se résigne pas, il défie ». Pour lui, l'humour est une libération, une façon de relâcher des tensions internes, de dire l'indicible sans douleur. Prenons un exemple simple. Dans des situations stressantes, un examen, un entretien, il n'est pas rare que quelqu'un fasse une blague. Pourquoi? Parce que le rire agit comme une soupape émotionnelle. Il réduit l'anxiété, il recrée du lien. Vous avez ri, votre anxiété baisse et vous êtes mieux à même dans cette situation qui était au départ stressante de prendre d'avoir une autre attitude. Plus récemment, des psychologues comme Rod Martin ont identifié plusieurs types d'humour. Il en a trouvé quatre. L'humour affiliatif pour créer du lien. L'humour autodérisoire pour se protéger. L'humour agressif pour dominer. Et puis l'humour d'auto-valorisation pour faire face à l'adversité. Ainsi, l'humour révèle notre manière d'être au monde. Les philosophes, eux, voient dans l'humour une énigme. Qu'est-ce qui provoque le rire? Henri Bergson propose une réponse célèbre. Le rire naît, dit-il, du mécanique plaqué sur du vivant. Wow. Autrement dit, nous rions quand quelque chose de rigide apparaît, là où on attend de la souplesse. Imaginez quelqu'un qui marche et qui glisse soudainement. Pourquoi rions-nous? Parce que le corps totalement, normalement fluide devient souvent soudain mécanique. Le rire surgit donc du décalage. Mais la philosophie va plus loin. Friedrich Nietzsche voyait dans le rire une force presque existentielle. Il disait « L'homme souffre si profondément qu'il a dû inventer le rire ». Ici pour donc Friedrich Nietzsche, l'humour devient une réponse à l'absurde, une manière de survivre à la condition humaine. Et puis il y a Albert Camus. Dans un monde sans réponse définitive, l'humour devient une forme de lucidité, rire non pas pour fuir, mais pour regarder la réalité en face. Pour les sociologues, l'humour n'est jamais seulement individuel, il est profondément social. Le sociologue Émile Durkheim nous rappelle que les comportements humains prennent sens dans le collectif et le rire ne fait pas exception. Rire ensemble, c'est créer du lien. C'est dire, nous comprenons la même chose, nous partageons les mêmes codes. Mais attention, l'humour peut aussi exclure. Une blague incomprise ou mal interprétée peut créer une distance. Le sociologue Pierre Bourdieu aurait parlé ici de capital culturel. Comprendre une blague, c'est souvent maîtriser des références. Films, langage, codes sociaux. Ainsi, l'humour devient aussi un marqueur social. Et dans les groupes, l'humour sert à tester les limites, à renforcer les normes, à définir ce qui est acceptable ou non entre les personnes du groupe. Alors, les sciences humaines expliqueraient aussi, posent la question, est-ce que l'humour c'est un langage universel? Les sciences humaines s'accordent sur un point. L'humour est universel, mais ses formes ne le sont pas. Un exemple. Dans certaines cultures asiatiques, l'humour est souvent indirect, subtil, contextuel. En revanche, dans les cultures occidentales, il peut être plus frontal, plus explicite. Les anthropologues ont observé que dans certaines sociétés traditionnelles, l'humour est utilisé pour réguler les tensions. On rit pour éviter le conflit. On plaisante pour dire ce qui ne peut pas être dit directement. Et parfois, l'humour devient un outil de résistance. Dans des contextes difficiles, oppression, crise, les populations développent un humour particulier, un humour noir, une sorte d'humour de survie. Comme si rire était une manière de rester debout. Alors, que révèle l'humour? Qu'est-ce que l'humour dit de nous? Il révèle nos peurs, nos tensions, nos valeurs. Ce qui nous fait rire nous ressemble. Un humour cynique peut révéler une désillusion, un humour tendre, une sensibilité. Et peut-être que l'humour est C'est aussi une forme d'intelligence, une capacité à voir les liens, les contradictions, les décalages, une capacité à dire beaucoup en quelques mots. L'humour n'est pas un simple bonus de l'existence. Il est une fonction essentielle, psychologique, philosophique, sociale. Il nous aide à supporter, à comprendre, à nous relier. Alors peut-être que rire, ce n'est pas fuir, c'est résister.
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1: Peut-on rire avec Dieu? La question peut surprendre. Oui, peut-on rire avec Dieu? Car dans l'imaginaire collectif, la foi est souvent sérieuse, solennelle, presque grave. Et pourtant, la Bible elle-même contient des moments inattendus, des situations étonnantes, parfois même des formes d'humour, un humour discret, subtil, mais bien réel. Partons maintenant à la découverte de ce rire caché au cœur des Écritures et de la pensée chrétienne. Le premier éclat de rire biblique est un rire d'incrédulité, celui de Sarah. Dans le livre de la Genèse, Dieu annonce à Abraham et Sarah, déjà âgés, tous les deux, qu'ils auront un enfant. Et la Bible nous dit que Sarah rit. Pas un rire joyeux, un rire presque ironique, un rire humain. Mais ce rire devient prophétique, car l'enfant promis portera un nom étonnant, Isaac, qui signifie celui qui rit ou rire, comme si Dieu transformait le doute en joie. Dans ce récit, l'humour n'est pas moquerie. Il est renversement. Dieu accomplit ce qui semblait impossible et le rire devient le témoignage. La Bible utilise parfois l'ironie et parfois même une forme de sarcasme. Prenons le prophète Élie. Face au prophète de Baal sur le mont Carmel, il leur lance à un moment précis « Criez plus fort, peut-être que votre Dieu dort. » Un moment étonnant, presque provocateur. Mais derrière cet humour, il y a un message. Dénoncer l'illusion, réveiller les consciences. L'humour devient ici un outil spirituel. Il dévoile ce qui est faux en le poussant à l'extrême. Et Jésus? Jésus a-t-il ri? A-t-il fait des petites blagues? On imagine Jésus sérieux, grave, enseignant avec autorité. Mais ses paroles contiennent parfois des images surprenantes. Un chameau qui passe par le trou d'une aiguille, un homme avec une poutre dans l'œil qui critique la paille dans l'œil de l'autre. Des images presque absurdes. Ces exagérations ne sont pas là par hasard. Elles frappent, elles marquent, elles font sourire pour mieux enseigner. L'humour de Jésus n'est jamais gratuit, il est clair. Il révèle l'hypocrisie, il bouscule, il invite à réfléchir. Dans la tradition adventiste, Ellen White parle peu directement de l'humour comme sujet. Mais elle aborde souvent la question de la joie, de la légèreté, de l'équilibre. Elle met en garde contre une frivolité excessive, mais elle reconnaît aussi l'importance d'un esprit joyeux. Elle écrit « La vraie religion apporte la paix, le repos et la joie ». Et ailleurs, elle souligne que la vie chrétienne ne doit pas être sombre, rigide ou austère. Ainsi, même si elle l'appelle à la retenue, elle ne rejette pas le sourire. L'humour dans cette perspective doit être respectueux, édifiant et porteur de vie. De nombreux auteurs chrétiens ont réfléchi aussi à l'humour. C.S. Lewis écrivait « La joie est l'affaire sérieuse du ciel ». Et dans ses œuvres, notamment les chroniques de Narnia, l'humour est présent, subtil, léger, mais profondément humain.

Michael Chesterton, quant à lui, voyait dans l'humour une preuve d'humilité. Il déclarait « Les anges peuvent voler parce qu'ils se prennent à la légère ». Pour lui, l'humour protège contre l'orgueil. Il rappelle que nous ne sommes pas le centre du monde. Plus récemment, des auteurs contemporains chrétiens insistent sur le rôle de l'humour dans la relation. Rire ensemble, nous l'avons déjà dit, c'est créer du lien, c'est aussi témoigner d'une foi qui est vivante. Car un chrétien sans joie peut donner une image faussée de Dieu. Aujourd'hui, l'humour est partout, mais la question demeure. Comment rire en tant que croyant? L'humour peut construire ou détruire, il peut encourager ou blesser. La Bible nous invite à une parole qui édifie. Alors peut-être que l'humour chrétien est celui qui respecte, qui élève, qui rapproche. Un humour qui ne rabaisse pas mais qui éclaire, un humour qui ne divise pas mais qui unit. Et parfois, un simple sourire peut être un témoignage. Le rire dans la Bible n'est jamais superficiel. Il est signe de promesse, de surprise, de renouveau. Il traverse les épreuves, il révèle la grâce, il ouvre un espace de lumière. Alors oui, peut-être que Dieu a aussi le sens de l'humour.

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vivons dans un monde qui va vite, trop vite. Un monde qui exige, un monde qui presse, un monde qui fatigue. Les notifications s'enchaînent, les responsabilités s'accumulent, les inquiétudes grandissent. Et dans ce tumulte, une question que nous pourrions nous poser ce soir, y a-t-il encore un petit peu de place pour l'humour? Et pour nous chrétiens, une autre question plus profonde encore, avons-nous le droit de rire? Peut-on être sérieux dans sa foi et léger dans son cœur? Un monde sous pression qui oublie de respirer. Le stress est devenu une norme. Travail, études, finances, relations, tout semble peser. Et souvent dans ce contexte, l'humour est relégué au second plan, comme s'il était superficiel, comme s'il n'était pas essentiel. Et pourtant, combien de fois une simple blague a-t-elle changé une journée? Combien de fois un sourire a-t-il désamorcé une tension? L'humour, dans un monde stressé, n'est pas un luxe, c'est une respiration. Contrairement à certaines idées reçues, la Bible ne présente pas la vie spirituelle comme austère, sombre. Au contraire, dans le livre des Proverbes, il est écrit « Un cœur joyeux est un bon remède, mais un esprit abattu dessèche les eaux. » Proverbe 17, verset 22. La joie n'est pas optionnelle, elle est thérapeutique, donc riez. Et dans l'épître aux Philippiens, Paul dit « Réjouissez-vous toujours dans le Seigneur. » Philippiens 4, verset 4. « Toujours, même dans les difficultés, même dans les incertitudes. » Alors oui, le rire peut avoir sa place dans la vie chrétienne. Peut-on utiliser l'humour en tant que chrétien? La réponse n'est pas simplement oui ou non, elle est plus subtile. L'humour, comme les mots, peut construire ou détruire. Dans l'épître aux Éphésiens, l'apôtre Paul écrit « Qui ne sorte de votre bouche aucune parole mauvaise, mais s'il y a lieu, quelques bonnes paroles qui servent à l'édification. » La question n'est donc pas peut-on rire, mais plutôt comment rire. Et il est important, à ce stade de notre réflexion ce soir, de faire une distinction claire. L'humour n'est pas la moquerie. La moquerie humilie, elle rabaisse, elle blesse, elle se nourrit souvent de la faiblesse de l'autre. La Bible met en garde contre cela. Dans les Proverbes encore, il est dit « Celui qui se moque du pauvre outrage celui qui l'a fait. » Proverbe 17, verset 5. La moquerie crée de la distance, elle divise. L'humour, au contraire, rassemble, allège, éclaire. Il peut être tendre, autodérisoire, bienveillant. Un parent qui rit avec son enfant, un ami qui plaisante pour détendre une situation, ce n'est pas de la moquerie, c'est du lien. Jésus lui-même utilisait parfois des images surprenantes, nous l'avons déjà dit. Un homme avec une poutre dans l'œil qui critique une paille chez son frère. L'image est forte, presque comique, et pourtant elle révèle une vérité profonde sur le jugement. Jésus n'humilie pas, il met en lumière avec des images qui marquent et parfois qui font sourire. Dans un monde lourd, un chrétien joyeux peut être un témoignage puissant. Non pas un rire superficiel, mais une joie profonde, une joie qui ne dépend pas des circonstances. Comme le disait C.S. Lewis, la joie est l'affaire sérieuse du ciel. Et peut-être que cette joie peut aussi s'exprimer par le sourire.

Peut-être que cette joie, donc, nous l'avons dit, peut aussi s'exprimer par le sourire. Dans la vie quotidienne, l'humour peut désamorcer un conflit, alléger une atmosphère tendue, créer du lien dans une communauté, dans une église. Après une réunion tendue, quelqu'un fait une remarque légère et soudain les visages changent, les tensions peuvent s'apaiser. Mais attention, l'humour doit être utilisé avec discernement. Car au mauvais moment, ou mal utilisé, il peut blesser. La vie chrétienne est un équilibre entre sérieux et joie, entre profondeur et légèreté. Comme le dit l'Ecclésiaste, il y a un temps pour pleurer et puis il y a aussi un temps pour rire. Ecclésiaste 3, verset 4. Le rire a sa place, mais pas à n'importe quel prix. Alors dans un monde stressé, oui, il y a de la place pour l'humour. Mais un humour différent, un humour qui respecte, qui élève, qui guérit. Un humour à l'image du Christ. Peut-être que le vrai témoignage, ce n'est pas seulement ce que nous disons, mais aussi la lumière que nous portons. C'est aussi cela. Dans ce monde qui va très vite, très très très vite, nous pouvons, oui, encore rire. C'est cela aussi, donner sa place à l'humain qui est exactement en nous. Rire, oui, pas à n'importe quel moment, pas n'importe comment, mais rire, c'est aussi thérapeutique.

village niché entre les collines et les champs vivait un vieil homme que tout le monde connaissait. On l'appelait simplement Joseph. Joseph n'était ni riche, ni particulièrement instruit, ni célèbre, mais il avait quelque chose de rare. Il souriait tout le temps. Au marché, à l'église, dans les rues étroites du village, Joseph trouvait toujours une manière de faire sourire les autres. Un mot léger, une remarque pleine de douceur, un humour simple, jamais blessant. Un jour, un jeune homme du village, fatigué, stressé, accablé par la vie, s'approcha de lui. « Joseph, je ne comprends pas, dit-il. Tout est difficile en ce moment. Les problèmes s'accumulent. Et toi, tu continues à sourire. Pourquoi ?» Joseph le regarda et avec un petit rire répondit « Tu sais, moi aussi j'ai eu mes tempêtes. J'ai perdu des proches, j'ai connu le manque, j'ai eu des nuits sans sommeil. Mais un jour j'ai compris quelque chose. Si je laisse la tristesse prendre toute la place, alors elle gagne deux fois. » Le jeune homme fronça les sourcils. « Deux fois ?» Joseph sourit à nouveau. « Oui, elle me vole ma paix. Et elle m'empêche d'en donner aux autres. » Puis il ajouta, alors, j'ai décidé de garder une place pour la joie. Pas une joie bouillante, pas une joie forcée, mais une joie tranquille qui vient de Dieu. Et parfois, cette joie s'exprime par un sourire ou une petite touche d'humour. Le jeune homme resta silencieux. Joseph posa alors une main sur son épaule et dit, « Tu sais, faire sourire quelqu'un, c'est déjà une prière. C'est dire, tu n'es pas seul. La lumière existe encore. » Et ce jour-là, le jeune homme ne repartit pas avec toutes les réponses, mais il repartit avec un sourire. La Bible nous dit « Un cœur joyeux est un bon remède. » Et peut-être que parfois, Dieu ne nous enlève pas immédiatement les tempêtes, mais il nous

0: conclusion de notre émission de ce soir sur l'humour. Et si finalement, l'humour n'était pas un simple éclat de rire, mais une manière d'habiter le monde autrement. Une façon de respirer quand tout devient lourd, une manière de regarder la vie sans s'endurcir. Nous l'avons vu, l'humour peut guérir ou blesser, rassembler ou diviser. Mais lorsqu'il est habité par la grâce, lorsqu'il est porté par l'amour, il devient lumière. Un sourire qui relève, une parole qui apaise, un rire qui rapproche. Dans un monde tendu, l'humour peut être un acte de foi, oui. Choisir de sourire. Choisir de ne pas sombrer dans l'amertume, choisir de garder un cœur léger, c'est déjà résister. Et peut-être, oui, peut-être que Dieu, dans sa sagesse, a déposé en nous cette capacité étonnante de rire, même au milieu des tempêtes. Non pas pour nier la réalité, mais pour ne pas nous laisser écraser par elle. Alors que nos mots soient légers, mais jamais vides. Que nos rires soient sincères, mais jamais blessants, et que nos sourires deviennent des reflets discrets de la joie de Dieu. Parce qu'au fond, le cœur habité par la grâce trouve toujours une raison de sourire. C'était Guy Saxemar avec vous dans votre émission Regard sur l'âme, des vis à la technique. Je vous dis à la semaine prochaine.
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0: C'est Espérance FM. Il est 21h. Belle soirée. 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
2: Le Dieu qui juge. Le texte de base est tiré du livre des Psaumes, le chapitre 75, le verset 8. Dieu est celui qui juge, il abaisse l'un et il élève l'autre. La Bible dit que Dieu est celui qui juge. Nous savons non seulement que l'Éternel est notre juge, Ésaïe, le chapitre 33, le verset 22, mais aussi qu'il est juge de tous, Hébreux, le chapitre 12, le verset 23, et de plus que Dieu est un juste juge, Psaume, le chapitre 7, le verset 12. Qu'il est intéressant de voir notre Seigneur sous cet angle. Ce portrait de son caractère nous procure un soulagement et l'espérance en ces temps d'injustice. Le juge humain s'exprime au moyen de condamnation. Cela veut dire que quand un juge parle, il ne fait aucune suggestion et ne demande pas notre avis, il condamne. Et il le fait conformément aux lois prévues et dûment établies. Et dans le cas contraire, ces condamnations ne sont pas valables. Ainsi, les juges eux-mêmes peuvent être jugés. Et c'est pourquoi ils sont choisis et nommés par une autorité supérieure qui veille à ce que les qualités requises pour la responsabilité aient une autorité de cette envergure. Il est aussi bon de noter que bien que les juges humains condamnent, ils ont besoin de l'aide d'autres moyens et d'autres personnes pour pouvoir rendre justice. Mais Dieu n'est pas un juge humain. Il rend une justice fondée sur une loi qui est le reflet de son caractère. Il n'y a eu dans son cas d'autorité supérieure à lui pour avoir nommé juge, car personne n'est plus grand que lui. Dieu est juge grâce à souveraineté. Puisqu'il n'existe aucune autorité au-dessus de lui, il est naturel que lorsqu'il parle d'une affaire, celle-ci est considérée comme dûment jugée. En lisant le psaume 75, nous voyons qu'il explique sur quelle base il a scié son autorité pour juger avec droiture. Le verset 3. Premièrement, il est proche des hommes puisqu'il connaît notre réalité. Le verset 2. Deuxièmement, il a fait la terre et la soutient. Verset 4. Troisièmement, il a le contrôle absolu du temps et c'est pourquoi quand il juge, il le fait toujours au bon moment, même s'il nous semble qu'il tarde. Verset 3. Quatrièmement, il a le contrôle des nations et des personnes, versets 5, 7, 9, et il n'y a rien qui ne puisse pas faire, le verset 2. Quand Dieu se présente à nous en juge, il nous aide à comprendre que nous ne croissons pas lorsque nous contestons, discutons ou modifions ce qu'il a établi pour nous. Lorsqu'il abaisse l'un, il élève l'autre. Il fait ce qui est juste parce qu'il est le juge de tous. Faisons donc comme le psalmiste. Parlons de lui aux autres, louons son nom en tout temps, verset 10.
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romaine, les chefs de 100 soldats étaient appelés des centeniers. Et l'un d'eux, en Matthieu 27,

temple se déchira de haut en bas. La terre se mit à trembler et des morts revinrent à la vie. J'ai observé toutes ces choses. Je me suis dit qu'assurément, cet homme est fils de Dieu.

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1: C'est Espérance FM. Il est 22h. Belle soirée. 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

avec humilité, Seigneur, je m'approche devant toi. Comme une enfant fautive, je viens vers toi, car je sais que nulle part je ne trouverai la tranquillité, ni non plus la sécurité. Pardon, Seigneur, pardon, pour toutes les fois où je t'ai déplu. Débarrasse-moi de cet héritage maudit qui colle à mon âme sans répit. Je sais que tu sais que je voudrais te plaire et être comme toi. Je sais que de là-haut tu m'écoutes et me répondras. C'est pourquoi sincèrement je me confie en toi. Je me livre à toi tout entière et te dis aujourd'hui, prends-moi et façonne-moi, Seigneur. Que je te sois consacré totalement et que toute la gloire qui y découlera soit pour toi seul, Seigneur.

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1: C'est Espérance FM. Il est 23h. Belle soirée. 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
1: Bonjour, chers auditeurs d'Espérance FM. Grégory Desca pour partager le message du jour. Mais avant de rentrer dans le vif du sujet, je vous invite à faire cette prière avec moi. Trop Dieu, notre Père, nous te remercions pour ce jour que tu nous accordes, pour l'opportunité que tu nous permets d'avoir de pouvoir plonger nos regards dans ta parole de vie, que tu nous accordes l'intelligence, la sagesse, ton Saint-Esprit afin de comprendre ce qui sera dit. Garde-nous, bénis-nous et parle-nous. Nous t'avons prié au nom de Jésus et pour la gloire de ton Saint-Nom. Amen. Chers amis, je vais partager cette méditation, cette réflexion et le texte

phrase qui va nous conduire dans ce moment de présentation se trouve dans l'Évangile, selon Luc au chapitre 23, et nous considérons cette portion à partir du verset 35 jusqu'au verset 43. Et je lis ceci. Le peuple se tenait là et regardait. Les magistrats se moquaient de Jésus, disant « Il a sauvé les autres, qu'il se sauve lui-même s'il est le Christ, l'élu de Dieu. » Les soldats aussi se moquaient de lui, s'approchant et lui présentant du vinaigre. Il disait « Si tu es le roi des Juifs, sauve-toi toi-même. » Il y avait au-dessus de lui cette inscription « Celui-ci est le roi des Juifs. » L'un des malfaiteurs crucifiés l'injuriait, disant « N'es-tu pas le Christ? Sauve-toi toi-même et sauve-nous. » Mais l'autre le reprenait et disait, « Ne crains-tu pas Dieu, toi qui subis la même condamnation? Pour nous, c'est justice, car nous recevons ce qu'on méritait nos crimes, mais celui-ci n'a rien fait de mal. » Et il dit à Jésus, « Souviens-toi de moi quand tu viendras dans ton règne. » Et voici la réponse de Jésus à cet homme, « Je te le dis en vérité, aujourd'hui, tu seras avec moi dans le paradis. » La crucifixion, effectivement, pas inventé par les Romains, mais développé par ce peuple, était une science qui avait pour but de faire souffrir horriblement, lentement, la personne qui la subissait. En général, le supplice de la crucifixion était précédé de la flagellation, où le condamné à mort était fouetté. Cette torture était si violente que certains n'avaient même pas le temps d'être crucifiés, mais mouraient avant. Mais pour les plus robustes, pour ceux qui ne mouraient pas, il y avait quand même des conséquences. Ils subissaient, pour certains, les effets d'une perte de sang importante ou l'accélération du rythme cardiaque ou encore une soif intense. Et on se souvient, selon les évangiles, que Jésus dira sur la croix, « J'ai soif ». C'était la pire des condamnations. La pire souffrance, la pire atrocité pour un individu à endurer. Cependant, le paradoxe du passage, c'est que la Bible nous enseigne et nous montre que ces trois hommes, malgré la douleur, ces trois hommes crucifiés, qui sûrement ont été flagellés, ont quand même la force de parler. Alors je ne sais pas si tous ceux qui étaient autour de ces croix pouvaient entendre ce qu'ils disaient, mais ce dont ils parlaient était très important. Il était question ici de vie et de mort, et plus précisément de vie éternelle et de mort éternelle. En tous les cas, la prophétie, selon Ésaïe 53, verset 12, était accomplie. Il a été mis au nombre des malfaiteurs. Trois hommes crucifiés et Jésus placé au milieu. Chers amis auditeurs, si on l'a placé au milieu, ce n'est pas par hasard, mais c'était pour envoyer un message clair et précis, pour indiquer à toute la foule qui était en train d'assister à cette horreur que celui-ci au milieu, ce Jésus que vous avez suivi, eh bien c'est le pire des criminels parmi les trois, c'est l'équipe plus mauvais. Et je reviens sur cette portion du verset 39 au verset 42. L'un des malfaiteurs crucifié l'injuriait, disant, « N'es-tu pas le Christ? Sauve-toi toi-même et en même balance, sauvez-nous aussi. » Mais l'autre le reprenait et disait, « Ne crains-tu pas Dieu, toi qui subis la même condamnation? » Pour nous, c'est justice, c'est normal, parce que nous faisons des bagailles qui pas bon, on mérite ce que nous subissons. Mais lui est innocent, lui est différent. Souviens-toi de moi, s'il te plaît, Seigneur. Souviens-toi quand tu viendras dans ton règne. Lorsque nous considérons ces deux larrons qui sont de part et d'autre de Jésus, nous pouvons nous poser la question, mais finalement, est-ce qu'il y avait une différence dans la condition de ces hommes? Nous constatons que ces deux hommes sont condamnés à mort et ils le méritent parce qu'ils ont commis des actes répréhensibles. Nous constatons que la condition est la même et finalement nous avons au travers de ces deux larrons, ces deux criminels, une représentation symbolique de toute l'humanité. Dans Romains au chapitre 3, le verset 23, la Bible dit que tous ont péché et sont privés de la gloire de Dieu. En d'autres termes, ils sont au même niveau, ils ont cette même nature pécheresse. Mais nous pourrons remarquer une différence par rapport à celui qui est au milieu, par rapport à la vision que chacun aura de ce Jésus qui est placé au milieu d'eux. Oui, chers amis, il n'y a que deux groupes d'individus sur cette terre. Ceux qui rejettent Jésus, ceux qui rejettent son message, ceux qui rejettent l'espérance qu'il apporte, et au contraire, ceux qui vont accepter, accueillir la rédemption qu'ils peuvent trouver dans la personne de Jésus. Et remarquez que ce larron qui va reconnaître qu'il est coupable et que Jésus est innocent est en train d'exhorter l'autre, de l'encourager à ouvrir les yeux. Il est en train de prêcher l'évangile à cet autre individu. Je rappelle que ce larron qui fait cette bonne action sur la croix, qui parle de Jésus en bien, était un homme mauvais.
Alors c'est vrai que la Bible ne nous dit pas quelles sont les choses mauvaises qu'il a pu accomplir, mais on peut imaginer que c'était peut-être un violeur, peut-être un voleur international, peut-être un tueur en série. Quoi qu'il en soit, à ce moment particulièrement, il a vu en Jésus ce que les pharisiens, ses chefs religieux, ont refusé de voir. Il a vu en Jésus à ce moment ce que les disciples qui ont marché avec lui ont su à peine discerner. Je rappelle que les disciples, ces hommes que Jésus avait choisis pour un ministère, pour une mission, avaient passé quand même 3 ans et demi avec lui. Ils ont eu l'occasion de vivre des choses extraordinaires aux côtés de Jésus. Ils ont pu l'entendre prêcher des messages profonds et pertinents. Ils ont eu l'occasion de voir des miracles extraordinaires. Ils étaient là, dans ce bateau, lorsque Jésus a parlé avec autorité à la tempête et à cette mer déchaînée en disant « Silence, tais-toi ». Ils étaient aussi présents lorsque Jésus, avec 5 pains et 2 poissons, a nourri une foule tout entière. Ils étaient encore là pour témoigner de la puissance de Jésus qui, avec un peu de boue, a su placer ça sur les yeux de cet homme qui était aveugle et lui dire « Va te laver le visage, tu as recouvré la vue ». Ils étaient présents à chaque instant. Et plus encore, la Bible nous dit, dans Jean 21, verset 25, Jésus a fait encore beaucoup d'autres choses. Si on les écrivait en détail, je ne pense pas que le monde même pu contenir les livres qu'on écrirait. Les disciples ont pu témoigner de la puissance et du ministère de Jésus sur cette terre. Mais au moment crucial, lorsque Jésus avait besoin d'eux, besoin de leur soutien, la Bible nous dit, ils ont tous fui. Alors je m'attendais au moins à l'action d'un disciple, à la fidélité d'un disciple pour rester avec Jésus jusqu'au bout. Et je parle de Pierre qui, lorsque Jésus avait dit que tous le laisseraient tomber, Pierre ayant pris la parole dit, « Mais Seigneur, s'il faut aller jusqu'à la mort avec toi, j'irai jusqu'à la mort. » Et Jésus le reprend en disant, « Non, ne dis pas cela parce que tu vas me renier. » Il dit, « Non Jésus, je te le dis, peut-être que tu n'as pas bien compris, peut-être que les autres vont te délaisser, peut-être que Thomas le fera, peut-être que Barthélemy le fera, mais moi Pierre, s'il faut aller jusqu'à la mort, j'irai avec toi. » Mais quelques heures plus tard, lorsqu'on va simplement lui demander, mais n'étais-tu pas avec cet homme, avec ce Jésus qui est en train d'être condamné? Il dira, m'en pas connaître Messie, m'en pas connaître Jésus, j'étais pas avec cet homme. Comme dit le proverbe créole, parole en bouche, pachage. Le problème des disciples, leur difficulté, c'est qu'ils étaient aveuglés par leurs ambitions. Ils avaient pour but et pour projet que Jésus, venant sur cette terre, viendrait renverser le pouvoir qui avait autorité à l'époque, les Romains. Ils avaient pour projet de permettre à Jésus de pouvoir prendre l'autorité, prendre le pouvoir et leur accorder à chacun une place particulière. Et on remarquera en lisant les évangiles que les disciples passaient leur temps à se chamailler, à se battre pour savoir mais finalement qui aura la meilleure place dans le gouvernement de Jésus. Qui sera le premier ministre? Qui sera ministre de l'économie? Qui sera ministre des Affaires étrangères? D'ailleurs, 2 d'entre eux ont sollicité leur mère pour demander une place spéciale à droite et à gauche de Jésus, oui, aveuglés par leur ambition terrestre. Et vous savez, la difficulté, c'est que quelquefois, nous nous retrouvons dans la même position. Nous voulons la belle voiture, nous voulons le monsieur charmant, la femme, l'épouse qui est belle. Nous voulons la grande maison, nous voulons la piscine et l'argent. Et en soi, il n'y a rien de mauvais à cela, mais quelle est notre priorité sur cette terre? Qu'est-ce qui compte le plus? Qu'est-ce que nous avons dans le cœur? Où est notre trésor? À cela, si la question est posée, Jésus a une réponse. Et dans ce discours qu'il prononcera, il dira dans Matthieu chapitre 6, le verset 33, « Cherchez premièrement le royaume et la justice de Dieu ». Oui, c'est Jésus, chers amis, qui doit avoir la première place dans notre vie. C'est Jésus qui doit être la priorité et tout ce dont nous avons besoin, nous savons qu'il agira et qu'il nous l'accordera. Chers amis auditeurs, il y a une différence, une grande différence entre connaître Jésus et connaître des choses à propos de Jésus. Et à ce moment, malheureusement, les disciples voyant que Jésus s'est laissé faire, hein, s'est laissé condamner, s'est laissé crucifier, maintenant il est sur la croix agonisant, presque sur le point de mourir, ont vu que leur espoir était en train de s'envoler. Ils ont vu en Jésus eh bien, finalement un perdant, un loser, mais ce criminel, ce larron, cet homme mauvais a vu en Jésus le sauveur. Et il va formuler cette prière simple et humble. Souviens-toi de moi quand tu viendras dans ton règne. Chers amis, cet homme, en une phrase, a présenté l'évangile dans son entier.
Il dit à Jésus, remarquez, prenons le temps d'analyser cette déclaration, cette prière, cette requête qui formule à Jésus, souviens-toi de moi quand tu viendras dans ton règne. Pourtant, il sait que Jésus est sur le point de mourir. Mais il dit quand même, souviens-toi de moi. Il a compris donc que même si Jésus doit mourir, puisqu'il est la vie et la résurrection, eh bien, il ressuscitera. Mais il dit bien, souviens-toi de moi quand tu viendras dans ton règne. Il comprend par conséquent que Jésus qui est là à côté de lui n'est pas n'importe qui. S'il a un règne, ça veut dire qu'il est un roi. Et s'il est crucifié sur cette terre, ça veut dire que son royaume n'est pas sur cette terre. Par conséquent, il va mourir et il va s'en aller dans son royaume. Mais s'il lui dit, souviens-toi de moi quand tu viendras dans ton règne, ça veut dire qu'il sait que Jésus va mourir, il va ressusciter, mais un jour il reviendra. Il dit à Jésus, quand tu reviendras, surtout, pense à moi. Quand tu reviendras, Seigneur Jésus, s'il te plaît, ne m'oublie pas. Et Jésus répond à cet homme, je te le dis en vérité, aujourd'hui, tu seras avec moi dans le paradis. Nous comprenons, selon le contexte du passage, que ce n'est pas le même jour que cet homme est allé dans le ciel, mais que la promesse a été faite aujourd'hui. Jésus ne pouvait pas se permettre d'attendre un peu plus tard parce qu'il savait que cet homme mourrait, mais il lui dit, avant que tu meures, avant que tu ne fermes les yeux, avant que tu ailles dans la tombe, je te fais cette promesse aujourd'hui et je te le dis que lorsque je reviendrai, effectivement, je te l'accorde, tu seras avec moi dans le paradis. Le mot aujourd'hui, chers amis, est répété bien souvent dans l'évangile selon Luc. Et on voit que l'auteur va mettre l'emphase sur le mot. Pourquoi ? Parce que lorsque nous parlons de salut, lorsque nous parlons de Jésus qui sauve, le mot aujourd'hui est un mot clé. Dans la langue française, les trois temps de base que nous utilisons sont les suivants. Le passé, le présent et le futur. Et nous remarquons que certaines personnes, malheureusement, vivent dans le passé à cause de traumatismes, à cause de violences, à cause de certaines choses qu'elles ont vécues. Vous verrez, lorsque vous parlez à ces personnes, qu'elles parlent toujours dans le passé. On a l'impression qu'elles sont bloquées là. Elles n'arrivent pas à vivre le moment présent et encore moins à se projeter dans l'avenir. Et puis de l'autre côté, nous avons ceux, effectivement, qui vivent au moment présent, qui ne se projettent pas, qui n'ont pas de projet forcément, qui n'arrivent pas à voir un peu plus loin que demain. Et puis nous avons ceux, effectivement, qui vivent toujours dans le futur. Et je voudrais simplement illustrer ceci par une expérience. Lorsque j'étais étudiant, j'avais l'occasion de faire le va-et-vient pour rentrer pour les vacances. Et je me rappelle que j'étais rentré cette fois-ci pour passer les vacances de fin d'année avec la famille. On a passé de très beaux moments, mais vint le moment pour repartir. Et puis j'avais une tante qui m'a toujours soutenu, encouragé pendant cette période d'études. Et puis qui de temps en temps m'accordait un petit billet comme cela pour m'aider à acheter ce dont j'avais besoin. Et puis je me rappelle, elle vient à l'aéroport pour même m'encourager et me dire au revoir. Et je me suis dit, bon, c'est vrai qu'habituellement j'appelais ma mère pour donner des nouvelles, pour dire si le voyage s'était bien passé. J'ai dit, cette fois-ci, je vais appeler Tati. Je vais appeler pour lui dire si tout s'est bien passé, s'il n'y a pas eu de soucis. Effectivement, j'ai fait le voyage, mais lorsque je suis arrivé, j'avais un peu mal à la tête. Le temps de ranger les choses, l'heure avait passé. J'ai dit, bon, qu'elle écrit Tati, à présent, elle écrit demain. Effectivement, je l'ai appelé. Mais un mois plus tard. Alors certains pourraient, alors qu'ils m'entendent, se dire, mais c'est qu'à exagérer, il dit demain, écrit un mois plus tard. Mais je vous pose la question, est-ce qu'il vous est déjà arrivé de devoir faire quelque chose maintenant? De le voir le faire aujourd'hui, mais vous vous dites non, pas à présent, mais on y tient encore, mais qu'il fait ça demain. Mais lorsque demain arrive, vous vous dites la même chose et finalement le temps passe tellement que les mois ont déjà passé et finalement vous n'avez rien fait. Vous savez, c'est une expérience qui arrive à presque tout le monde, notamment à une période particulière de l'année. Nous arrivons bientôt justement à cette période, c'est-à-dire la fin de l'année. Ou à la fin du mois de décembre, nous prenons de nouvelles résolutions pour la nouvelle année. On se dit, voilà, j'ai pris un petit peu d'embonpoint, boudé un monté tibouin, m'a besoin de ça. Donc c'est décidé à partir du 5 janvier, je mange bien et je vais en salle de sport. Sauf que le 4, je reçois une invitation pour un anniversaire. Et vous connaissez les anniversaires en Martinique, avec les petits pâtés, avec le gâteau, avec le jus local. On se dit, bon, finalement, m'a dit qu'elle est le 5, mais je vais repousser la chose. Et finalement, on a tellement repoussé que l'année se termine et on n'est pas allé. Parce qu'on se dit, pas maintenant, pas aujourd'hui, mais demain. Ceci a un nom, chers amis. Ça s'appelle la procrastination.
Et la procrastination, par définition, c'est la tendance psychologique à reporter à un moment ultérieur. L'action de remettre à plus tard. Pas maintenant, pas tout de suite, mais demain. Mais lorsque demain arrive, on répète le même schéma. Et je partage avec vous un extrait d'un petit article qui a pour titre « Procrastination, deux points, l'art de tout remettre au lendemain ». J'ai le temps pour rendre ce dossier. Il n'y a pas le feu. Je finirai demain juste avant de le rendre. Ces expressions, chers amis, font-elles partie de votre quotidien ? Si tel est le cas, si vous avez tendance à toujours tout remettre à plus tard, vous souffrez peut-être de procrastination. Ce terme un peu barbare a une origine latine qui signifie ne pas céder à l'impulsivité. Sauf qu'aujourd'hui, sa terminologie a une connotation bien plus négative. Procrastiner consiste donc à tout remettre au lendemain, mais pas par ennui, mais par réflexe et de façon systématique. Tel mode de vie, chaque petite tâche de la vie courante sont remises à plus tard et en toute rationalité. La procrastination n'est pas une maladie, mais un trouble du comportement. Le procrastinateur a parfaitement conscience de la nécessité d'accomplir certaines choses en temps voulu, mais retardera l'échéance malgré tout. À la place d'exécuter une tâche importante, il préfère se concentrer sur une autre chose, moins urgente, jusqu'au moment où il ne peut plus reculer et doit passer à l'action, mais toujours à la dernière minute. Et oui, pour beaucoup, c'est arrivé, et peut-être certains vivent comme cela en se disant « pas maintenant, pas à présent, mais demain, plus tard ». Mais finalement, on ne fait jamais ce qu'on aurait dû faire. Il y a un auteur qui dit ceci, « Le passé et l'avenir sont deux abîmes dans lesquels l'esprit humain se plaît à se perdre. » En d'autres termes, lorsque nous passons notre temps à procrastiner, lorsque nous passons notre temps à renvoyer à demain des choses importantes que nous devons faire aujourd'hui, on vit entre le passé et le présent. Parce que tout ce qu'on devait faire au moment opportun, on l'a repoussé à après, sauf que c'est quelque chose qu'on aurait dû faire depuis hier. Donc nous vivons dans le passé et le futur, mais au moment présent, nous ne faisons rien. Permettez-moi de partager avec vous un tout petit poème qui dit ceci. Aujourd'hui est toujours aujourd'hui, parce qu'il n'y a pas hier, il n'y a pas demain. Vis chaque jour aujourd'hui, dans la plénitude du pardon, de la gratitude et de la sagesse. La sagesse qui te montre que tu n'as pas toujours raison. La sagesse de remplir aujourd'hui par des expériences. Ressens la joie d'aujourd'hui. N'éprouve pas de la haine, car c'est une perte de temps. Aujourd'hui est ton jour. Quand tu vas te coucher et que tu te réveilles le matin, ce sera encore aujourd'hui. Remercie Dieu de te donner une autre chance de rendre aujourd'hui glorieux. Chers amis auditeurs, la beauté d'aujourd'hui, c'est qu'elle nous donne une nouvelle opportunité de faire les choses bien, de prendre un nouveau départ, de demander pardon, de dire je t'aime et surtout d'accepter Jésus dans sa vie. Peut-être qu'il nous est arrivé de procrastiner, de remettre à demain, de se dire pas maintenant, mais qu'il y a temps. Et finalement, demain arrive et on ne fait pas la chose. Et peut-être qu'entre-temps, finalement, on a pu régler les choses. Mais combien de fois ça nous a coûté cher de renvoyer à demain ce qu'on aurait dû faire le jour même. Et je partage avec vous l'histoire vraie de cet homme. On l'appellera Jean-Pierre. Jean-Pierre vivait avec sa mère. Mais malheureusement, elle est tombée malade et il a dû la faire hospitaliser. Mais Jean-Pierre travaillait et il se retrouvait, après le travail en général, à rendre visite à sa mère pour prendre de ses nouvelles, passer un moment avec elle. Et ne voilà-t-il pas que ce jour, effectivement, il avait prévu de le faire, il parle à une amie au téléphone qui lui dit « Jean-Pierre, n'oublie pas de passer voir ta mère. Tu te connais, tu sais que des fois tu oublies les choses. » Et Jean-Pierre l'a pris mal. Il n'a pas accepté, il s'est fâché, il a dit « Mais je sais très bien ce que j'ai à faire. » Il a dit « Il n'y a pas de souci, c'était juste un conseil. » Et finalement, Jean-Pierre va travailler et le soir arrivant, puisqu'il avait des animaux, il se dit « Bon, je dois aller voir maman, mais j'aurai le temps. Je vais aller prendre soin de mes animaux avant, leur donner à manger, leur donner à boire, couper les herbes, etc. Et puis ensuite, j'irai voir maman à l'hôpital. »
effectivement, c'est ce qu'il fait. Et il se rend compte que finalement, les heures passent et que le soir est en train d'arriver. Donc, il va finalement, rapidement, se changer, se préparer, se rendre à l'hôpital. Sauf que lorsqu'il arrive, les visites sont terminées. Et il voit une infirmière passer, il insiste en lui disant, s'il vous plaît madame, je sais que je suis en retard, mais juste quelques minutes, je devais passer voir ma mère, j'ai fait autre chose et voilà, le temps m'a un petit peu rattrapé, est-ce que c'est possible de la voir? Malheureusement, l'infirmière, qui faisant son travail, lui dit, désolé monsieur, mais je n'ai pas le droit de vous faire entrer. Finalement, il se dit, bon ben c'est pas bien grave, je reviendrai demain. Malheureusement, dans la nuit, il reçoit un coup de fil. Où une infirmière l'appelle et lui dit, monsieur, nous sommes désolés de vous apprendre le décès de votre mère. Inutile de vous dire, chers amis, que cet homme, le jour de l'enterrement, était inconsolable, réalisant qu'il aurait pu la voir, mais il a préféré remettre à plus tard. Se dire, pas maintenant, pas à présent, manquait ni temps. Et finalement, il a payé cher. Chers amis, il y a des pardons que ça fait des années qu'on aurait dû le demander. Mais le temps passé, on ne se dit pas à présent, je ne suis pas encore prêt, on ne se dit pas maintenant. Après, je vais chercher à faire cette réconciliation. Et on peut se retrouver dans la situation où cette personne s'en va et on le regrette parce qu'on n'a pas eu le temps de le faire. Pourquoi? Parce qu'on n'a pas arrêté de remettre encore à demain. Il y a des « je t'aime » qu'on aurait dû dire, mais on a encore perdu du temps et devant la tombe, on a envie de le dire un million de fois, mais la réalité est que la personne ne peut plus l'entendre. Chers amis, s'il y a un « je t'aime » à dire, ce n'est pas demain, ce n'est pas plus tard, mais c'est maintenant, c'est aujourd'hui. S'il y a un pardon à demander, s'il y a un pardon à recevoir, n'attendez pas demain, n'attendez pas qu'il soit trop tard, mais faites-le aujourd'hui lorsque Dieu vous donne l'opportunité. Et cette écrivaine, dans le livre « Tragédie des siècles » dira ceci, « Le temps de détresse, ceux qui renvoient leur préparation en vue du jour de Dieu ne pourront l'acquérir ni pendant, ni après le temps de détresse. Leur cas est sans issue. » Chers amis auditeurs, combien de fois certains d'entre nous avons repoussé l'appel de Dieu? Combien de fois nous nous sommes dit, oui, j'ai envie d'accepter Jésus, mais il y a encore des choses dans ma vie que j'arrive pas à laisser. J'ai envie d'en profiter encore, pas maintenant, pas à présent, mais demain. Permettez-moi de vous rappeler que lorsque Jésus appelle un homme ou une femme, lorsque Jésus désire sauver un individu, ce n'est jamais demain, mais c'est aujourd'hui. Alors que Jésus parle à vos cœurs, je vous demande et je vous en supplie, n'attendez pas plus tard. Parce que peut-être plus tard sera trop tard. Alors que Jésus est en train de toucher votre esprit, de toucher votre cœur, alors qu'il vous appelle à délaisser ce qui ne lui appartient pas, et qu'il est prêt à vous donner la force de pouvoir le faire, alors qu'il est en train de vous dire, mon cher enfant, reviens à la maison, accepte-moi dans ta vie, afin que lorsque je revienne, tu sois aussi avec moi. Chers amis auditeurs, si nous avons une décision à prendre de suivre Jésus, ce n'est pas plus tard, ce n'est pas demain, mais c'est aujourd'hui. Alors la question se pose, c'est pour aujourd'hui ou pour jamais? Peut-être qu'aujourd'hui, c'est notre opportunité. Peut-être qu'aujourd'hui, c'est le jour où Dieu encore nous appelle. Ne repoussons pas cet appel, mais acceptons le salut. Acceptons Jésus dans nos cœurs et dans nos vies aujourd'hui. Je vous invite à prier afin que l'Esprit de Dieu continue à parler à nos cœurs et que chacun puisse prendre la décision, pas plus tard, pas demain, pas après, mais aujourd'hui, de laisser Jésus rentrer dans sa vie. Notre Dieu, notre Père, qui est dans les cieux, nous te disons merci parce qu'encore aujourd'hui, tu nous appelles. Merci parce que tu nous aimes d'un amour infini et tu ne cesses jour après jour de nous interpeller. Nous savons que tu as envoyé ton Fils afin qu'il puisse mourir à notre place. Et aujourd'hui, chaque personne, chaque individu a la possibilité d'obtenir cette vie éternelle. Nous voulons te demander comme cet homme sur la croix qui a supplié Jésus. Nous voulons te dire, souviens-toi de moi lorsque tu viendras dans ton règne. Nous voulons être parmi les élus, nous voulons être sauvés, nous voulons revoir ceux qui t'ont accepté et qui sont partis. Nous voulons, Seigneur, vivre avec toi. S'il y a des choses dans nos vies qui ne t'appartiennent pas, que tu viennes et que ton Esprit Saint nous purifie, qu'il nous accorde cette opportunité, qu'il nous accorde l'intelligence et la sagesse afin aujourd'hui de prendre la bonne décision. Oui, sauve-nous, Seigneur Dieu, fais-nous encore cette promesse de préparer cette place pour nous et que nous soyons avec toi lors de ton retour. Père, pardonne-nous nos péchés, fais-nous du bien
Et s'il te plaît, parle et touche encore le cœur. Et que ton Saint-Esprit permette à cette personne de pouvoir accepter Jésus, pas demain, pas plus tard, mais aujourd'hui. Je t'ai prié, Seigneur, et demandé toutes ces choses. Non pas que j'en sois digne, mais c'est au nom et par les seuls mérites de Jésus-Christ, ton Fils, et pour la gloire de ton Saint-Nom. Amen. Chers amis auditeurs, que l'Éternel continue de vous bénir, de parler à vos cœurs. Et n'oubliez pas que notre moment, notre opportunité, notre chance, ce privilège que nous avons, ce n'est pas pour après, mais c'est pour aujourd'hui. Que l'Éternel vous garde et qu'il vous bénisse tous.

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0: cher ami auditeur, merci de nous accueillir chez toi dans cette louange au cœur de la nuit. Je suis avec Alicia. Alicia, comment vas-tu?
1: Ça va, ça va. J'ai passé une bonne journée. Bonsoir, cher ami auditeur. Bonsoir, Dina. J'ai passé une bonne journée et je suis très contente de vous retrouver, donc toi et puis nos chers amis auditeurs.
0: Tout à fait.
1: Ce soir.
0: D'accord, très bien. Eh bien, c'est vraiment avec plaisir que nous passons ce moment avec toi, cher auditeur. Et sache que tu n'es pas seul et nous sommes là pour t'accompagner. Nous te proposons de commencer avec la lecture du psaume 92. Alicia, tu veux bien nous le lire ?
1: Bien sûr. Il est beau de louer l'Éternel et de célébrer ton nom au Très-Haut, d'annoncer le matin ta bonté et ta fidélité pendant les nuits, sur l'instrument à 10 cordes et sur le luth au son de la harpe. Tu me réjouis par tes œuvres, ô Éternel, et je chante avec allégresse l'ouvrage de tes mains. Que tes œuvres sont grandes, ô Éternel, que tes pensées sont profondes. L'homme stupide n'y connaît rien, et l'insensé n'y prend point garde. Si les méchants croissent comme l'herbe, si tous ceux qui font le mal fleurissent, c'est pour être anéantis à jamais. Mais toi, tu es le Très-Haut à perpétuité, ô Éternel. Car voici tes ennemis, ô Éternel, car voici tes ennemis périssent. Tous ceux qui font le mal sont dispersés, et tu me donnes la force du bien.

0: buffle, je suis arrosé avec une huile fraîche. Mon œil se plaît à contempler mes ennemis et mon oreille à entendre mes méchants adversaires. Les justes croissent comme le panier, ils s'élèvent comme le cèdre du Liban. Plantés dans la maison de l'Éternel, ils prospèrent dans les parvis de notre Dieu. Ils portent encore des fruits dans la vieillesse. Ils sont pleins de sève et verdoyants pour faire connaître que l'Éternel est juste. Il est mon rocher et il n'y a point en lui d'iniquité.
1: Wow, quel beau psaume! Merveilleux. Merci Seigneur d'être celui qui pourvoit, de celui qui est constamment à nos côtés. Et je vous invite à aller auprès de Dieu avec un cœur tout plein d'assurance. C'est le chant que nous s'entonneront ensemble avec Alicia. C'est un chant qui se trouve dans le recueil J'aime l'Éternel 520, le numéro 520.

Oui, adorons et louons Dieu. Cher ami auditeur, où que tu sois, sache que Dieu est toujours présent. Tu peux aller à lui, élever ta voix dans l'intimité de ton cœur et lui exposer toutes tes craintes, tes soucis. Il sera toujours là pour toi. Et sache aussi que le gouvernement de Dieu est basé sur un amour infini. Et son nom est tout-puissant et tu as en lui la guérison, la délivrance. Notre Dieu règne. Il règne sur tout l'univers. Il règne sur ta vie si tu lui laisses simplement la place. Alors on va écouter un titre merveilleux de Vinsong, Notre Dieu règne.

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1: Alors, j'espère, amis auditeurs, que tout comme moi, et toi Dina, que tu as apprécié ce beau chant.
2: Mm-hmm. Merveilleux.
1: Que j'aime beaucoup. Je te propose de chanter avec nous « Dignes-tu ?» Dieu de gloire, je t'adore, ton nom s'élève en majesté. J'aimerais, cher ami auditeur, que tu dépasses les profondeurs de la nuit. Ces profondeurs de la nuit qui n'empêcheront jamais à Dieu justement de venir vers toi. Et que tu puisses célébrer avec nous, le célébrer avec nous ce soir et lui manifester toute l'adoration qui lui est due. Alors nous allons chanter, Dina, si tu le veux bien.
2: Oui, bien sûr.
1: Dignes-tu, Dieu de gloire, je t'adore.

0: Après ce chant, je te propose d'écouter I Surrender All.
1: C'est un morceau instrumental,
0: c'est un morceau instrumental. Alors en français, ça veut dire j'abandonne tout. J'abandonne tout, ça

c'est-à-dire que tu laisses absolument tout entre ses mains sans rien retenir. Tu lui fais confiance et il agira.

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1: Lorsque l'on fait confiance à Dieu, notre être entier est renouvelé et nous sommes tranquilles et nous sommes en paix. Ce que j'aime dans ces temps de louange, c'est de savoir que la louange, c'est merveilleux. Et c'est un ministère particulier. Et il y a un auteur qui dit, d'ailleurs, je vais le citer, c'est Dorothée Adzacordian, Samuel et Dorothée Adzacordian, et qui en dit que la louange épanouit notre personnalité. La louange procure le plus grand bien à notre esprit. Elle remplit notre cœur d'abondante joie, de félicité, et nous transporte jusque dans la glorieuse présence de Dieu. Si la rébellion, la haine, les injures avilissent et souillent un être humain, la louange et l'adoration le purifient et l'ennoblissent. Celui qui loue, adore, est progressivement transformé à l'image de son Dieu. Et dans le psaume 34, verset 6, il est dit « Quand on tourne vers lui les regards, on est rayonnant de joie. » La louange est donc l'activité la plus importante de tout chrétien. Et elle permet d'agir en nous et par ce moyen d'atteindre son but qui est de nous rendre semblables à son Fils. Alors, cher ami auditeur, souviens-toi, lorsque, quelles que soient les situations par lesquelles tu passes, loue Dieu en toute occasion et la louange te procurera un grand bien et il remplira ton cœur de paix et de félicité, même en traversant les épreuves les plus dures. Souviens-toi de cela.
2: Amen. Belle citation.
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2: Bien, Dina, pour continuer ce moment de louange et louange au cœur de la nuit, avec toi, cher ami auditeur, je veux continuer à adorer et à louer Dieu. Je te propose de chanter ou d'écouter ce chant que Dina et moi nous allons interpréter. Je veux n'être qu'à toi. Dans ce chant, la parole, l'une des paroles de ce chant qui a retenu mon attention, alors que j'avais l'habitude d'entendre ce chant régulièrement, je ne veux rien que vouloir te louer. Je ne veux rien que vouloir te louer, adorer ton Saint-Nom et ta fidélité. Ces paroles-là ont résonné dans ma tête un jour, mais j'ai dit, mais j'avais jamais pris le temps, d'accord? Donc, chantons ce chant ensemble.
1: Je voudrais ajouter aussi quelque chose, Alicia. C'est vrai que des fois, on peut être amené dans nos vies de tous les jours à courir, des fois après peut-être une certaine réussite, pour ceux qui sont au travail, d'être dans le speed, vouloir gagner de l'argent ou être angoissé des fois parce qu'on n'arrive pas à faire rentrer assez d'argent et puis on est des fois omnibulé sur nos pensées, sur les objectifs
2: ou à atteindre,
1: certains projets, ou même on peut être stressé par la vie ou autre, et puis pas mettre le curseur des fois au bon endroit. Mais dans la nuit, au cœur de cette nuit, ce chant, en tout cas, « Je veux n'être qu'à toi », c'est vraiment cibler et remettre le curseur vraiment à un autre level. Donc, cher ami auditeur, avec ce chant, je veux n'être qu'à toi, tu dis, je mets de côté tout ce que moi je souhaite, tout je veux, mais je veux fixer mon regard vers le Dieu éternel.
2: L'objet de l'adoration ici, c'est toi.
1: C'est ça.
2: C'est toi que tu lui offres.
1: Voilà. Et quel que soit ce que tu traverses, c'est lui qui est l'essentiel. T'auras beau peut-être avoir, peut-être pléthore d'argent, avoir une super, quelque chose d'exceptionnel. Rien n'est plus exceptionnel que Dieu.
2: Absolument.
1: C'est lui qui est tout. Je veux n'être qu'à toi. Alors, c'est comme un merveilleux chant d'amour qu'on dit à ce soir à Dieu. Donc, on t'invite, cher ami auditeur, à vraiment élever ce notez-vous ta voix avec nous, hein, si tu connais, voilà, ce chant.

0: Merci Dina de m'avoir accompagnée dans ce beau chant.
1: Ah, il est merveilleux. C'est un magnifique chant d'amour à Dieu. Il est digne et c'est lui qui nous porte. Et des fois, on s'attache beaucoup à l'être humain, à ce qu'il peut nous apporter. Mais devant tant d'amour manifesté par Dieu envers nous, ce chant, je trouve, c'est un magnifique... c'est une belle manière de dire à Dieu, je t'aime et je reconnais ce que tu as fait pour moi. Et dire à Dieu merci pour ce qu'il est, lui dire qu'on l'aime. Comme un ami, comme vraiment à quelqu'un de proche, c'est là où on rentre dans l'intimité du cœur de Dieu. Et quel que soit en fait... la personne que l'on est, Dieu il nous accepte tel qu'on est. Et ce qui lui fait plaisir, c'est quand ses enfants lui disent je t'aime. C'est merveilleux.
0: Eh bien, je te propose de poursuivre avec un hymne et louange. Alléluia, louange à Dieu.
2: Alors, avant les miens louanges, cher ami auditeur, moi je veux partager un autre chant avec toi. Alors cette fois-ci, c'est un chant que tu vas prendre le temps d'écouter.
0: D'accord.
2: Et du coup, ça s'appelle Alléluia aussi. Et ensuite, je reviens avec Dina et nous allons interpréter le numéro 24 de l'hymne des louanges. Donc du coup, ça te donne le temps de préparer ton cantique. À tout à l'heure.

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1: Alors, j'espère que tu as apprécié ce chant, hein. Alléluia, Agnus Dei. Et eh bien, nous allons, en tout cas pour ceux et celles qui ont trouvé le numéro 24 dans leur hymne et louange, ou si tu n'as pas ton cantique, ben, tu chantes avec nous si tu le connais, ou tu nous écoutes tout simplement.

0: chante Alléluia
1: au Seigneur.
0: Au Seigneur. Sing Alléluia to the Lord. C'est le chant que je t'invite, ou plutôt le morceau instrumental, que je t'invite à écouter. Écouter. Prends le temps d'écouter. Et après, nous nous retrouvons pour une citation. À tout à l'heure.

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1: Notre moment touche à sa fin, cher ami auditeur. Et avant de partir, je te laisserai avec cette citation de Matt Redman. L'adoration ne commence pas avec la musique, mais avec un cœur qui s'incline devant Dieu.
2: Tout à fait. C'est une belle citation pour t'inviter, cher ami auditeur, à incliner ton cœur vers Dieu, à lui exposer, si tu es peut-être angoissé ou stressé, ou peut-être un souci, une peine, ou tout simplement épancher ton cœur vers lui, eh bien, tu le fais en ayant cette pleine conscience que tu t'adresses au Dieu de l'univers, qu'il t'entend, qu'il te voit et qu'il t'aime.
1: Amen.
2: Eh bien, nous sommes donc arrivés au terme, hein, comme tu l'as dit, Alicia, de ce temps de louange. Et chers amis auditeurs, vraiment, nous sommes heureuses d'avoir passé ce moment avec toi. Et souviens-toi,
1: qui que tu sois,
2: où que tu sois,
1: Dieu t'aime. Il ne sommeille ni ne dort, et il est toujours près de toi. C'était Louange au cœur de la nuit
2: avec Alicia
1: et Dina.
2: Nous te souhaitons une bonne nuit
1: à l'écoute.

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Ainsi, pendant 7 jours, les Israélites qui se trouvent à Jérusalem célèbrent très joyeusement la fête des pains sans levain. Chaque jour, les Lévites et les prêtres chantent la louange du Seigneur avec de puissants instruments de musique. Ézéchias encourage tous les Lévites qui comprennent très bien ce qui concerne le Seigneur. Pendant 7 jours, les gens participent au repas de la Pâque. Ils offrent des sacrifices de communion et chantent la louange du Seigneur, le Dieu de leurs ancêtres. Toute l'assemblée décide de continuer la fête pendant 7 autres jours et ils la continuent dans la joie. En effet, le roi Ézéchias donne à l'ensemble 1000 taureaux et 7000 moutons. Les chefs lui donnent 1000 taureaux et 10000 moutons. De plus, les prêtres ont été très nombreux à se rendre purs. Tout le monde est dans la joie, les gens de Juda, les prêtres et les lévites, ainsi que les habitants du royaume du Nord, venus pour la fête ou installés dans le territoire de Juda. Les habitants de Jérusalem sont très joyeux. En effet, depuis le temps de Salomon, fils de David et roi d'Israël, les Israélites n'ont plus célébré une fête pareille dans cette ville. À la fin, les prêtres lévites se lèvent et bénissent le peuple. Leur prière monte jusqu'au ciel, là où habite le Dieu saint, et il l'entend.

déjà considéré une réunion de prière comme un miracle. Cette pensée a traversé mon esprit un soir à l'église, après que nous nous sommes divisés en petits groupes de prière. Tandis qu'une personne de chaque groupe priait, j'entendais plusieurs personnes parler à Dieu en même temps. On aurait dit une cacophonie, mais c'est là le miracle, car Dieu entendait chaque prière, ainsi que des millions d'autres qu'on faisait autour du monde, dans bien des langues différentes. Pour ceux d'entre eux qui sont frustrés quand deux enfants nous parlent en même temps, c'est effectivement un miracle que Dieu puisse entendre tant de ses enfants simultanément. Considérez l'histoire de la célébration de la Pâque par Ézéchias. Il a appelé les Israélites à se rendre avec lui à Jérusalem pour adorer Dieu et le prier. Une multitude de gens ont participé à ce qui a été un service d'adoration de 2 semaines. Une foule de gens se sont réjouis et ont loué Dieu en même temps. Pendant que les chefs religieux priaient, leur voix fut entendue et leur prière parvint jusqu'aux cieux. Le miracle continue. Aujourd'hui, dans le monde, des millions de gens prient Dieu. Réjouissons-nous du fait que nous savons qu'il entend chaque prière.

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1: Bien qu'il ne soit pas doté de la parole, quoiqu'il ne soit pas considéré comme doué d'intelligence, leur instinct de survie, leur capacité à subvenir à leurs besoins et à ceux de leur progéniture, leur réaction face au danger et leur grande aptitude à diriger leur clan pour les conduire à la chasse ou à l'exode font des animaux, des êtres vivants dont nous devons respecter la vie. De nombreuses histoires vraies, en provenance du monde entier, nous rappellent que le règne animal est un univers dont nous ne connaissons pas tous les secrets. Aujourd'hui, préparez-vous à plonger dans un univers où le règne animal vous laissera perplexe. Dans le monde d'aujourd'hui, qui peut affirmer n'avoir jamais été cambriolé? Qui peut affirmer qu'il ne le sera jamais? Qui peut assurer que le meilleur des signaux d'alarme, que le vigile le plus fiable, ne seront pas mis en défaut? L'erreur est humaine. À plus forte raison, l'erreur peut être mécanique, électronique, électrique, tout simplement. Si vous constatez pour la sixième fois en un an que votre entreprise vient d'être mise à sac, vous déciderez de trouver la bonne solution. Firmino da Costa rentre chez lui après une longue journée de travail. Dans la banlieue de São Luís, au nord du Brésil, sa propriété est le symbole de la réussite. Une maison basse, ultra moderne, entourée d'un parc dont les arbres magnifiques, les orchidées, font l'orgueil du propriétaire. Diablo, Lucifera. En sortant de sa voiture, au-delà du porche électronique, Firmino s'attend à voir ses deux chiens de garde se précipiter vers son véhicule et lui faire la fête. Mais rien. Pas la moindre présence animale. Diablo, Lucifera. Pas le moindre aboiement. Même quand les deux chiens sont occupés dans le parc à courir derrière quelques rats qui les intriguent, Firmino les entend aboyer. Aujourd'hui, rien. Firmino sent une inquiétude étrange lui nouer l'estomac. Diablo, Lucifera. Mais en s'approchant de la maison, tout devient clair. Les deux chiens, de magnifiques Doberman noirs comme l'encre, sont étendus sur le sol devant le portail. Firmino s'élance et pose sa main sur le premier animal. Il est mort, mais encore chaud. À côté de Lucifera, la femelle, une boulette de viande qu'elle a mâchée à demi. Les voyous, ils m'ont empoisonné les chiens. Firmino jette un coup d'œil vers l'entrée de la maison. La porte est entrebâillée, ce qui est absolument anormal. Jacinto, Elmina! Firmino appelle ses domestiques, mais il sait bien que c'est inutile. Aujourd'hui, il leur a donné congé pour la fête de Yemangha, la déesse de la mer. À l'heure qu'il est, ils doivent être avec des milliers

et d'autres en train de jeter à son intention des fleurs, des savonnettes et de l'eau de Cologne dans la mer. Les voyous, ça y est, ils m'ont encore cambriolé. 6 fois depuis le début de l'année, ça ne peut plus durer. Firmino a vite fait le bilan du désastre. La télévision, la chaîne stéréo, quelques pièces d'argenterie qui avaient échappé au dernier cambriolage. Pour le reste, rien à craindre. Depuis longtemps, Firmino a pris l'habitude de ne laisser chez lui ni argent liquide, ni bijoux. Quant aux tableaux de valeur, ils sont au coffre de la banque. Firmino ressort de la maison violée et va jeter une couverture sur les pauvres Diablo et Lucifera, ces deux chiens de garde qui ont été victimes de leur gourmandise. Puis il rentre chez lui et réfléchit. Les prochains seront différents. Je vais leur faire voir. J'ai tout mon temps. Dès le lendemain, Firmino fait venir de chez un de ses amis, Hidalgo Mores, 2 molosses, 2 mastifs aux mâchoires menaçantes. Firmino, il faut que tu les nourrisses toi-même. Si tu veux qu'ils défendent ta maison, il faut qu'ils ne reconnaissent qu'un seul maître, toi. Les premiers jours sont un peu délicats. Les 2 bêtes répondent au doux nom de mort et verdamnis, meurtre et damnation, en allemand. Au bout de 6 semaines, les 2 bêtes énormes répondent à peu près aux espoirs de Firmino. Mais celui-ci a une idée qu'il explique à son ami éleveur. Je voudrais arriver à créer une race nouvelle de chiens épouvantables. Des gardiens féroces, comme personne n'est parvenu à en inventer jusqu'à présent. Quelles sont les races qui te semblent réunir les meilleures qualités de férocité? Hidalgo Mores réfléchit un instant. Puis il attrape un bloc-notes et commence à écrire. Tu as les Danois, les Mastifs bien sûr, les Rottweiler, les dogs du Tibet, les Doberman, ouais. Les dogs de Bordeaux, bien qu'ils se fassent de plus en plus rares. Les Leonberg, c'est aussi être intéressant. Je crois qu'il existe encore quelques souches de pitbull en Angleterre. Ce sont des chiens de combat qui ont pratiquement le meurtre dans le sang. Ça me plaît bien. Et tu crois que si l'on arrivait à sélectionner les plus féroces, à les marier, à les croiser, on finirait par obtenir le chien de l'enfer dont je rêve? Mais qu'est-ce que tu veux en faire de ces monstres? Tu veux te faire bouffer tout cru? Je veux en lâcher dans mon parc pour protéger ma propriété contre les voleurs en tout genre. Je veux que le prochain qui osera pénétrer chez moi se retrouve avec les tripes à l'air et que la réputation de mes chiens fasse dresser les cheveux sur la tête de tous les malfrats du Brésil. J'ai envie de profiter de ce que je possède. J'en ai assez de toujours tout enfermer dans les coffres de la banque. De toute manière, pour arriver à ça, il nous faudra au moins 10 ans au bas mot. J'attendrai. Est-ce que tu te mets de moitié avec moi? Si nous arrivons à produire ce chien de l'enfer, pas de doute. Il y aura une forte demande et nous récupérerons nos billes assez vite. Hidalgo Mores hoche la tête en silence. Bon, on peut toujours essayer. J'espère que nous trouverons toutes les bêtes nécessaires au Brésil, au moins sur le continent américain. S'il faut les importer d'Europe ou d'Asie, attention aux problèmes de douane. Peu importe, je suis prête à tout. Pendant les mois qui suivent, Firmino suit avec passion les croisements génétiques, la sélection selon les caractères, les accouplements, les mises bas, les régimes alimentaires, l'éducation des chiots, exclusivement dirigés vers un seul but, créer un chien géant prêt à tuer tout ce qui bouge, sauf son maître. Et encore, au bout de 10 années d'efforts, le super dog est enfin prêt. Pas très sympathique à première vue. Carré, le mufle agressif, les mâchoires proéminentes, rapide comme l'éclair et sautant directement à la gorge de tout ce qui bouge, les autres chiens comme les humains. Les journalistes mis au courant assiègent Firmino. Que comptez-vous faire avec cette race de monstres? Protégez mes biens envers et contre tout. Et vous ne craignez pas des accidents, des morts d'innocents qui se trouveraient par hasard sur la route de vos molosses? Personne n'a à se trouver sur leur route. Ils ne sortent pas de chez moi. Celui qui les rencontrera sera obligatoirement à l'intérieur de ma propriété. Et en plus, il y sera de nuit, car mes monstres ne sont en liberté que la nuit. Qu'on se le dise. On se le dit en effet. Les voisins sont un peu inquiets. Et si ces chiens s'échappaient? Certains ressortent leurs fusils et les tiennent prêts. D'autres ont leur revolver dans la boîte à gants.
Un livreur imprudent laisse une partie de son postérieur dans une fausse manœuvre. Firmino paye rubis sur l'ongle les dommages et les intérêts qui lui sont demandés. De toute manière, Firmino a souscrit une assurance pour faire face à ce genre de problème. Du côté des voleurs professionnels, on s'inquiète aussi. Bon, on s'en moque de la villa de Firmino da Costa. De toute manière, c'est une vraie forteresse. Il y a les chiens et les systèmes d'alarme. Pas besoin d'aller fourrer son nez là-bas. Oui, mais les monstres da Costa ne sont pas les seuls. Il y a de plus en plus de bourgeois qui achètent ces bestioles. Ça devient absolument impossible de franchir un mur de nuit. Et pour les distancer à la course, il faudrait être champion olympique. Il faut trouver le moyen de les maîtriser. Le Brésil est une terre sauvage. La vie humaine est souvent d'une importance relative. Surtout la vie des pauvres. Surtout la vie des enfants sans parents. De toute manière, les trois quarts de l'humanité sont bons pour faire de la chair à canon. Pourquoi pas de la pâté pour chien? C'est par un des employés de l'élevage d'Hidalgo Mores que les gangs s'organisent avec la logique implacable et glacée qui les caractérise. Mina, où est ton môme? Mon môme? Il dort. Qu'est-ce que tu lui veux? Je veux le voir. De toute manière, avec moi, tu ne poseras pas de questions, compris? Sinon... Mina da Oliveira, une petite prostituée de 16 ans, sait qu'elle n'a pas le droit à la parole quand Elmo Muñez lui demande quelque chose. C'est à lui qu'elle doit remettre, nuit après nuit, toutes les liasses de Cruzeiro qu'elle parvient à arracher aux clients de passage en échange de sa soumission. Qu'est-ce que tu lui veux à mon môme? Peu importe. De toute manière, tu ne sais même pas qui est le père. T'en fais pas. S'il lui arrive quelque chose, je t'en referai un autre. Elmo Núñez soulève le rideau qui ferme l'alcôve où dort le nourrisson, un garçon brun de peau de 3 mois à peine. Il saisit le bébé qui se réveille et se met à hurler. Mina se rue sur Elmo. Où vas-tu? Pourquoi as-tu besoin de mon fils? Que veux-tu lui faire? Ne t'occupe pas de ça. Nous en avons besoin. Pour une petite expérience, ça peut nous rapporter gros. Si tout se passe bien, tu auras ta récompense pour nous avoir prêté ton gamin. Si tout se passe bien? Et si tout ne se passe pas bien? Va donc faire une petite prière pour que Dieu protège ton lardon. Elmo Núñez, sans écouter davantage les cris de Nina, s'éloigne dans la nuit avec le bébé dans les bras. Il rejoint bientôt son quartier général. Un bar sordide, 2 blocs plus loin. Ça y est, j'en ai un les gars, j'en ai un. Je pense qu'il fera l'affaire. Les autres hommes qui sont là, en train de boire de la bière et de la liqueur de canne à sucre, s'approchent du bébé. Tu crois? Et s'il se met à brailler? Et si les kleps nous sautent dessus? T'en fais pas, un bébé est un bébé. Quelques minutes plus tard, Elmo et ses acolytes montent dans une vieille guimbarde américaine toute cabossée. C'est qu'ils ont besoin de la voiture pour amener ce qu'ils envisagent de s'approprier. Bientôt, la voiture, tout feu éteint, s'arrête devant le mur d'enceinte qui entoure une superbe propriété bourgeoise. Un des hommes demande à Elmo. Tu es certain que ça vaut la peine? Absolument. La vieille était ce soir au gala de l'opéra. Notre informateur l'a vue avec tous ses bijoux et un cabochon gros comme ça. Un bouchon de carafe qu'elle avait de la peine à porter. Forcément, elle a encore tout chez elle, jusqu'à l'ouverture de la banque demain matin. Si tout se passe bien, on va se goinfrer un maximum. Elmo, tu es certain qu'elle a bien des chiens de l'enfer? Absolument. La vieille vit toute seule ici. Elle en a acheté 4 il y a 6 mois. Et j'aime mieux te dire qu'ils ne sont pas commodes. On a fait un test il y a 15 jours et le gars qui s'est présenté soi-disant pour proposer des assurances a pu les voir derrière les grilles de leur cage. Ils n'aboient pas, mais ils n'ont pas besoin de ça. S'ils te chopent, tu es mort. Tu ne crois pas qu'on pourrait leur jeter des boulettes de cyanure comme d'habitude? Moi, ce môme, il me fait pitié. En plus, la petite Nina, elle est sympa. Elle n'a pas mérité ça. T'occupe pas de Nina. Allez, on y va. Tous ensemble, que personne ne reste isolé. La rue de cette banlieue résidentielle est déserte. Elmo et ses complices garent la voiture dans une allée sombre. Il faut dire qu'avec ses portières de toutes les couleurs, elle détonne un peu dans ce quartier luxueux. Pas le genre de poubelle que les propriétaires du coin ont l'habitude d'utiliser. Si une patrouille de police la repère, elle pourra éveiller les soupçons. Ça y est, tout le monde est prêt? Qui a le lardon? C'est moi. Qu'est-ce que j'en fais? Tu sautes par-dessus le mur et tu fonces avec. Tu le poses sur la pelouse. Et n'oublie pas, il faut que le môme soit entre toi et les chiens.
D'un seul élan, les quatre hommes sautent à l'intérieur de la propriété. Des lampadaires électriques illuminent la pelouse, la façade et la piscine d'un bleu paradisiaque. Pinto, qui tient l'enfant de Mina, le brandit à bout de bras. « Attention, voilà les fauves !» Effectivement, quatre museaux noirs viennent de surgir au coin du bâtiment. Des bêtes énormes, hautes sur pattes. Sous leur pelage noir, on voit leurs muscles puissants. Ils s'élancent en silence vers les quatre cambrioleurs. Pinto pose l'enfant sur la pelouse en pleine lumière. Les quatre fauves, les mâchoires béantes, se ruent sur le bébé. Le lendemain, les journaux de Bahia et de tout le nord du Brésil annoncent sur 5 colonnes à la une. Cambriolage sensationnel. Dona Serafina de Nopales, la veuve du mania du café, cambriolée par une bande d'audacieux cambrioleurs. Tous ses plus beaux bijoux ont disparu. Dans le corps de l'article, on explique que la veuve richissime avait pourtant, pour la protéger, 4 chiens de l'enfer. De ces animaux patiemment mis au point par Firmino da Costa et son ami Hidalgo Mores. L'article explique. Élément mystérieux. Après le départ des malfaiteurs, on a retrouvé, abandonné sur la pelouse, un bébé inconnu âgé d'au moins 3 mois. Les services sociaux appelés par la police ont eu le plus grand mal à le récupérer. En effet, les 4 chiens de l'enfer de Dona Serafina de Nopales étaient tous les 4 autour de l'enfant. Ils se déchaînaient et menaçaient d'égorger toute personne qui se serait approchée du bébé. Par ailleurs, en parfaite santé, Firmino da Costa et Hidalgo Mores ont dû changer toute leur campagne de publicité pour vendre leurs chiens. On se les arrache désormais comme chiens de garde pour enfants en bas âge. Mina n'a pu récupérer son bébé qu'en expliquant qu'on le lui avait dérobé alors qu'elle était avec un client, un officier de police, a-t-elle cru bon de préciser. La conclusion de cette histoire, c'est que les animaux, que nous le comprenions ou non, contribuent à l'équilibre de la vie sur Terre, telle que Dieu l'a définie. Même si leur réaction nous échappe, Dieu permet que certains secrets ne soient pas à notre portée. Mais lui reste au contrôle. De nombreux mystères restent à découvrir. La prochaine fois, je vous dévoilerai un

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2: Coucou mon ami, bonjour. Comment vas-tu? Je viens te souhaiter une excellente journée en Jésus. Et puis, sois béni. Alors, je voudrais que tu te rappelles que dans la garantie de l'exaucement, quand Jésus dit « Demandez et l'on vous donnera », il ne s'agit pas d'une phrase vide de sens. Il sait ce qu'il dit, car c'est dans ses promesses que se repose la garantie de l'exaucement. Car il n'est point un homme pour mentir, ni fils d'un homme pour se repentir. Cela se trouve dans Nombre 23, verset 19. La deuxième garantie, le précieux nom de Jésus. Voyons maintenant le précieux nom de Jésus. Mon ami, le merveilleux don, c'est la prière. C'est qu'en priant, Dieu te rend capable d'intensifier ta prière. Car dans la prière, Dieu te fait savoir que si tu pries au nom de Jésus, il te répondra certainement. Alors, que signifie prier au nom de Jésus? Voyons. Prier au nom de Jésus signifie encore se réclamer du nom de Jésus devant la face de Dieu. Aussi, c'est soumettre ta volonté à la sienne, comme lui soumettait sa volonté à son Père. En fait, tu devrais dire, Seigneur Jésus, je veux ce que tu veux. Tu dis oui au nom de Jésus, oui au Seigneur, oui à sa croix. Tu sais, Dieu aussi dit oui au nom de Jésus parce qu'il accepte totalement le sacrifice de Jésus et son aspiration rencontre son accomplissement et sa volonté se font dans son saint vouloir. Voilà, c'est ce que Jésus veut dire dans Jean 15, verset 7. Si vous demeurez en moi et que mes paroles demeurent en vous, demandez ce que vous voudrez et cela vous sera accordé. N'est-ce pas merveilleux, ami? Alors demande à Dieu ce que tu veux, fais l'expérience et tu verras. Il agira pour toi. Incline-toi pour prier. Père éternel, je m'incline, oui, sous ta puissante main, par le nom de Jésus, pour te dire que je suis d'accord de demeurer en toi. Merci pour ta gloire qui agira dans ma vie et dans les réponses à mes prières. Je te le demande au nom de Jésus, car je sais que tu le feras. Amen. Gloire à toi, au plus haut des cieux. Alléluia, vive le Seigneur. Merci pour ton amour. Merci Seigneur, loué sois-tu. Alors cher ami, je te souhaite bon courage, passe une bonne journée et que Dieu te bénisse. Allez, bye bye.

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1: Bienvenue dans cette nouvelle émission de musique classique. Tout au long de cette série d'émissions, nous aurons à découvrir plusieurs auteurs, compositeurs, notamment Vivaldi, Brahms, Beethoven, Mozart et bien d'autres encore. J'espère que cette page de musique classique vous plaira pour votre plus grand plaisir. Aujourd'hui, je vous propose Antonio Vivaldi, concerto numéro 1 pour deux trompettes, concerto numéro 5, numéro 6, numéro 9, concerto numéro 10, 11 et 12. Tout ceci avec le Collegium Academicium de Genève, sous la direction de David Joseph Horwich et de Robert Dunan. Vous aurez également comme soliste Michel Cuvit et Michel Bonneville en trompette, au violon Igor Osim et Pierre Rousseau, vous allez l'entendre, dans le hautbois.

venez d'apprécier le concerto numéro 1 pour deux trompettes en ut majeur, opus 46 de Vivaldi. Antonio Vivaldi est né à Venise en 1678 d'un père violoniste, musicien de théâtre, qui apprendra à son fils aîné le violon dès son plus jeune âge. Le jeune Vivaldi deviendra très vite un exceptionnel virtuose de l'instrument, au point qu'il remplacera même son père à la chapelle ducale. Pourtant, ce n'est pas à la musique que son père veut destiner son fils, mais à la carrière ecclésiastique. Il sera ordonné le 23 septembre 1703.

venez d'apprécier deux œuvres successives de Vivaldi, La tempête en mer, concerto numéro 5 en mi bémol majeur, presto et largo. Celui qui l'en surnomma à cause de sa chevelure flamboyante n'abandonne pas la musique pour autant et obtient en 1704 le poste assez important de professeur de violon à l'Hospice de la Piété. Peu de temps après, il deviendra même maître de concert dans le même établissement et il le restera de manière irrégulière jusqu'à sa mort. L'hospice a créé à la faveur de jeunes orphelins, connus du temps de Vivaldi, assez importante réputation musicale, organisant ici et là des concerts, mais surtout en proposant aux jeunes filles un enseignement musical, chant et pratique instrumentale assez intensif.

L'hospice créé à la faveur de jeunes orphelines, connu au temps de Vivaldi une assez importante réputation musicale, organisant ici et là des concerts, mais surtout en proposant aux jeunes filles un enseignement musical, chant et pratique instrumentale assez intensif. Les pensionnaires les plus doués formèrent un orchestre et Vivaldi put ainsi leur faire jouer ses propres compositions concertantes ou sacrées. Tout en assurant son enseignement musical à l'hospice, Vivaldi mena dans le même temps une vie assez active au théâtre pour lequel il composait des opéras.

a quitté de Venise pour Mantoue en 1718 pour assurer la fonction de maître de chapelle à la cour Philippe Langrave. Il y restera en 1722, avant que le compositeur et talentueux musicien ne fasse une série de longues tournées à travers l'Europe, dans lesquelles il investira son art et son énergie 12 années durant. Rappelé par l'hospice de la Piété, il regagnera Venise vers 1735.

son retour de l'Europe, la célébrité de Vivaldi augmenta considérablement, d'autant plus que le compositeur put trouver le moyen de faire éditer ses propres partitions grâce à Étienne Roger, résident à Amsterdam. Une popularité telle que l'empereur Charles VI lui rendit une fois visite. Vivaldi participe aux fêtes musicales du théâtre d'Amsterdam. Durant 3 années de suite, il monte des opéras à Rome qui remporteront un succès considérable. Le plus grand dramaturge vénitien, Carlo Goldoni, collabore à 2 de ses livrets. En 1740, Vivaldi quitte soudainement l'hospice vénitien et entreprend un voyage dont on ignore la raison, qui l'emmènera jusqu'à Vienne, où il devait mourir une année plus tard, le 28 juillet 1741, pauvre et oublié.

La production musicale de Vivaldi est énorme. Ses 454 concertos illustrent le mieux cette affirmation. Sans doute, était-ce pour mourir avec de telles œuvres, les concerts de la Pietà que Vivaldi affirma dans ce genre musical. Vivaldi lui-même, virtuose incontesté du violon, contribua ainsi à l'émancipation du rôle du soliste. Son goût pour l'audace et l'exotisme l'a vu composer ses concertos pour toutes sortes de mélanges instrumentaux.

Vivaldi aurait composé également une quarantaine d'opéras lyriques lors de sa fonction au théâtre de San Angelo, mais seulement une vingtaine nous sont parvenues, et la traduction de l'époque, préférant les prouesses vocales à la qualité musicale proprement dite, a pu être contribuée à amoindrir la célébrité de ses compositions lyriques, qui ne manquent pourtant pas d'originalité. Il est à noter également que Vivaldi composa des œuvres religieuses datant de 1716.

0: Dieu. La Bible familiale aux éditions Vie et Santé, lue par Christine.
1: Les lettres aux églises de Pergame et de Thyatire. Pergame était la capitale de la province de Mysie. Elle possédait de nombreux temples et théâtres qui attiraient un grand nombre de pèlerins et de touristes. On y adorait également la déesse Roma et l'empereur Auguste. Un gigantesque temple dédié à Zeus comptait parmi les 7 merveilles du monde. Pergame était aussi célèbre pour la fabrication du papyrus, l'ancêtre du papier actuel. Il était fabriqué à partir de tiges de la plante du même nom, que l'on découpait en bandes et que l'on collait ensemble pour en faire des feuilles. Cela donnait le papyrus, une sorte de papier sur lequel on pouvait écrire. Il y avait à Pergame une célèbre bibliothèque qui contenait au moins autant de livres que celle du roi Alexandre le Grand. Dans cette ville, on adorait de nombreuses idoles, ce qui empêchait les gens de se tourner vers le vrai Dieu. Ils commencèrent alors à croire aux démons et à leur rendre un culte. Les chrétiens de Pergame risquaient d'être influencés par ces coutumes et de laisser les idées païennes se mêler à leur foi. Ils toléraient chez eux des personnes qui répandaient de faux enseignements, ainsi que certaines pratiques immorales. Quelques-uns étaient infidèles à leurs conjoints et avaient plusieurs relations amoureuses. Le plaisir les intéressait plus que la fidélité, et ce comportement était toléré dans l'Église. C'est pour cette raison que Jésus se présenta aux chrétiens de Pergame sous l'aspect d'un homme tenant une épée aiguë à deux tranchants. L'épée symbolise le jugement et le juge, celui qui cherche à découvrir la vérité. Jésus-Christ juge et observe non seulement ceux qui ne croient pas en Dieu, mais il s'occupe aussi de ceux qui se disent ses disciples et leur montre leurs fautes. Jésus fit transmettre à cette église le message suivant. « À ceux qui tiendront bon et me seront fidèles jusqu'au bout, je donnerai de la manne. Je donnerai aussi à chacun d'eux un caillou blanc, sur lequel est écrit un nom nouveau. » La manne était le pain que Dieu avait donné aux Israélites pendant leur séjour dans le désert. Le caillou blanc symbolise l'acquittement et la victoire, donc ici la vie éternelle. À cette époque, on utilisait pour les votes ayant lieu au tribunal des cailloux blancs et des cailloux noirs. Le caillou noir signifiait coupable et l'accusé était alors condamné. Et le caillou blanc signifiait non coupable. On donnait également aux vainqueurs des Jeux Olympiques un caillou blanc sur lequel était gravé leur nom. Thyatire, quant à elle, était située sur la grande voie commerçante qui reliait Pergame aux provinces romaines d'Orient en passant par la Odyssée. Il y avait ici beaucoup d'artisans, de marchands de teintures rouges, de teinturiers de laine, de tisserands et de commerçants. Lydie de Philippe était originaire de cette ville. Ici, le commerce mélangeait à la religion. On organisait en l'honneur du dieu protecteur de la ville des fêtes bruyantes et tapageuses qui lui donnaient une mauvaise réputation. Le message que Jésus confia à Jean pour l'église de Thyatire concernait deux groupes. Il y avait des croyants qui écoutaient ce que disait une femme nommée Jézabel. Cette femme prétendait être prophétesse et parler de la part de Dieu. Mais certains ne se laissèrent pas tromper et restèrent fidèles à Jésus. Cependant, ils étaient trop peu nombreux pour faire quelque chose. Jésus les encouragea à garder leur foi et à la mettre en pratique sans se laisser influencer par les autres. Ceux qui auront remporté la victoire, promit Jésus, ceux qui se confient en moi et auront continué à pratiquer ce que je veux jusqu'à la fin, vivront et gouverneront avec moi. Par ces paroles, Jésus leur promettait de revenir et de les emmener avec lui dans le ciel.
0: est un extrait de la Bible familiale Entre les mains de Dieu aux éditions Vie.

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1: Il est 3h.
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5: Le Père m'a révélé que la Bible contenait sagesse et puissance, annonça Muriel. Au début d'une nouvelle série de cours destinée à la formation de disciples. Elle s'est assise devant notre petit groupe et je remarquai avec curiosité qu'une Bible était posée sur ses genoux. Il m'a conseillé de commencer des études bibliques au chemin lumineux, continua-t-elle. Dans ce cours, nous utiliserons la Bible comme principal livre de référence. Je fus surpris par ce qu'annonçait Muriel. Je n'avais pas imaginé que notre centre du Nouvel Âge étudierait un jour la vieille Bible. Muriel ouvrit le gros livre recouvert de cuir. « Je vais vous lire un passage de l'Évangile de Marc, » nous dit-elle. « Au chapitre 11, verset 24, Jésus parle de la foi et de la puissance de la prière. Il dit, « Tout ce que vous demandez en priant, croyez que vous l'avez reçu et cela vous sera accordé. » Muriel posa sa Bible par terre, à côté de sa chaise, puis poursuivit en dissertant sur le verset cité. Elle insista sur le fait que si par la prière on adressait au Père une certaine requête, il était important de croire qu'on avait déjà reçu ce qu'on demandait. Si par exemple vous priez pour une guérison, expliqua-t-elle, croyez que vous êtes guéri, même si les symptômes n'ont pas encore disparu. Ce premier cours biblique me donna un sentiment un peu étrange. L'étude des écrits de Jal Cole et les transmissions des maîtres accomplies par Muriel m'avaient toujours enthousiasmé. Mais pour je ne sais quelle raison, l'étude des enseignements bibliques me faisait hésiter. Depuis que je faisais partie du mouvement du Nouvel Âge, j'avais considéré la Bible comme étant tout à fait dépassée. Après le discours de Muriel, nous fîmes un travail méditatif et chacun son tour, nous priâmes pour que l'œuvre accomplie au chemin lumineux soit bénie. Nous priâmes également pour nos besoins personnels. Jésus-Christ apparaît et accomplit une guérison. Lors d'un cours suivant, Muriel nous fit part avec enthousiasme de la merveilleuse expérience qui venait de lui arriver. Je faisais un séjour à Brentwood Holiday Inn quand je fus réveillée au milieu de la nuit. À ma grande surprise, il y avait un homme debout au milieu de ma chambre d'hôtel. Muriel ouvrit grand la bouche et leva les sourcils imitant l'ébahissement. Elle poursuivit. Cela me donna un choc de le voir debout devant moi. Il mesurait environ 1m80. Son port majestueux exprimait l'autorité. Il me dit « à genoux ». Muriel fit une pause comme pour retrouver son souffle. Mes yeux étaient rivés sur elle. Il me parla à nouveau, très lentement, et dit « à genoux ». « Je suis Jésus-Christ et je vais te guérir ». Voilà très exactement ce qu'il me dit. J'étais impressionnée par la puissance qui émanait de lui. Muriel nous raconta qu'elle s'était levée et agenouillée devant le mystérieux étranger. Elle nous fit la description de la personne qui s'était tenue devant elle. Jésus était si beau. Il avait l'aspect déterminé d'un homme d'affaires puissant ou d'un politicien avisé. Il émanait cependant de lui une aisance, un charisme révélateur de sa divinité et de sa grande sagesse.

0: ceux qui s'imaginent que Jésus est un être malingre seront surpris. Même si le récit de Muriel me paraissait incroyable, je ne doutais pas qu'il était vrai. Connaissant Muriel depuis plusieurs années, j'entretenais avec elle une relation pleine de confiance. C'était un être doué d'une très grande puissance, nous dit-elle, véhémente. Il a touché ma tête de ses mains. Après m'avoir béni, il a traversé la porte, pourtant solide et fermée à clé, de ma chambre d'hôtel et a disparu dans le couloir. Après la visite miraculeuse de Jésus, le chemin lumineux connut des changements considérables, s'orientant vers une ambiance chrétienne nettement plus prononcée. L'ensemble de mes tendances philosophiques semblait menacé par ces nouveaux enseignements bibliques et je commençais à me sentir mal à l'aise. Je me fis néanmoins la réflexion que Maître Jésus était après tout l'un des plus anciens maîtres de la hiérarchie et qu'il était dans l'ordre des choses d'étudier ses enseignements. Je me souvins que d'après les livres d'Alice Billet, Maître Jésus avait la responsabilité de l'ensemble de la chrétienté. Respectueux de sa position, il était l'un des grands maîtres. J'en conclus qu'il serait peut-être utile de connaître ses enseignements. Ils apporteraient un supplément en connaissances métaphysiques que j'avais apprises de Jal Cole. Au cours d'une étude biblique, Muriel discourut sur l'utilisation du nom de Jésus dans la prière. En lisant dans la Bible, Muriel cita les paroles de Jésus. « Tout ce que vous demanderez, en mon nom, je le ferai, afin que le Père soit glorifié dans le Fils. Si vous demandez quelque chose en mon nom, je le ferai. » Jean 14, versets 13 et 14. Muriel commenta. Dans ce texte tiré de l'évangile de Jean, Jésus dit à ses disciples de demander des choses en son nom. Le nom de Jésus est le plus grand de tout l'univers. Et il faut toujours l'invoquer dans la prière. Elle nous regarda avec sérieux. Lorsque vous priez, dit-elle, adressez vos prières au Père comme Jésus en instruisit ses disciples en leur donnant l'exemple de notre Père. Cependant, quand vous demandez quelque chose, demandez-le au nom de Jésus. C'est le nom le plus puissant que l'on puisse utiliser lors d'une invocation. Muriel nous dit alors que le Père lui avait conseillé d'acheter un poste de télévision et de regarder les émissions d'évangélistes telles que Kenneth Copeland.
1: Faith comes by hearing, and hearing by the word of God.
0: Et Kenneth Hagin.
2: But God, who is rich in mercy, for his great love wherewith he loved us.
0: Je dois utiliser leur technique de prédication. Le Père dit que parmi les prédicateurs chrétiens, ce sont eux les plus proches du Nouvel Âge. Ils désirent que je m'inspire d'eux pour améliorer mon propre ministère au chemin lumineux. Muriel nous exhorta ensuite à regarder nous-mêmes ces évangélistes à la télévision le plus souvent possible. Estimant que, dans l'ensemble, la télévision était polluée de stupidité peu recommandable, je n'avais pas de poste depuis des années et ne connaissais pas les évangélistes dont parlait Muriel. Mais je décidai de les écouter à la radio, aussi souvent que possible.
3: Apparition de Jésus-Christ à un gourou.
0: Avec le nouvel accent mis sur Jésus-Christ au chemin lumineux, un curieux souvenir surgit dans ma mémoire. Je me rappelais m'être rendu un dimanche matin à un culte religieux donné par la Self-Realization Fellowship, la fraternité de la réalisation de soi. Un organisme hindou situé à Los Angeles. Le culte avait lieu dans une chapelle magnifique située dans un centre appelé l'Hôtel du Lac, à environ 5 km du chemin lumineux. Ce qui, dans cette chapelle, m'impressionna le plus, furent six grands tableaux sur le devant de l'autel reproduisant les gourous célèbres les plus proches de cette organisation. L'une des deux peintures centrales représentait Jésus-Christ. À l'époque, je m'étais demandé pourquoi cette secte hindoue estimait tant Jésus-Christ. Quoi qu'il en soit, je n'avais pas fait de recherche à ce sujet. Le chemin lumineux, se tournant désormais vers les enseignements de Jésus-Christ, j'eus l'idée de retourner à la chapelle et de poser aux moines des questions sur leur relation avec le christianisme. J'arrivai de bonne heure et m'assis dans le sanctuaire. La chapelle se trouva bientôt entièrement remplie pour le culte du matin et une foule de gens, trop nombreux pour entrer, commença à se rassembler dans le vaste jardin où elle suivit la cérémonie par l'intermédiaire de haut-parleurs. Le culte commença par des chants sacrés. Le pasteur, qui ressemblait à un moine, portait une robe hindoue traditionnelle de couleur rouge. Une courte introduction au sermon précéda une méditation qui fut suivie par le reste du sermon. Ce dernier me fit une impression curieuse. C'est un mélange d'enseignements hindous et chrétiens, bien que les enseignements orientaux semblaient prédominer. La cérémonie s'acheva par une prière au cours de laquelle toute la congrégation se leva et garda les bras levés en l'air. Plus tard, je questionnai l'un des moines les plus âgés. Un homme un peu voûté et presque chauve, portant une veste rouge semblable à un gilet de médecin. Il semblait que c'était là un uniforme porté par les moines de la secte. « Croyez-vous en l'existence du diable ?» lui demandai-je. Le moine sortit une Bible et m'en lut plusieurs passages. Je fus impressionné par sa grande connaissance des Écritures. Nous eûmes une discussion intéressante. Il me recommanda d'acheter « Autobiography of a Yogi » écrit par Paramahansa Yogananda, le fondateur de cette organisation. Ce livre m'apprit que Yogananda était né en Inde et avait été formé par un ashram hindou pendant plusieurs années avant d'émigrer aux États-Unis où son gourou l'envoyait. Il devait y créer un monastère afin de faire connaître les enseignements hindous aux Occidentaux. À la suite d'un rêve prophétique, Yogananda choisit une belle demeure de Los Angeles pour y fonder son centre monastique. Vers la fin du livre, je tombai sur un passage qui me révélait pourquoi le SRF avait tant d'estime pour Jésus-Christ. Je cite... Je connus l'une des périodes les plus heureuses de ma vie lorsque je dictais pour la Self-Realization Magazine mon interprétation d'une partie du Nouveau Testament. Avec ferveur, j'implorais le Christ de m'aider à percevoir le sens véritable de ces paroles, dont beaucoup ont été fort mal interprétées depuis 20 siècles. Fin de citation. Je fus impressionné par l'enthousiasme de Yogananda pour le Nouveau Testament. Je poursuivis la lecture de son récit avec intérêt. Je cite « Une nuit, alors que je priais silencieusement, mon salon de l'ermitage d'Encinitas se remplit d'une lumière bleue opale. Je vis la silhouette radieuse et bénie du Seigneur Jésus. Il ressemblait à un jeune homme d'environ 25 ans, avec une barbe et une moustache clairsemée. Ses longs cheveux noirs, séparés au milieu, étaient entourés d'un halo de lumière dorée. » Fin de citation. Nouvelle citation. Ses yeux avaient un éclat éternel. Je les fixais et les trouvais infiniment changeants. Je perçus intuitivement la sagesse que chaque nuance exprimait. Dans ce regard glorieux, je sentis la puissance soutenant les myriades du monde. Un Saint Graal apparut à sa bouche qui descendit jusqu'à mes lèvres, puis retourna à Jésus. Après un moment, celui-ci prononça des paroles magnifiques, si personnelles, que je l'ai conservé dans mon cœur. Fin de citation. J'appréciais alors ce qui m'a paru comme un lien magnifique entre les diverses religions du monde. Jésus était apparu à des hindous tels que Yogananda, comme à des chrétiens tels que le révérend Hagin. Je peux comprendre que chaque religion exprimait un aspect du divin et qu'il appartenait au Nouvel Âge d'intégrer ces diverses tendances théologiques en une religion harmonieuse unique. L'idéal du Nouvel Âge me parut être un merveilleux principe. S'unir dans la diversité afin de révéler la plénitude de Dieu et créer une société d'amour, de compréhension et d'interdépendance mutuelle. Ce serait l'âge d'or de l'amour, de la lumière et de la joie. Le royaume des cieux sur la terre.

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1: Il est 4h.
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des ombres. Mais son impatience l'emporte sur ses craintes. Il préfère l'incertitude de l'obscurité au risque d'être découvert en compagnie de celui qu'il va rencontrer cette nuit-là. La conduite d'un curieux étranger pendant la fête de Pâques l'a bouleversé. Il s'agit de l'homme que Jean-Baptiste appelle le Messie. Il veut absolument savoir davantage. Tu peux voir cela dans Jean 2, versets 13 à 22. Au cours de sa quête spirituelle, il a rencontré bien des maîtres, mais aucun qui soit comparable à Jésus de Nazareth. Son style le déconcerte. Il ne laisse apparaître ni l'empreinte d'une école, ni les traits d'une secte, ni les consignes d'aucun parti. Il n'a jamais connu de personnalité aussi puissante, aussi indépendante, animée d'une telle force de conviction. Exposés par lui, les thèmes même les plus difficiles deviennent évidents. D'où tire-t-il ces ressources si efficaces et si simples à la fois? En tant que professionnel, il est intrigué par le secret de sa technique, mais par-dessus tout, c'est son rayonnement spirituel qui l'attire le plus. Comparé à lui, tous les maîtres qu'il connaît lui semblent incompétents. Brillant élève des écoles rabbiniques, Nicodème a étudié longtemps pour se préparer à la fonction de docteur de la loi. Parvenu au sommet du puissant groupe des pharisiens, devenu membre du grand conseil des chefs de la nation, il peut difficilement aspirer à une ascension plus flatteuse. Cependant, sa position ne lui a pas apporté la satisfaction escomptée. Il se tient pour un intellectuel ouvert. Le nom qu'il porte, la victoire pour le peuple, révèle déjà ses inquiétudes et les tendances de sa formation. Néanmoins, quelque chose dans sa vie lui demeure obscur. C'est comme s'il lui manquait une dimension, mais il ne peut s'ouvrir de ses sentiments à quasiment personne. Mécontent des options prises par les dirigeants d'Israël, il resserre le malaise de sa situation. Il le ressent de plus en plus et de celle de son peuple. Il croit deviner en Jésus l'étoffe du réformateur dont le pays a besoin. Cet homme lui semble posséder les qualités auxquelles il aspire lui-même pour se réaliser pleinement en tant que chef et en tant qu'individu. Il veut en savoir plus sur lui et sur ses intentions. Mais il est très compromettant de s'en approcher. Nicodème y risque sa réputation. Le nouveau maître n'a pas été bien reçu dans les hautes sphères du pouvoir. Il vaut mieux pour l'instant ne pas se montrer en sa compagnie. Arrivé au lieu du rendez-vous, Nicodème abandonne toutes ses appréhensions. À l'instant, il se trouve plongé dans une atmosphère de confiance absolue. Il se sent obligé de reconnaître qu'en marge et au-dessus du doctorat officiel, il existe une qualification supérieure qui le pousse à saluer le charpentier de Nazareth du titre de rabbi. Pour éviter que l'entrevue ne prenne dès le départ un caractère trop personnel, il décide d'aborder le sujet délicat qui l'amène jusqu'à lui. Au nom du groupe qui partage ses idées et qui considère avec sympathie l'œuvre du Galiléen, Jean 2, verset 23. Nicodème ne sait comment engager le dialogue. L'action entreprise par Jésus contre le trafic du temple n'est pas l'œuvre d'un agitateur. Aucun homme politique n'aurait osé en faire autant. Sa dénonciation est celle d'un envoyé de Dieu, mais en quelle qualité au juste? Maître, nous savons que tu viens de la part de Dieu, car personne ne peut faire ce que tu fais si Dieu n'est pas avec lui. Jean 3, verset 2. Cet hommage de la part de l'un des principaux personnages de Jérusalem ne semble pas flatter particulièrement Jésus. Au lieu de déployer toutes sortes d'égards pour s'attacher à un adepte aussi éminent, comme l'aurait fait le fondateur de nouvelle école, Jésus se limite à réveiller sa conscience. Puisque Nicodème se présente à lui comme un disciple, il se comporte comme un maître alors. Et sa première leçon ne sera pas celle que réclame l'élève, mais celle dont il a besoin. Le problème de Nicodème affleure déjà dans son « nous savons ». Il est plein d'assurance à propos de sa culture religieuse, mais il sait moins que ce qu'il croit savoir. Il est venu voir Jésus parce qu'il attend l'arrivée du Messie et avec lui la libération d'Israël. Mais Nicodème pense que cet ordre nouveau dépend tout de même de l'action humaine et il voudrait savoir comment hâter sa naissance. Allant au-devant de ses idées de pharisiens, Jésus lui déclare sans préambule : « Si tu veux vraiment voir le

royaume de Dieu, tu dois naître de nouveau. Pour que ton univers change, c'est toi qui dois commencer par changer. Jean 3, verset 3. Nicodème est déconcerté. La nécessité d'un grand changement pour transformer le monde lui paraît évidente. Ce qu'il désire précisément, c'est une vaste réforme. Mais il ne perçoit aucun lien entre la rénovation désirée et une modification de sa propre manière d'être. Recommencer, naître d'en haut, que veut donc dire le mystérieux docteur? L'idée de le renaître le choque. Une transformation radicale de sa part lui semble non seulement impossible, mais superflue. De ce Nicodème honnête, sincère, pieux, respecté, dont tous apprécient ici les mérites, on ne peut donc rien garder? S'il comprend bien Jésus, il doit remettre en cause même les critères qu'il juge les moins soumis à caution, ses convictions religieuses. Cela signifie-t-il que la pratique, même aussi fidèle que la sienne, de sa religion ne suffit pas à le faire entrer dans le royaume de Dieu? En tant que pharisien, Nicodème pense que le salut de l'homme dépend de ses efforts pour respecter les préceptes divins. Affirmer qu'il n'est pas en état d'entrer dans le royaume de Dieu alors qu'il croyait déjà y être, qu'il a besoin d'une existence complètement nouvelle et non seulement de nouvelles pratiques, enfin, qu'il se trouve à un stade spirituel embryonnaire alors qu'il s'imagine avoir déjà atteint une maturité respectable, tout cela n'est-il pas excessif? En plus, est-il sérieusement possible de rompre avec la totalité de son passé et de s'engager sur une voie nouvelle? Peut-il devenir une personne autre avec une autre vie, d'autres idéaux, d'autres buts vraiment supérieurs à ceux qu'il a déjà? La proposition de Jésus lui paraît utopique. Tout être est le produit de son passé. Dans une large mesure, nous sommes déterminés par une atmosphère familiale et sociale, des circonstances et des expériences uniques qui ne se répéteront pas. Personne ne peut faire abstraction de son histoire, ni prétendre se réaliser en rompant avec tout et en recommençant à zéro. Mais Jésus insiste. Même l'hérédité, le milieu et l'éducation religieuse, les plus favorables ne nous garantissent pas l'entrée dans le royaume de Dieu. Entrer dans une sphère de réalité supérieure signifie en effet tout simplement décider que Dieu règne pleinement en nous. Et nous sommes si loin de le lui permettre qu'y accéder signifie réellement naître de nouveau. Naître d'en haut, c'est commencer à vivre pleinement. Parce qu'en tant qu'être humain, nous ne naissons pas totalement vivants. Dès que nous accédons à la vie, nous sommes déjà marqués par la finitude. Nous portons en nous des germes de mort. Naître d'en haut, c'est briser cet épais carcan dans lequel nous nous sommes enfermés, qui nous fait croire que le monde qui nous entoure est la seule réalité. Naître d'en haut, c'est ouvrir les yeux sur la lumière d'une autre existence plus vraie. C'est atteindre la plénitude humaine en retrouvant la dimension spirituelle que nous avions perdue et découvert. Ainsi qu'avec Dieu, les limites mêmes de notre vie peuvent être transcendées. Le bon sens de Nicodème vacille devant ce qu'il comprend à peine. Mais il lui coûte de reconnaître sa perplexité, de renoncer à ses conceptions. L'éclaircissement qu'il demande est teinté à la fois d'ingéniosité et d'ironie. Comment un homme peut-il naître quand il est déjà vieux? Vieux? L'était-il? Ou considérait-il que bien qu'il ne le soit pas vraiment, il était trop tard pour recommencer? Cette objection ne manifeste pas nécessairement sa maladresse ni sa mauvaise volonté. Elle émane de quelqu'un qui sent bien qu'il est entraîné sur un terrain où il ne lui est pas simple d'avancer. Il n'arrive pas à comprendre à partir de ses points de référence comment Dieu peut changer l'homme en respectant sa liberté. Jésus continue. L'idée de renaître est moins absurde que celle
que celle de tenter de gagner son salut par ses propres forces. Le succès de l'homme est plus certain. Si au lieu d'édifier sa vie à partir de ses idéaux et de ses ressources humaines, il la réalise à partir de l'idéal et de la force de Dieu. Car Dieu n'exige de l'homme rien d'impossible. La nouvelle naissance ne lui est pas demandée, mais offerte. Personne, en effet, ne peut se donner naissance. Pour naître, on dépend.

0: ou de quelqu'un d'autre. L'expérience de la nouvelle naissance s'apparente à l'accouchement physique, jusque dans le fait qu'elle se produit rarement sans douleur. En réalité, il n'existe pas de véritable self-made man. L'homme est incapable de se reconstruire sans aide extérieure. Repartir de zéro dépasse ses possibilités. Pour entreprendre une vie réellement nouvelle, il doit d'abord prendre conscience qu'il a besoin d'aide. Face à la perplexité de Nicodème, Jésus reformule la même idée dans d'autres termes. Il s'agit de naître d'eau et d'esprit. Pour un docteur en Écriture sainte, la mention de ces éléments primordiaux, en hébreu, le même mot désigne l'air, le vent, le souffle vital et l'esprit, était une allusion claire au principe de la création. La nouvelle naissance est une nouvelle création. Il ne s'agit donc pas d'un acte humain, mais divin. En l'homme coexistent deux niveaux d'être, l'un charnel, l'autre spirituel. Ces deux niveaux transmettent à chacun la vie qu'il possède. La chair transmet la faible condition humaine, l'esprit les possibilités de Dieu. Les aspirations humaines se maintiennent généralement même avec la même volonté, au niveau du bien-être économique, des satisfactions familiales ou du prestige personnel. En restant à ce niveau, personne ne parvient à réaliser le projet total que Dieu a conçu pour l'homme. Celui-ci ne peut dépasser seul la faiblesse inhérente à sa nature déchue. Ce qui est né de la chair est chair, et ce qui est né de l'esprit est esprit. Pour transcender son impuissance spirituelle, il lui faut la puissance divine. La nouvelle naissance que je te propose suppose l'entrée dans une réalité nouvelle, dont le centre réside en Dieu et non plus en l'homme. C'est passer d'une vie humaine, limitée et renfermée sur elle-même, à une vie libre, à une vie ouverte à toutes les possibilités de l'esprit. C'est passer d'une existence centrée sur l'homme, anthropocentrique, à une existence centrée sur Dieu, théocentrique. C'est passer d'une réalité condamnée à la mort à une réalité qui conduit à la vie. Surpris par ce langage, Nicodème se demande comment ce changement est possible.
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petit clin d'œil à toi qui m'écoutes. Peut-être te soucies-tu de comment tu paieras tes factures, tes crédits, tes impôts. Comment tu feras face à demain? Qu'est-ce qui adviendra de tout ce que tu as et de ce que tu es? Je voudrais t'encourager à poser un pas après l'autre, comme nous dit ce texte biblique de Matthieu 6, verset 34. Ne vous inquiétez donc pas du lendemain, car le lendemain aura soin de lui-même. À chaque jour suffit sa peine. Tu construis aujourd'hui les circonstances de demain, alors agis aujourd'hui sur ce que tu peux, et demain, fais-en pareil. Appuie-toi sur Dieu, certes, mais applique-toi à sa sagesse. Vis un jour à la fois. Pose-toi cette question simple pour cela. Que puis-je faire aujourd'hui pour améliorer ma situation? Recommande simplement ton sort à l'Éternel également. Mets en lui ta confiance et il agira. Il te montrera la voie que tu dois suivre. Un jour à la fois. J'aurai plaisir à te retrouver pour un autre clin d'œil. D'ici là, prends soin de toi.

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2: Fils ou ramassis. Il est écrit dans le livre de Jean au chapitre 1er, versets 11 à 13. Elle est venue chez les siens et les siens ne l'ont point reçue. Mais à tous ceux qui l'ont reçue, à ceux qui croient en son nom, elle a donné le pouvoir de devenir enfants de Dieu, lesquels sont nés non du sang, ni de la volonté de la chair, ni de la volonté de l'homme, mais de Dieu. Oui, mon ami, il est écrit que la parole a été faite chair et elle a habité parmi nous, pleine de grâce et de vérité. Toi qui écoutes en ce matin, crois-tu réellement en cela ou as-tu encore des doutes? Crois-tu que Jésus a vraiment existé, qu'il est venu, est mort et est ressuscité?

viendra comme il l'a promis? Ou crois-tu que Jésus n'est autre qu'une légende, tel le Père Noël? Crois-tu qu'il y a vraiment un Dieu qui a créé le monde? Ou dis-tu comme certain que tu es athée, simplement pour donner libre cours à tes désirs? Que tu l'appelles Dieu, ou comme certain le grand architecte, tu sais au fond de toi que le monde a été créé et qu'il y a bel et bien une histoire. Et toute histoire a un début et une fin. Mon ami, a-t-on besoin d'être surdoué, grand ingénieur, grand physicien pour comprendre que l'homme n'est pas fruit du hasard, ou comprendre que l'homme est une machine que personne ne peut expliquer, de l'embryon à l'état de vieillesse, de la naissance à la mort? Toi qui ne crois pas qu'il y a un Dieu, interdit à la mort de t'emporter. Il est écrit dans le livre de Romains au chapitre 1er, la colère de Dieu se révèle du ciel contre toute impiété et toute injustice des hommes qui retiennent injustement la vérité captive. Car ce qu'on peut connaître de Dieu est manifeste pour eux, Dieu le leur ayant fait connaître. En effet, les perfections invisibles de Dieu, sa puissance éternelle et sa divinité se voient comme à l'œil depuis la création du monde quand on les considère dans ses ouvrages. Ils sont donc inexcusables. Lorsque tu regardes la nature, ne comprends-tu pas qu'il y a un créateur derrière tout cela? Qu'est-ce qui fait que Goyavier n'a jamais porté de mangue ou un pommier des poires? Même lorsque l'homme s'évertue à faire toutes sortes de greffes, il n'égalera jamais le Créateur. Nous prenons conscience des dégâts que font les aliments ultra transformés dans l'organisme. Pourquoi donc persistons-nous à vouloir demeurer dans l'ignorance? Combien se laisse entraîner dans toutes sortes de courants philosophiques, d'idéologies, de sectes, plutôt que de marcher dans l'obéissance à la parole de Dieu et à ses commandements? Combien se comporte comme le jeune homme riche, voit la nécessité de suivre Christ, mais sont incapables de faire le bon choix, car sont attachés au bien matériel? Combien sont attachés au plaisir du monde et renvoient cette idée de suivre Jésus à demain et finalement finissent leur vie de manière lamentable? Combien, loin de se repentir, loin de chercher à considérer leur voie, traitent les enfants de Dieu d'illuminés, de fanatiques, de personnes sans cervelle? Pourtant, les avertissements contenus dans la Bible sont très clairs et se vérifient de nos jours. Il est écrit dans le livre de 2 Timothée 3, « Sache que dans les derniers jours, il y aura des temps difficiles, car les hommes seront égoïstes, amis de l'argent, fanfarons, hautains, blasphémateurs, rebelles à leurs parents, ingrats, irréligieux, insensibles, déloyaux, calomniateurs, intempérants, cruels, ennemis du bien, traîtres, emportés, enflés d'orgueil, aimant le plaisir plus que Dieu, ayant l'apparence de la piété, mais rognant ce qui en fait la force. Éloigne-toi de ces hommes-là. » Il est encore écrit dans le livre de 2 Timothée au chapitre 4, « Je t'en conjure devant Dieu et devant Jésus-Christ, qui doit juger les vivants et les morts, et au nom de son apparition, de son royaume, prêche la parole, insiste en toute occasion, favorable ou non, reprend, censure, exhorte avec toute douceur et en instruisant, car il viendra un temps où les hommes ne supporteront pas la saine doctrine, mais ayant la démangeaison d'entendre des choses agréables, ils se donneront une foule de docteurs selon leur propre désir, détourneront l'oreille de la vérité et se tourneront vers les fables. N'est-ce pas, mon ami, l'état actuel du monde dans lequel nous vivons? Erreur ou vérité? Il est grand temps pour chacun d'entre nous de prendre le temps de considérer nos voies et faire des choix intelligents.
Mon ami, La Fontaine et ses fables savaient nous donner des leçons. Écoutons cette fable et prenons le temps de réfléchir. Le renard et le bouc. Capitaine Renard allait de compagnie avec son ami bouc des plus hauts encornés. Celui-ci ne voyait pas plus loin que son nez. L'autre était passé maître en fait de tromperie. La soif les obligea de descendre dans un puits. Là, chacun d'eux se désaltère. Après qu'abondamment tous deux en eurent pris, le renard dit au bouc, « Que ferons-nous, compère? Ce n'est pas tout de boire, il faut sortir d'ici. Lève tes pieds en haut et tes cornes aussi. Mets-les contre le mur. Le long de ton échine, je grimperai premièrement. Puis, sur tes cornes m'élevant, à l'aide de cette machine, de ce lieu-ci, je sortirai. Après quoi, je t'en tirerai. Par ma barbe, dit l'autre, il est bon et je loue les gens bien sensés comme toi. Je n'aurais jamais, quant à moi, trouvé ce secret, je l'avoue. Le renard sort du puits, laisse son compagnon et vous lui faites un beau sermon pour l'exhorter à patience. Si le ciel tue, dit-il, donné par excellence autant de jugement que de barbe au menton, tu n'aurais pas à la légère descendu dans ce puits. Oh, adieu, j'en suis hors, tâche de t'en tirer et fais tous tes efforts. Car pour moi, j'ai certaines affaires qui ne me permet pas d'arrêter en chemin. En toute chose, il faut considérer la fin. Combien d'entre nous, comme le bouc, se laisse utiliser, tromper, entraîner dans le puits profond qu'est le péché? Telle la malversation, détournement de fonds, la corruption, la fraude fiscale, l'escroquerie, l'abus de confiance, la cupidité, la prostitution, l'adultère. Combien se laisse tromper, entraîner à boire dans des citernes crevassées, toute source sans Dieu, et qui, au jour du malheur, se retrouvent comme le bouc seul et ne savent comment s'en sortir, alors que le renard de leur vie s'est tiré à bon compte, les laissant dans le regret, la culpabilité, le remords et la honte. Combien de nos jours se révoltent contre Dieu, rejetant ses commandements et voulant se donner raison en utilisant toutes sortes de théories, toutes sortes de pensées erronées, et comme le bouc qui a suivi le renard dans le puits, ne savent plus qui ils sont. Combien ont préféré suivre Satan, rusé comme un renard, et se sont laissés dire, Dieu a-t-il réellement dit? Lisons Romains chapitre 1er. À partir du verset 21. Puisque ayant connu Dieu, ils ne l'ont point glorifié comme Dieu et ne lui ont point rendu grâce, mais ils se sont égarés dans leurs pensées et leur cœur sans intelligence a été plongé dans les ténèbres. Se vantant d'être sages, ils sont devenus fous et ils ont changé la gloire du Dieu incorruptible en image représentant l'homme corruptible, des oiseaux, des quadrupèdes et des reptiles. C'est pourquoi Dieu les a livrés à l'impureté, selon les convoitises de leur cœur, en sorte qu'ils déshonorent eux-mêmes leur propre corps. Eux qui ont changé la vérité de Dieu en mensonge et qui ont adoré et servi la créature au lieu du Créateur, qui est béni éternellement. C'est pourquoi Dieu les a livrés à des passions infâmes, car leurs femmes ont changé l'usage naturel en celui qui est contre nature. Et de même, les hommes abandonnent l'usage naturel de la femme, se sont enflammés dans leurs désirs les uns pour les autres, commettant homme avec homme des choses infâmes et recevant en eux-mêmes le salaire que méritait leur égarement. Comme ils ne se sont pas souciés de connaître Dieu, Dieu les a livrés à leur sens réprouvé pour commettre des choses indignes, étant remplis de toute espèce d'injustice, de méchanceté, de cupidité, de malice,
plein d'envie, de meurtre, de querelle, de ruse, de malignité, rapporteur, médisant, impie, arrogant, hautain, fanfaron, ingénieux au mal, rebelle à leurs parents, dépourvu d'intelligence, de loyauté, d'affection naturelle, de miséricorde. Et bien qu'ils connaissent le jugement de Dieu, déclarant digne de mort ceux qui commettent de telles choses, non seulement ils le font, mais ils approuvent ceux qui les font. Oh mon ami, en ce matin, es-tu en mesure de décliner ton identité en qualité d'enfant de Dieu? Es-tu fils, fille de Dieu, ou fais-tu partie du ramassis de peuples qui avaient suivi les enfants de Dieu lorsqu'ils quittèrent l'Égypte? Es-tu comme ces ramassis qui se trouvaient au milieu du peuple de Dieu?

leur conducteur choisi par Dieu. Es-tu de ceux qui oublient quel esclavage, quelle misère et quelle dégradation il y a dans la servitude du péché et de Satan? Qui es-tu, ivre ou bon gré? Veux-tu comme la femme de Lot à qui Dieu donnait une chance de sauver sa vie, alors qu'il avait résolu de détruire Sodome et Gomorre, mais qui avait dit à Lot de se dépêcher de quitter les lieux avec sa famille, et quel que soit le bruit qu'il entendrait, de ne point se retourner? Veux-tu comme elle te retourner au point de te retrouver comme elle en statue de sel? Comme le bouc, veux-tu rester au fond du puits et laisser Satan le diable se moquer de toi comme le renard l'a fait avec le bouc, te faisant prendre conscience de ton manque d'intelligence, de discernement, mais te laissant au fond du puits avec tes regrets, ton désespoir, ta culpabilité et tes remords? Te laisseras-tu, comme Judas, te laisser entraîner par l'amour de l'argent, la convoitise, l'orgueil, au point de faire affaire avec ceux qui haïssent le nom même de Dieu, sous prétexte qu'ils sont athées et qui trop tard rapporta les pièces d'argent et qui s'entendit dire « Que nous importe, cela te regarde » lorsqu'il déclara « J'ai péché en livrant le sang innocent ». Mon ami, fais-tu partie du ramassis? Ceux qui, tout en se disant vouloir sortir de l'esclavage du péché, sortir du monde, veux-tu unir avec ceux qui n'ont pas de principe arrêté? Es-tu un fils de l'étranger, un faux frère? Ou es-tu vraiment un fils, une fille de l'Éternel, né de nouveau, un ambassadeur de Christ, cette lumière qui brille au milieu des ténèbres? Mon ami, Satan savait très bien ce qu'il faisait lorsqu'il poussa le ramassis de peuples à se rallier à l'Assemblée d'Israël. Ce n'est pas immédiatement que l'effet de ce mélange se manifesta. Le peuple de Dieu était sorti d'Égypte à main levée. Il avait traversé la mer Rouge et avait entonné le chant de victoire, le chant de triomphe. Tout paraissait brillant et plein d'espérance. Mais le ramassis de peuple était là, au milieu d'eux, et l'influence de sa présence s'est manifestée avec le temps. Oh mon ami, alors que le Seigneur t'adresse un dernier appel, comme il avait fait avec Judas en lui présentant le morceau de pain trempé, alors qu'il y a toujours un dernier appel, saisis cette main que Jésus te tend. Souviens-toi mon ami qu'il y a un point de non-retour. Judas a réalisé ceci, mais trop tard, qu'il s'était laissé avoir comme le bouc par le renard. Dieu t'appelle à considérer tes voies, à te repentir, à faire le bilan de ta vie. L'obéissance vaut mieux que les sacrifices. Jésus déclare encore à tous ceux qui veulent l'entendre, repentez-vous car le royaume des cieux est proche. Oui, Jésus est venu, il est mort et ressuscité. Il revient pour chercher tous ceux qui ont cru et ont fait le choix de se repentir et de changer de voie. Mon ami, comme nous aimons à le dire, poursuivre qu'on a immonie. Es-tu fils ou ramassis? À toi de répondre.

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1: Prions ensemble. Ô Éternel, toi le Dieu qui donne l'intelligence et la sagesse, toi qui donnes à celui qui demande, nous te supplions de ta grâce, au nom de Jésus. Fais tomber les écailles de nos yeux afin que nous voyions de manière claire, comme tu l'as fait pour Saul de Tarse. Ouvre notre intelligence afin que nous comprenions ta parole et aide-nous par ton esprit à la mettre en pratique. Fils de David, aie pitié de nous. Fils de David, aie pitié de nous. Fils de David, aie pitié de nous.

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1: Mon ami, le choix est devant toi. Le Seigneur met devant toi la vie et la mort. Il te dit, choisis la vie afin que tu vives. Il met devant toi la bénédiction et la malédiction. Mais il te dit, choisis la bénédiction plutôt que la malédiction. Je te souhaite bon courage, mon ami, sur les routes de la vie.
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1: 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Il est 6h. Bonne matinée. 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

0: Les discussions porteront sur la recherche de solutions concrètes aux problèmes d'approvisionnement, d'assainissement ou de qualité de la ressource distribuée. La Cour régionale des comptes avait estimé en décembre qu'il faudrait 200 ans au syndicat mixte de gestion de l'eau et de l'assainissement pour le renouvellement des réseaux en Guadeloupe. D'ailleurs, des perturbations sur le réseau d'eau ont été signalées hier dans plusieurs quartiers de Bémao. Le syndicat mixte de la gestion de l'eau et de l'assainissement a mobilisé les équipes afin d'identifier l'origine des dysfonctionnements. Le bouclier qualité-prix automobile est lancé en Martinique, un nouveau dispositif qui vise à encadrer les prix de certains produits et prestations liés à l'entretien et à la réparation de véhicules. Mais seuls les 12 modèles les plus répandus sur l'île sont concernés, comme la Clio, la C3, la Sandero ou la Corsa. Toujours en Martinique, après plusieurs jours de mobilisation des agents territoriaux de Fort-de-France, un protocole d'accord doit être signé entre les organisations syndicales et la municipalité. La reprise des activités est prévue dès demain avec la réouverture des écoles, de certaines crèches et de la cuisine centrale. Et puis cette triste nouvelle pour Didier Deschamps en pleine Coupe du Monde. Le coach des Bleus a dû rentrer en France en urgence en raison de la mort de sa mère. Le sélectionneur sera donc absent pour le troisième match de l'équipe de France prévu vendredi face à la Norvège. Et c'est son adjoint Guy Stéphan qui sera aux manettes. Bonne journée à tous à notre écoute.
1: Bonjour à tous. La chaleur ne diminue pas. 58 départements sont en vigilance rouge aujourd'hui. 31 autres sont en orange. Météo France attend encore à des températures de l'ordre de 39 à 41 degrés, voire 42 ou 43 degrés du Val-de-Loire à l'Aquitaine. Et le bilan des noyades mortelles s'alourdit encore. 42 personnes sont mortes depuis le 18 juin, notamment un enfant de 6 ans à Bègles, en Gironde. Il a échappé à la surveillance de ses parents et a été retrouvé dans les vagues. Et face à ces fortes chaleurs, Édouard Geffray annonce que le brevet est bien maintenu en fin de semaine. Le ministre de l'Éducation nationale a ainsi indiqué que des aménagements vont être mis en place. Les élèves pourront également se rendre aux toilettes dès la première heure. Autre conséquence de ces températures, le réseau électrique est soumis à rude épreuve. Dans le Finistère, 68 000 foyers sont privés d'électricité après un incident sur un transformateur lié à la canicule. Des EHPAD sont notamment impactés. Dans le Vaucluse, 9 000 autres foyers n'ont également plus de courant en raison d'une surchauffe qui a endommagé des câbles souterrains. La canicule n'épargne pas non plus l'économie. Le ministre du Travail a évoqué ce matin un ralentissement. Jean-Pierre Farandou qui doit recevoir dans la journée les différents partenaires sociaux. L'objectif, lancer une réflexion commune pour préparer les canicules à venir. Il s'est dit en revanche opposé à un congé climatique. Dans le reste de l'actualité, les livrets A ont continué de se dégarnir au mois de mai. Plus de 630 millions d'euros ont été retirés par les épargnants français selon un rapport dévoilé ce matin par la Caisse des dépôts. Une décollecte inédite depuis mai 2009. Les taux des livrets d'épargne devraient toutefois être relevés dans les prochaines semaines pour tenir compte de l'inflation. C'est parti pour la chasse aux bonnes affaires. Les soldes débutent aujourd'hui pendant un mois et selon un récent baromètre, les consommateurs envisagent de dépenser en moyenne 357 euros lors de cette période. C'est 124 euros de plus qu'en 2025. Et puis la Coupe du Monde continue avec le début aujourd'hui de la troisième journée de phase de groupe. On suivra notamment la Suisse contre le Canada à 21h ou encore le Brésil face à l'Écosse à minuit. Excellente fin de matinée à tous.

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Bonjour à toutes et à tous, vous écoutez Espérance FM, il est 6h10. Ravi de vous retrouver sous les 91.6 de la bande FM. Nous sommes très heureux d'être là pour vous servir. Michel avec vous dans cette matinale jusqu'à 8h. Un nouveau jour se lève. On remercie le Créateur qui nous donne la possibilité d'être avec vous ce matin. Nous sommes aujourd'hui le mercredi 24 juin 2026. Nous sommes au beau milieu de la semaine. Et oui, depuis mercredi arrivé, semaine infinie. Bonjour à tous nos fidèles auditeurs qui nous écoutent jour après jour. Merci de votre fidélité. Merci aussi pour vos dons. Chris Foss, belle journée à tous. Un petit clin d'œil à tous nos internautes également qui nous écoutent. Nini et Jean-Loup ne sont pas oubliés. À ceux qui nous écoutent par-delà le monde, bienvenue à vous sur la fréquence de l'espoir. En ce mercredi 24 juin 2026, nous voudrions souhaiter à tous ceux et à toutes celles qui ont leur anniversaire ce jour un joyeux anniversaire. Profitez pleinement de cette journée, prenez bien soin de vous et de vos proches. Que l'Éternel vous bénisse. Et puis à tous ceux et à toutes celles qui étaient de garde hier soir, nous vous souhaitons de passer une bonne journée également. Prenez bien soin de vous et faites attention sur le chemin du retour. Que vous soyez en route pour le travail ou à la maison, nous sommes ensemble pour faire le plein d'espérance, le plein de bonne humeur. Que l'Éternel vous bénisse. Notre pensée biblique du jour se trouve dans Jérémie 31, le verset 3. « Je t'aime d'un amour éternel, c'est pourquoi je te

0: conserve ma bonté. Jérémie 31, le verset 3. Le premier pas vers le salut consiste à se laisser attirer par l'amour du Christ. C'est pour que les hommes puissent éprouver de la joie, du pardon, la paix de Dieu, que le Christ les attire par la manifestation de son amour. S'ils se laissent attirer, soumettant leur cœur à l'action de sa grâce, il les conduira pas à pas vers une pleine connaissance de lui-même, et ceci est la vie éternelle. On va commencer cette matinale avec la voix de Mélodie Mitraille, Joy is Coming. Bon réveil à tous et merci de nous avoir choisis.
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2: Nous devons tenir prêt,
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2: 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Avec lui nous gagnerons.
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0: Michel pour la météo. Michel, on vous écoute.
1: Voici les prévisions de Météo France pour ce mercredi 24 juin 2026. Au lever du jour, le ciel est nuageux à très nuageux et accompagné de nombreuses averses modérées à fortes. Les conditions s'améliorent en cours d'après-midi avec de belles éclaircies et des averses qui se raréfient. C'est également le retour d'un épisode de brume de poussière de sable. Le vent d'est reste modéré assez fort. Il souffle en moyenne entre 15 et 30 km/h avec quelques rafales à 60 km/h. La mer est agitée à forte en Atlantique avec des creux de 2,40 m à 2,60 m au large. En Caraïbes, elle reste belle à peu agitée, proche des côtes et agitée au large, avec des crues pouvant atteindre 1,50 m. Voici les horaires de marée en Bedford-France, pleine mer, 22h50. La basse mer est prévue à 6h41. Température minimale prévue, 24 degrés, maximale prévue, 31 degrés. Horaire du soleil, 5h37 et 18h36. Voici la tendance pour le jeudi 25 juin. Le soleil fait son retour dans une atmosphère chargée en brume de poussière. Le vent mollit et devient modéré. La mer s'amortit avec des creux moyens entre 2 m et 2,20 m au large Atlantique jusqu'à 1,40 m au large Caraïbes. C'est tout pour aujourd'hui et bonjour chez vous.
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1: Bienvenue sur la fréquence de l'espoir. La musique continue toujours avec New Gen, Hot Machine. Bonne écoute à tous et bon réveil.

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8: Voici la voix de Mirella, tu parles, bonne écoute à tous et merci de nous avoir choisis.

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1: Un Dieu pour tous les jours. Le texte de base est tiré du livre des Psaumes, le chapitre 68, le verset 19. Béni soit le Seigneur qui de jour en jour nous comble de ses dons. Voilà quelques années que nous avons passé chez nous, quelques accords avec nos deux enfants. Dans le cas de notre fille, nous lui envoyons tous les mois de l'argent à deux occasions. Dans le cas de notre fils, cet argent lui est donné chaque semaine. De plus, ils savent qu'ils recevront un cadeau pour leur anniversaire et un autre pour Noël. Bien sûr, s'ajoutent aussi à cela quelques extras en cours d'année. Je peux vous dire que chaque fois que nos enfants reçoivent ces cadeaux, ils se montrent reconnaissants. C'est dans ces moments-là que j'ai reçu les meilleures étreintes et compliments de leur part. Quand leurs parents leur donnent un cadeau exceptionnel. Pendant toutes ces années, je ne me rappelle pas les avoir vus aussi expressifs dans le remerciement pour des bienfaits reçus ou dont ils jouissaient tous les jours. Je sais qu'ils appréciaient et étaient contents, mais c'était comme si en même temps, ils les tenaient pour acquis, croyant qu'il s'agissait de choses qui se produisaient de manière spontanée, sans qu'il y ait quelqu'un qui se soit assuré de les fournir. C'est comme s'ils pensaient qu'ils seraient toujours là. Bien sûr, mes enfants ne sont pas différents de moi, ni de personne. Ce que j'ai observé chez eux est exactement ce que j'ai fait avec mes parents et ce que nous faisons tous la plupart du temps dans notre vie, non seulement avec nos parents terrestres, mais aussi avec notre Père Céleste. C'est la raison pour laquelle j'aime la philosophie de vie du psalmiste. Il reconnaît que l'Éternel est notre salut. Psaume 68, le verset 20. Il n'y a évidemment rien de plus grand que cela. C'est le cadeau avec une majuscule qui surpasse les cadeaux d'anniversaire, de Noël et de toutes les mensualités fournies, aussi appréciables soient-ils. Mais dans ce psaume, David prend aussi le temps de reconnaître que Dieu le comble chaque jour de ses dons. Un coup d'œil rapide dans le dictionnaire nous montre que combler signifie faire en sorte qu'un manque, un déficit, une lacune, etc. disparaisse. C'est ce que Dieu fait chaque jour avec nous, que nous le voyons ou non. Tomber dans un modèle de relation avec Dieu qui ne nous permet pas de voir sa présence dans ces moments particuliers ou lorsqu'il prend des mesures extraordinaires en notre faveur est facile. Mais il est nécessaire d'apprendre à le voir au jour le jour. Si comme le psalmiste, nous apprenons chaque jour à voir que Dieu nous fait du bien constamment, nous développerons une foi en lui audacieuse et renouvelée. Nous vivrons avec l'assurance du salut et apprécieront la simplicité quotidienne sous sa direction.
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obsèques de Madame Veuve des Lions Simeone, née Orville, décédée à l'âge de 108 ans, seront célébrées le mercredi 24 juin à 15h au temple adventiste Mont du Calvaire du Gros Morne. Le cortège serena ce parvis du temple. L'immersion sa force matière du Verpré. Cet avis fait à part de ses enfants de cœur Liliane, Paulette, Rosémée, Nelly, Anne-Marie, Laurette et Claudine, Nicaise et Davis. Ses neveux et nièces, de Héloïse, Marie-Thérèse, ses frères et sœurs de l'église adventiste du 7e jour, ses voisins et voisines, des familles Orville, des Lyons, Célestine, Philips, Batterie, des parents amis et alliés. Les obsèques de Madame Rock, Chantal Benjamin, décédée à l'âge de 67 ans, seront célébrées le mercredi 24 juin à 10h30 à l'église Notre-Dame du Rosaire de Redoute. Le cortège se réunit à ce parvis de l'église. Il m'a soif en ce matière de Redoute. Cet avis fait à part de ses parents Rock, Michel et Loucourt Victoire. Ses filles Alexandra, Jennifer, Yasmina et Célia. Ses frères Louis-Jacques, Maurice et son épouse, Jean-Michel et son épouse. Ses sœurs Josette et Annie. Ses petits-enfants, ses neveux et nièces, ses cousins et cousines, de Alex Adélaïde. Des familles Rock, Loucourt, Vernès, Joséphine, Bouisset. Des parents amis et alliés. Il n'y aura ni veillée ni condoléances. Les obsèques de Madame Veuve Saint-Mauclair, Suzanne et Eugénie, décédées à l'âge de 91 ans, seront célébrées le mercredi 24 juin à 15h à l'église paroissiale du Lamentin. Le cortège se réunit à ce parvis de l'église. L'inhumation se fera sous matière du Lamentin. Cet avis est fait à part de ses filles Corinne Samo et son conjoint Olivier Apocal. Patricia Sinoza et son époux Giscard. Ses frères Raphaël, Michel-Claude et Jean-Eugénie. Sa sœur Marie-Claire Charlerie. Ses petits-enfants, ses beaux-frères et belles-sœurs, ses neveux et nièces, ses cousins et cousines et ses filleuls, de Rose et Mémie Nouton. Les familles Samo, Eugénie, Charlerie, Adélaïde, des parents amis et alliés, les condoléances se feront sur parvis de l'église avant la cérémonie. Les obsèques de Madame Leca Germa, décédée à l'âge de 38 ans, seront célébrées le jeudi 25 juin en Blanchard, à Sainte-Lucie. L'inhumation se fera sous matière de Dirusso. Cet avis est fait à part de ses enfants Germina et Joanna Leca. Ses sœurs Montchéri Molinda, Lovance Sandrilla, Blanchard Assinta, Marto Lisa, Montchéri Virginie, Marita Alphonse, Lolanda Paul, Cynthia Sirieux, ses frères Leca Félix et Lubert Leca, Eliglius Montchéri, René Montchéri, Nelbert Sérieux, ses neveux et nièces, ses cousins et cousines, oncles et tantes, parrains et marraines, filleuls, beaux-frères et belles-sœurs et ses amis, des familles, des parents, amis et alliés. Les obsèques de Madame Barbos, Angèle Irène Néfernoc, décédée dans l'Hexagone le 16 juin 2026 à l'âge de 74 ans, seront célébrées le vendredi 26 juin en région parisienne dans l'intimité familiale. Cet avis est dû à part de son époux, M. Barbos Théoni, ses enfants, des parents, amis et alliés. Les obsèques de Monsieur Laure de Lau-Julien, Jean, surnommé Bichet, décédé à l'âge de 67 ans, seront célébrés le mercredi 24 juin à 9h30 sous la tente de la rencontre contiguë au hall des sports du Gros Morne. Le cortège se réunira devant la tente, l'immersion se fera sous matière paysager de Bagatelle au Gros Morne. Cet avis fait à part de ses fils Olivier Sébastien Laure de Lau, ses frères et sœurs Daniel, Sonia et son compagnon Jean-Michel, Loïs, Caroline, Valérie Laure de Lau, Catherine Moutama, ses tantes, ses neveux et nièces, cousins et cousines. Des familles Laure de Lau, Duvernay, Crétinoir, Azère, des parents amis et alliés. Un recueil aura lieu avant la cérémonie au pont funèbre Melt, quartier Petit Tracé au Gros Morne, à partir de 8h. Les obsèques de Monsieur Vanitou Girard, surnommé Zambla, ancien chef du centre du service national des ateliers garage, décédé à l'âge de 88 ans, seront célébrées le mercredi 24 juin à 10h à la salle omniculte de La Joyau. Il m'a soif sa force matière de Terreville. Cet avis fut à part de son épouse, Berthe Vanitou, née Marie et Léoncy. Ses enfants, ses beaux-fils et belles-filles, ses petits-enfants, ses frères et sœurs, Saint-Onine, Frédéric, Jules, Romaine, Francette, le conjoint et conjointe, ses voisins de Débat et Mathurin, les familles Vanitou, Marie et Loncy, Jean-Alphonse, Duranti, Mozol, des parents amis et alliés. Une présentation du défunt se fera mercredi à 9h30 à l'espace funéraire de La Joyau. Les obsèques de M. Théodose Pierre, décédé à l'âge de 66 ans, seront célébrées le mercredi 24 juin à 18h30 à l'église paroissiale de Redoute. Le cortège se réunit à ce parvis de l'église. L'immersion se force matière de La Joyau. Cet avis fut à part de ses enfants Patrice et sa compagne Ludivine. Anne-Sophie, Sioane, ses petits-enfants, ses sœurs et frères Gisèle, Jocelyne, Denis et son épouse Suzelle, Manuela et son époux David, Isabelle et son époux Georges, Raymond et son compagnon Pascal, Alex et sa compagne Victoire, Josette, Josie, de Madame Marthe, ses cousins et cousines, ses neveux et nièces, ses anciens collègues de Martinique Viande, ses amis de Morne Vanté Didier, des familles Théodose, Talba, des parents amis et alliés. Les obsèques de Monsieur Le Dieste, Yves, kinésithérapeute ostéopathe, décédé à l'âge de 64 ans, seront célébrées le mercredi 24 juin à 11h en la salle omniculte de La Joyau. Le cortège se réunit sur parvis de la salle. Cet avis est fait à part de ses enfants Nicolas, Anne-Sophie et Chloé Le Dieste, sa mère Marinette Le Dieste, son frère et sa sœur Jean-François Le Dieste et son épouse Isabelle, Anne Le Dieste, sa tante Marie-Louise Miossec, ses neveux et nièces, cousins et cousines, ses amis de Tartane, des familles Le Dieste, Miossec, Rémire, Samy, Angélie, des parents amis et alliés.
Les condoléances se feront avant la cérémonie. Il n'y aura ni fleurs, ni couronne. Les obsèques de M. Finouzon Céleste Emmanuel, décédé à l'âge de 65 ans, seront célébrées le mercredi 24 juin à 15h en l'église paroissiale de Sainte-Marie. Le cortège se réunit sur le parvis de l'église. L'inhumation s'affronte à la salle de Sainte-Marie. Cet avis est diffusé à part de ses frères et sœurs Marie-Claire, Jeannick, Monique, Jocelyne, Marie-Thérèse, Frédéric et Lucien. Son beau-frère Rudolf Dradem. Ses tantes, ses neveux et nièces, cousins et cousines. Les familles Finouzon, Bazabas, Marissette, Do, Darien, Mère Giry, Saint-Saud, des parents amis et alliés. Il n'y aura pas de condoléances. Une présentation du défunt aura lieu avant la cérémonie à 13h30 au salon funéraire La Salle à Sainte-Marie. Les obsèques de Madame Veuve Mourcia Long, Adrienne, Cécile Néloff, décédée à l'âge de 92 ans, seront célébrées le mercredi 24 juin à 13h à la salle Joseph Couac des Ponts Funèbres Arsenius 39 rue Chelcher au Saint-Esprit. L'inhumation se fera au cimetière de la Joyaux, cet avis est diffusé à part de ses enfants. Sylviane et son époux Roger Voyer, Monique, Sylvain et son épouse Marie-Astrid. Ses sœurs André Alger, Emma Veuve Sainte-Rose Franchine. Son frère Marcel Loff et son épouse Gilberte Voyer. De Linda, Julie, Maëva, Mathéo, Saïna, Naïssa, Ethan, ses neveux et nièces, cousins, cousines et filleuls des familles Loff, Mourcialon, Marie-Rose, Voyer, des parents amis alliés. Un recueil aura lieu mercredi de 13h à 14h30 à la salle Joseph Couac des Ponts Funèbres Arsenius 39 rue Chelcher au Saint-Esprit. Les obsèques de Madame Veuve Marie-Madeleine, née Dillon Mireille, décédée à l'âge de 99 ans, seront célébrées le mercredi 24 juin à 13h30 dans l'église paroissiale Saint-Christophe. Le cortège se réunit sur le parvis de l'église. L'inhumation se fera au cimetière de la Joyaux. Cet avis est diffusé à part de ses enfants Marise, Claude et son épouse Rose Aimée, née Mélinard, Michel et son époux Roust Mathurin, Viviane et son compagnon Georges Zaffa, Sébastien surnommé Génaud, Maggie et son époux Davidas Michel surnommé Yvon, son fils de cœur Edmond Rized et son épouse Victoire. Ses frères et sœurs, ses petits arrière-petits-enfants, ses neveux et nièces, ses cousins et cousines et ses filleuls, des familles Marie-Madeleine, Dillon, Condon, Dinglor, des parents amis et alliés. Il n'y aura ni fleurs, ni couronne. Les obsèques de M. Tain Félix Antoine, décédé à l'âge de 73 ans, seront célébrées mercredi 24 juin à 15h30 dans l'église paroissiale du Marin. Le cortège sera né au pont funèbre Rodrigue Germé et m'assoit sur le cimetière du Marin. Cet avis est diffusé à part de sa mère Tain Ginette, ses enfants, ses frères et sœurs, des familles Tain, Rémi, des parents amis et alliés. Il n'y aura pas de veillée, pas de condoléances, ni fleurs, ni couronnes. Un recueil aura lieu mercredi de 14h à 15h au pont funèbre Germé, 1 rue Haussmann du Quesnay, le Marin. Les obsèques de M. Pancrate Serge, décédé à Villepinte le 15 juin 2026 à l'âge de 88 ans, seront célébrées le mercredi 24 juin à Villepinte. L'inhumation se fera à Villepinte. Cet avis est diffusé à part de son épouse, Suzy Pancrate, née Eugène. Ses enfants Gladys, Fabrice, Cindy, Christine épouse, Modestie et Ludivine. Ses frères et sœurs Maurice, Franz, Marius, Denis et Émilie et leur épouse. Ses beaux-frères et belles-sœurs, ses cousins et cousines, ses neveux et nièces des familles Pancrate, Janvier, Eugène. Les obsèques de M. Agent Julien Cédric, surnommé Ajou, décédé à Sainte-Lucie le 17 mai à l'âge de 35 ans, seront célébrées le mercredi 24 juin à 14h30 à l'église Saint-Joseph, The Rocker Catholic Church, à Gros-Islay, Sainte-Lucie, suivi de sa crémation le 25 juin 2026. Cet avis est diffusé à part de son père René Agent, ses sœurs et frères Magali, Isabelle, Sébastien, Catherine, Lara et Aurélie, Niana, Brittany et Ed, son épouse Charlène, Charles Agent, ses neveux et nièces, ses tantes de Marie-Augustin. Ses beaux-frères et ses belles-sœurs, ses proches et amis de Martinique et Sainte-Lucie. De la famille, des parents amis et alliés. Les obsèques de M. Michel Valère, surnommé Jean-Pierre, décédé à l'âge de 69 ans, seront célébrées le mercredi 24 juin à 15h30 dans l'église paroissiale du Marigot. Le cortège se réunit sous le parvis de l'église. L'inhumation se fera sous le cimetière du Marigot. Cet avis est diffusé à part de ses enfants Olivier Sébastien Michel, son épouse Françoise Bataille, son frère Alain Mika, ses sœurs Marie-Élise, Daniel, Patricia, Sylviane, Louisiane, Josette, Marlène, Eliane, Michel. Leur époux et épouse, Marie-Joseph, Marie-Anne, Manuela, Mireille, Michel, Mirella, Eldérald. Son frère de cœur, Alex Ama. Ses cousins et cousines, ses neveux et nièces, son oncle Roger, les familles Michel, Bataille, Daturlo, Eldérald, Mika, des parents amis et alliés. Un recueillement se fera avant la cérémonie à la maison funéraire Yoldi du Marigot. Les obsèques de M. Modestin Félix Benoît, décédé à l'âge de 75 ans, seront célébrées le jeudi 25 juin à 9h à la salle omniculte de la Joyaux. Le cortège se réunit sur le parvis de la salle. L'inhumation se fera sous cimetière de Ducos. Cet avis est diffusé à part de ses enfants Mirella et Miguel Modestin. Sa sœur Modestin, aimée épouse, Cizrane, surnommée Marie. Son frère Jean-Teuil Daniel, ses neveux et nièces, cousins et cousines, ses beaux-frères et belles-sœurs des familles Modestin, Nat, Lita, Francieta, Eudaric, des parents amis alliés. Une vie aura lieu mercredi à l'espace funéraire de la Joyaux de 17h à 21h.
Les obsèques de M. Gabriel Philippe René, surnommé Gabou et Jacob, décédé à l'âge de 56 ans, seront célébrés le jeudi 25 juin à 15h en l'église paroissiale du Robert. Le cortège sera une place Christian Marajo au cours Baril, l'immersion se fera cimetière du bourg du Robert. Cet avis est fait à part de ses enfants, son épouse Gabrielle Dania, sa sœur Marthe-Hélène, son frère Thierry surnommé DJ Électrique, ses neveux et nièces, ses cousins et cousines, ses filles, ses collègues de travail de la SNIL, des familles Gabriel, Vautier, Radom, Brunet, Jean-Louis, des parents amis et alliés. Il n'y aura pas de condoléances. Une veille se tiendra mercredi au pont funèbre Sainte-Croix, domaine Saint-Charles, route de Boisneuf-Mansard de Catalogne, au Robert de 17h à 21h. Les obsèques de M. Télisson Paul Mathieu, membre de la pastorale des hommes du Morne-des-Esses, décédé à l'âge de 74 ans, seront célébrés le jeudi 25 juin à 15h en l'église paroissiale du Morne-des-Esses. Le cortège se réunit à ce parvis de l'église. L'inhumation s'affronte au cimetière du Morne-des-Esses. Cet avis est diffusé à part de son fils, M. Télisson Harold, surnommé Michel, et son épouse, Lynn Rose. Sa fille Michel Télisson et son époux Tourelle. Ses filles adoptives, Catherine et Elisabeth Manot. Ses frères Claudie Télisson et son épouse Jeannette. Jean-Co Télisson et son épouse Thérèse. Ses petits-enfants, ses neveux et nièces, ses cousins et cousines, ses amis et voisins. Des familles Télisson, Marie-Louise, M, Crisper Roulati, Galibi, des parents amis et alliés. Une veille aura lieu mercredi de 17h à 21h au salon de recueillement de Sainte-Marie. Les obsèques de M. Cruzol Alexis, surnommé Maurice, ancien employé de sécurité sociale, décédé à l'âge de 89 ans, seront célébrés le jeudi 25 juin à 15h en église paroissiale du Diamant. Le cortège se réunit à ce parvis de l'église. L'immersion s'affronte au cimetière du Diamant. Cet avis est fait à part de sa compagne Elmire Batté, sa fille Monette Cruzol, ses enfants adoptifs Patrick, Thierry, Dominique, Miguel et Lydia Niverli, sa sœur Cantinole Raphaël, surnommé Dani, ses frères Cruzol Georges et Mario, Mostor Victor et Taylor. Ses beaux-frères et belles-sœurs, ses neveux et nièces, cousins et cousines et de Eric Cantinol, ses amis de démarche, des familles Cruzol, Mostor, Jarel, Gribias, Spartas, des parents amis et alliés. Une aviera le mercredi à l'espace funéraire de la Joyau de 17h à 21h. Les obsèques de M. Rémir Guillaume Guy, surnommé Guito, retraité chauffeur d'engin agricole Robert Marcelin, décédé à l'âge de 67 ans, seront célébrés le jeudi 25 juin à 15h30 en l'église paroissiale du Lorrain. Le cortège se réunira sur parvis de l'église. L'immersion se fera sur le cimetière du Marigot. Cet avis est visé à part de sa mère Rémi Léocardi, Marie Morissette, son épouse Rémi Berthe, surnommée Betty, née Cinéfro. Ses enfants Patricia, Leila, Jimmy et sa compagne. Ses frères Toborgui, Alain et son épouse Chantal, Rémi Juvenal et son épouse Marie-Ange, Félix, Henri surnommé Rico, Raphaël surnommé Fayot et son épouse Supaporne. Ses sœurs Rémi, Marie-Françoise, Marie-Joseph surnommée Marie-Jo et Jojo et son époux Boulet Étienne. Marise, ses petits-enfants, ses cousins et cousines, ses neveux et nièces, ses oncles et tantes, son filleul, des familles Rémire, Michalon, Cinéfro, Martinel, des parents amis et alliés. Les condoléances se feront sur parvis de l'église après la cérémonie. Une veille aura lieu mercredi au pont funèbre du Lorrain de 16h à 21h. Les obsèques de M. Roche et Guy Raoul, décédés à l'âge de 80 ans, seront célébrés le mardi 30 juin à 10h en la salle omniculte de la Joyau. Le cortège se réunira sur parvis de la salle. La crémation se fera au

0: crématorium de la Joyau. Cet avis faisait part de son épouse Germaine Roche, née Berthelem. Son fils Willy Roche et son épouse Jocelyne Roche, née Lampin. Ses petits-enfants, son arrière-petit-fils, ses beaux-frères et belles-sœurs, ses neveux et nièces, ses cousins et cousines, ses anciens collègues de la ville de Fort-de-France, des familles Roche, Berthelem, Charles, Édouard, Lauziron, Varlin, des parents amis et alliés. Espérance FM adresse ses sincères condoléances à toutes ces familles endeuillées.
1: Nous ne voulons pas, frères, que vous soyez dans l'ignorance au sujet de ceux qui sont décédés, afin que vous ne vous affligiez pas comme les autres qui n'ont point d'espérance. Car si nous croyons que Jésus est mort et qu'il est ressuscité, croyons aussi que Dieu ramènera par Jésus et avec lui ceux qui

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5: Voici The Sun Will Shine Again avec la voix de Whitney Phipps sur Espérance FM. Bonne écoute à tous.

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1: 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Il est 7h. 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

Bonjour à tous. La colère de Jean-Victor Castor hier à l'Assemblée nationale, alors que le tribunal administratif de Cayenne a récemment rejeté la plainte de 3 associations contre l'inaction de l'État au sujet de la lutte contre l'orpaillage illégal. Le député guyanais s'en est violemment pris au gouvernement. Il dénonce le mercure qui intoxique la population et affirme qu'il s'agit d'un nouveau scandale sanitaire à l'instar du chlordécone. Une comparaison qui intervient au lendemain de la décision de la Cour d'appel de Paris de confirmer le non-lieu décidé en 2023 sur l'enquête pénale.

0: vise à encadrer les prix de certains produits et prestations liées à l'entretien et à la réparation de véhicules. Mais seuls les 12 modèles les plus répandus sur l'île sont concernés, comme la Clio, la C3, la Sandero ou la Corsa. Toujours en Martinique, après plusieurs jours de mobilisation des agents territoriaux de Fort-de-France, un protocole d'accord doit être signé entre les organisations syndicales et la municipalité. La reprise des activités est prévue dès demain avec la réouverture des écoles, de certaines crèches et de la cuisine centrale. Et puis cette triste nouvelle pour Didier Deschamps en pleine Coupe du Monde. Le coach des Bleus a dû rentrer en France en urgence en raison de la mort de sa mère. Le sélectionneur sera donc absent pour le troisième match de l'équipe de France prévu vendredi face à la Norvège. Et c'est son adjoint Guy Stéphan qui sera aux manettes. Bonne journée à tous, à notre écoute.
1: Bonjour à tous et à toutes. La canicule se poursuit sur le pays. 58 départements en vigilance rouge et de nouvelles noyades. Les fortes chaleurs qui n'empêcheront pas les épreuves du brevet d'avoir lieu. Vous entendrez le ministre de l'Éducation nationale. Et puis les soldes débutent aujourd'hui. Un mois pour faire de bonnes affaires. La chaleur ne diminue pas. 58 départements sont en vigilance rouge aujourd'hui. 31 autres sont en orange. Météo France s'attend encore à des températures de l'ordre de 39 à 41 degrés, voire 42 ou 43 degrés du Val-de-Loire à l'Aquitaine. La France qui subit un phénomène météorologique qui menace les sols. Clémence Le Barry.
2: Oui, il s'agit de l'effet sèche-cheveux. Il s'agit concrètement d'un épisode majeur de sécheresse éclair. Il est causé par des températures dépassant 42 degrés, une humidité à 20% et des vents supérieurs à 30 km/h. Ces trois facteurs combinés accélèrent brutalement l'évapotranspiration et l'assèchement de la végétation. Un phénomène qui peut agir en seulement quelques heures, tuant les plantes parfois à l'échelle de paysages entiers. En France, le dernier cas connu d'effet sèche-cheveux remonte à 2019 dans l'Hérault. Des millions de plantes et d'arbres ont perdu une partie de leur feuillage en quelques heures seulement sous l'effet de températures extrêmes.
1: Les conséquences de cette canicule, ce sont aussi ces nouvelles noyades en France. Deux encore hier. En Seine-et-Marne d'abord, où un adolescent a trouvé la mort hier soir dans une zone interdite à la baignade. Et puis en Gironde, c'est un enfant de 6 ans qui a échappé à la vigilance de ses parents sur une plage, ce qui porte à 42 le nombre de noyés en France depuis le 18 juin. Autre impact, 68 000 foyers privés d'électricité dans le Finistère. En cause, un incident sur un transformateur. À noter également que 9 000 foyers du Vaucluse sont aussi sans courant puisque des câbles souterrains ont été endommagés par une surchauffe. Enfin, la période est propice aux feux de forêt. 35 départements sont en alerte élevée pour risque d'incendie, alors que plusieurs sinistres ont été relevés hier. Face à ces fortes chaleurs, Édouard Geffray annonce que le brevet est bien maintenu en fin de semaine. Le ministre de l'Éducation nationale a ainsi indiqué que des aménagements vont être mis en place. On écoute Édouard Geffray.
3: Les chefs de centre d'examen pourront donc décider de deux pauses. C'est une épreuve en trois étapes. Donc il y aura une pause de 15 minutes entre chaque étape de l'épreuve pour permettre aux élèves d'être plus, pouvoir un peu s'aérer, etc. Et évidemment, toutes les règles qui d'habitude président, notamment le fait qu'on n'a pas le droit d'aller aux toilettes pendant la première heure, etc., ne trouveront pas à s'appliquer, de manière à ce que tout élève qui a besoin de se rafraîchir puisse évidemment le faire. Et évidemment, les consignes seront passées pour tout ce qui est distribution d'eau, etc.
1: Des aménagements ont déjà été faits, notamment pour les oraux du baccalauréat technologique et général. Plus de 10 000 candidats ont vu leurs épreuves décalées. Dans le reste de l'actualité, un premier cas du virus Ebola détecté en France. Annonce ce matin du ministère de la Santé. Il s'agit d'un médecin humanitaire qui revient de la République démocratique du Congo. Il a été placé à l'isolement dans un établissement spécialisé. Les autorités sanitaires identifient actuellement les personnes avec qui il est entré en contact, mais rappellent que le risque de propagation est faible en Europe. Pour rappel, cette épidémie a fait 267 morts au Congo. Et puis c'est l'occasion de trouver de bonnes affaires à petit prix. Les soldes débutent ce mercredi pour un mois et une partie des Français compte bien mettre la main au portefeuille cette année. C'est en tout cas ce que révèle la troisième édition du baromètre OpinionWay pour Molly, Samuel Wagon.
4: Oui, 357 euros par personne, c'est le budget moyen des Français cette année. Pour les soldes d'été, les consommateurs prévoient de dépenser 124 euros de plus qu'en 2025 et plus généralement plus d'une personne sur deux va consacrer au moins 200 euros à ses achats. Une augmentation du panier qui pourrait s'expliquer notamment par la baisse du nombre d'acheteurs. Près de 60% déclarent ne pas vouloir en profiter, dont une grande partie pour des raisons financières. Enfin, parmi les plus dépensiers cette année, les hommes, 62% d'entre eux anticipent un budget supérieur à 200 euros.
1: Et comme chaque année, c'est le textile qui attire le plus. Les vêtements sont la priorité des achats pour environ les trois quarts des Français. La Coupe du Monde de football pour terminer. Le début de la troisième et dernière journée de la phase de poule ce soir. Verdict pour trois groupes. Dans le

Groupe B, match pour la première place entre la Suisse et le Canada. C'est à 21h. La Bosnie-Herzégovine et le Qatar, eux, peuvent également espérer se qualifier, mais il faudra l'emporter dans leur opposition qui débute à la même heure. À suivre ensuite, à partir de minuit, le dénouement du groupe C, le Maroc qui est opposé à Haïti, et l'Écosse et le Brésil qui s'affrontent peuvent tous les trois terminer en tête. Enfin, l'épilogue du groupe A, c'est à 3h du matin demain. Là encore, il y a du suspense. Le Mexique est déjà qualifié, mais devra valider sa première place contre la Tchéquie, qui a besoin d'une victoire pour espérer voir le prochain tour. Les mieux placés pour rejoindre les Mexicains en 16e de finale, ce sont les Sud-Coréens qui affrontent, eux, l'Afrique du Sud. A noter que l'équipe de France jouera sa première place contre la Norvège vendredi, un match qu'elle disputera sans Didier Deschamps, rentré en France en raison d'un deuil familial. Bonne journée à notre écoute.

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2: Et oui, c'est l'heure pour nous de retrouver le Point Santé avec Frédéric. On va le saluer. Bonjour Frédéric.
5: Bonjour Michel. Bonjour à tous les auditeurs d'Espérance FM.
2: Comment ça va aujourd'hui?
5: Ça va par la grâce de Dieu. Merci Michel et toi-même.
2: Ah oui, ça va très bien. Oui. Nous sommes mercredi.
5: Ouais. Je suis parti sous une bonne flotte.
2: Ah oui?
5: Ouais, du sud.
2: Ah oui.
5: Je m'étais un peu mouillé.
2: Ah oui, c'est pas vrai.
5: Je déteste ça. Je suis comme les chats. Je veux pas être mouillé.
2: Non, ton de pluie, surtout pas. Ça, c'est vrai.
5: Ouais. Alors, mais sinon, bon, voilà.
2: Oui. L'important, c'est d'être bien arrivé.
5: C'est ça.
2: Tout à fait. Alors, il faut dire que nous sommes aujourd'hui déjà, le mercredi. Mercredi
5: 24 juin.
2: Y a-t-il l'éphéméride pour aujourd'hui?
5: Pas l'éphéméride ce jour, Michel.
2: Très bien. Alors, j'ai choisi une citation que je vais donner tout de suite. Il s'agit de « Beaucoup de mères rendent le travail léger ». C'est de John Haywood.
5: John Haywood, je ne connais pas.
2: Ouais,
5: beaucoup de mères rendent le travail léger. Oui. Plus il en met qu'à travailler, ben plus nous qu'à aller vite,
2: oui,
5: et puis moins sous nous n'y pour faire.
2: Voilà, et ensemble nous plus fort.
5: Ensemble nous plus fort.
2: Tout à fait.
5: Et l'on y en bonne faillance.
2: Alors là, on est en bonne payance, c'est autre chose.
5: Donc, c'est Détroit qui a fait travail là, et puis qui a fait plus.
2: Oui.
5: Donc voilà.
2: Mais, disait, faut regarder ou quoi, ouais, ni un monde qui a travaillé, et puis 10 qui a gardé.
5: 10 qui a gardé. Non, mais c'est exactement ça. Et puis l'emmène au propre.
2: Oui,
5: et
2: oui.
5: Et puis l'emmène qui savent.
2: Voilà.
5: Et tu sais, Michel, ça me rappelle, on parle de ça, mais tu sais, à l'époque de Semmelweis,
2: mm-hmm,
5: je me rappelle Semmelweis, ce gynécologue obstétricien qui a découvert en premier il savait pas que c'était des microbes, il pouvait pas les appeler comme ça.
2: C'est ça.
5: Mais quand toutes ces femmes qui entraient à l'hôpital accouchaient et que les médecins allaient ils faisaient des autopsies, puis ils allaient accoucher les femmes après sans se laver les mains ni quoi que ce soit, etc. Ben tu sais, à cette époque, plus l'un mais on était propre.
2: Oui.
5: Plus tu étais vu comme un glandeur, un fainéant.
2: Ah, ok. Donc
5: oui, à cette époque. Et en fait, plus tes mains étaient sales. Ah, tu étais un bosseur.
2: Quand tu disais, c'est qu'à travail,
5: tu vois. Eh bien, voilà. Wow. Ben, c'était à cette époque. Et donc si tu voulais bien te faire voir, tu es étudiant en médecine, etc., tu veux bien te faire voir de la hiérarchie des médecins, etc., ben, plus l'on monte, t'es sale. Eh bien, plus
2: c'est un bosseur.
5: Voilà, ce gars-là, c'est un bosseur. Par contre, tu vois, blanc l'on met,
2: on va dire, vous êtes un meilleur.
5: Tu vas finir. Donc, tu vois, bon, c'était pas dans le bon sens.
2: Oui, absolument.
5: C'est un petit peu, ça rejoint un peu. La pensée du jour, beaucoup de mains allège le travail.
2: Alors, beaucoup de mains rendent le travail léger.
5: Rendent le travail léger. Bon, c'est un peu la même chose.
2: Ouais,
5: comme quoi.

0: Twitter, bah, lorsqu'il y a quelque chose à faire, oui, nous ensemble, si nous ensemble bouffons bagaille là, ben nous va finir plus vite.
1: Ah oui,
0: on fait moins d'efforts, etc.
1: Voilà. Tout à fait.
0: Mais il y a toujours des petits malins. Ça qui vont jouer au malin,
1: oui,
0: pour ne rien faire.
1: Absolument.
0: Toujours, oui, toujours, toujours. Et on aura toujours.
1: Oui, tout à fait.
0: Merci Michel pour la pensée du jour. Je me tourne vers notre invité, puisqu'il est là encore ce matin, chers auditeurs. Il est là, il est beau, il a une belle chemise, il a un beau bouc.
1: Arrête, tu vas le faire rougir.
0: Ah, je t'entends pas parler.
1: Oui, voilà, voilà. Là.
0: Bonjour Gilles.
2: Bonjour Frédéric, bonjour Michel.
1: Bonjour Gilles.
0: Et bonjour aux auditeurs.
2: Bonjour à nos chers auditeurs.
0: Gilles, nous sommes vraiment contents de ta présence parmi nous dans le studio avec Michel pour Le Point Santé. Tu es revenu ce matin pour continuer à nous parler de l'eau. Alors il y aurait tant à dire, mais il n'est pas dit que nous ne te réinviterons pas durant la 7e saison. Je pense que tu as pris goût là déjà, c'est ta 3e. Et je te sens à l'aise dans l'exercice.
2: Oui, ça va, effectivement, se réveiller à l'heure matinale et puis se retrouver ici. C'est assez agréable.
0: C'est assez agréable. Très bien. Voilà. Il nous montre le petit thé, le petit chocolat, voilà, les petits croissants.
2: Tout à fait.
0: On va parler au directeur, on va parler de ça au directeur, mais franchement, ce serait très agréable. Alors, l'heure passe vite. Il est déjà 20, il nous reste 10 minutes. Gilles, alors nous nous sommes laissés sur deux questions dont il nous faut parler ce matin, rapidement. Déjà, l'eau. Alors, j'ai rapporté les bouteilles, mais on va revenir sur les bouteilles dans un instant. L'eau du robinet, aujourd'hui, chez nous en Martinique. Alors, perso, je consomme l'eau du robinet. Pas une pièce problème, et puis ça. Mais j'ai entendu des petites choses il n'y a pas longtemps. Que peux-tu nous dire concernant l'eau du robinet? Est-elle buvable? A-t-elle besoin, malgré le fait qu'elle soit traitée, peut-on encore la traiter? Passer dans des filtres à charbon, des choses comme ça. Qu'est-ce que tu peux nous dire là-dessus?
2: Alors, l'eau en Martinique est conforme. Donc, faut savoir que, en fait, l'eau en Martinique est classée donc en fonction d'indicateurs de qualité. Donc, on peut la classer soit par A, B, C, D, comme à l'école.
0: D'accord.
2: Donc, effectivement, l'eau en Martinique est toujours classée A.
0: Donc, A, c'est la meilleure note.
2: A, c'est la meilleure note.
0: Très bien.
2: Ça veut dire que la plupart des prélèvements faits montrent qu'elle est conforme à 98% la plupart du temps.
0: Donc, très bien.
2: Il peut y avoir effectivement des anomalies, il y a un mauvais temps, donc effectivement, donc on sait que les cours d'eau se rejoignent entre eux. Donc, faut savoir que la principale captation se fait à Mont-de-Capo, au Lorrain, et que là, on a déjà détecté en fait de la chlordécone. Mais il faut savoir qu'il y a pratiquement par an plus de 150 prélèvements qui sont faits rien que sur la chlordécone, plus de 300 prélèvements qui sont faits sur les autres pesticides, et il y a plus de 800 bulletins sortis par l'ARS sur la conformité de l'eau. Donc, ce qui permet en fait de savoir que l'eau est suivie énormément, en tout cas, pour que les Martiniquais reçoivent de l'eau potable dans leur robinet. Donc, ce qu'il faut savoir également, c'est que l'eau, donc une fois qu'elle est captée, elle passe, avant d'arriver dans nos robinets, donc c'est par ultrafiltration et par traitement par charbon actif également. Donc, ce sont les deux principaux traitements qu'il y a qui nous permettent de recevoir effectivement de l'eau potable. Donc, on va donner quelques éléments, notamment, par exemple, la qualité bactériologique, donc s'évalue par la recherche de germes et tout ça. Donc, là aussi, par exemple, sur 2024, c'est 98% de conformité. Donc, on va regarder s'il y a des nitrates, des pesticides, des bromates, de l'aluminium, du chlore, puisque l'eau est traitée avec du chlore également. Et, malgré tout, mais dans le chlore, il peut avoir effectivement la présence d'une quantité modérée de germes également. Donc, il y a une trentaine de paramètres qui permettent, en fait, de traiter l'eau et de savoir si cette eau est conforme. Donc, c'est sûr qu'il y a, on va dire, des résidus. Si on est à 98%,
0: ça n'est pas 100%.
2: Il reste des résidus, d'accord. Et en fait, c'est, mais en tout cas, puisque en fait on sait qu'il y a une tolérance, même quand même pour le chlordécone que l'on a dans le corps, on sait qu'il y a une tolérance liée en fait aux paramètres qui sont édités par l'ARS, et ce qui fait que en fait cette tolérance fait que on n'est pas à 100% mais on est à 98% de conformité.
0: Bon, ce qui est déjà pas mal, ce qui est bien. Donc ça veut dire que ces 2% qui restent, Gilles, on peut très bien avoir chez soi, pour les 2% restants, mettre un filtre à charbon, etc. Ou bien on met dans... Il y a beaucoup de personnes qui utilisent des espèces de carafes.
2: Des carafes, c'est ça.
0: On met l'eau dedans, etc. Ça filtre. Et puis les carafes aussi en argile qui agissent aussi bien, qui etc. Pour ma part, j'ai découvert récemment en métropole, j'ai fait la connaissance, je ne savais pas, j'ai fait la connaissance d'une personne qui, et je vois que cette personne a dans ses bouteilles, elle a des bouteilles en verre, et elle avait des espèces de petits...
2: De petites pastilles,
0: mais en céramique. Alors moi, je lui dis, mais qu'est-ce que c'est que ça? Il m'a dit, mais ça, c'est génial pour traiter l'eau. Elle met dans les bouteilles, elle laisse agir une nuit, etc. Et elle boit son eau. J'ai dit, c'est vrai ça? Et elle m'a dit que c'est encore plus puissant que le charbon.
2: Alors, donc effectivement, il peut y avoir le charbon actif que je t'ai ramené pour que tu vois.
0: D'accord.
2: Effectivement.
0: Super.
2: Donc que l'on peut mettre dans les carafes, tu l'as dit, puisque bon, l'eau en fait, on peut mettre le charbon en fait dans notre carafe. Donc il faut que le charbon soit actif pendant 8 heures. Donc on peut le mettre avant se coucher et le lendemain, donc quand on se réveille à 6 heures, on a de l'eau déjà qui a un meilleur goût et ensuite qui est filtrée. D'accord. Et en fait, cette eau doit être consommée dans les 24 heures.
0: Ok.
2: D'accord. Donc, ce charbon, par exemple, il peut être utilisé pendant 3 mois. Ensuite, il est lavé pendant 10 minutes à 100 degrés. Et ensuite, on peut le réutiliser encore pendant 3 mois. Donc, c'est 2 fois 3 mois. Ça veut dire qu'un modèle comme ça, donc on peut l'utiliser deux. On en achète en fait 2 dans l'année.
0: Okay.
2: Voilà. Et effectivement, ça permet d'avoir une eau filtrée correctement. Et effectivement, qui réduit également le petit résidu de minéraux ou de résidus à sec qu'il y a effectivement qui reste dans les eaux. Voilà.
0: Bon, très bien. Eh bien, écoute, en tout cas, moi, je suis pour finir ma petite histoire. Je suis revenu avec mes petits grains céramiques que j'ai mis dans mon. J'ai ma bouteille. J'ai mon. Alors maintenant, j'utilise plus de plastique, mais j'utilise une espèce de go thermos, tu vois, en inox.
2: Ouais.
0: Et chaque soir, je mets mon eau qui est traité, puis le lendemain matin, si je veux, je bois cette eau, etc., etc. Enfin, bref, il y a plein de systèmes aujourd'hui. Il y a des marques également qui vendent des filtres, etc.
2: Des membranes,
0: il y a tout plein de choses qui existent aujourd'hui. On va pas revenir dessus, mais en tout cas, l'information que tu nous as apportée, en tout cas tu m'as apportée, donc me rassure concernant la qualité de l'eau, d'accord, conforme à 98%, avec les 2% restants, on peut utiliser des filtres, tout ce qu'on veut, des céramiques, pour pouvoir traiter les 2% restants. Mais bon, longtemps, moi j'ai bu de l'eau sans avoir à traiter ni quoi que ce soit, et bon, globalement, jusqu'à présent, par la grâce de Dieu, ça va. Bon, j'avais toujours entendu dire que nous avions une eau quand même de très très bonne qualité. De temps en temps, on sent la petite odeur de chlore, le petit goût de chlore. Donc c'est vrai que en filtrant, ça permet d'éliminer le goût, d'améliorer le goût. Mais chers auditeurs, nous avons une eau de très bonne qualité en Martinique. Alors Gilles, pour terminer, hier nous nous sommes laissés sur cette question de l'eau qui nous vient d'ailleurs, comme j'ai les bouteilles, j'ai ramené les bouteilles ce matin, le Mont Roucou, nous avons l'eau le Celtique, nous avons la Montcalm, qui sont réputées de bonnes eaux,
2: Tout à fait.
0: C'est de réputation.
2: Oui,
0: mais en fait, c'est très bonnes eaux.
2: Ce sont surtout des études qui le prouvent, et puis il y a des contrôles également.
0: Okay.
2: Notamment, j'ai un rapport du Sénat qui donne le hit parade des meilleures eaux de France.
0: Très bien.
2: D'accord. Et effectivement, la Mont Roucou est la meilleure eau de France. D'accord. Donc, la Montcalm est classée parmi les 10, et puis la Celtique également, notamment pour son faible dosage en sodium.
0: Ok. D'accord. Ah, ça, c'est bon pour moi, ça.
2: Voilà.
0: Il faut pas trop de. Par exemple, tu as parlé de la Didier. Il y a la 113. Tout à fait. Très prisé des sportifs. Bon, alors le problème, alors très riche en magnésium, mais c'est très riche en sodium aussi.
2: Tout à fait.
0: Alors quand on a, comme on a beaucoup d'hypertendus sur le territoire, dont moi, c'est
2: effectivement
0: à utiliser
2: déconseillé
0: avec beaucoup de modération.
2: Trop riche en sodium est déconseillé effectivement pour l'hypertension.
0: Pour l'hypertension.
2: Voilà. Donc c'est vrai qu'il vaut mieux avoir des eaux de faible enfin de présence de sodium.
0: Ouais. Comme la celtique, alors.
2: Voilà, comme la celtique.
0: C'est une alternative.
2: C'est, voilà, tout à fait. Donc, c'est précisé.
0: Ouais.
2: En gros, voilà.
0: Ah oui, sodium, 0,001 gramme voilà. Par litre. Ah oui, donc
2: pour le
0: très faible.
2: Hypertendus, donc c'est une eau qui est effectivement, qui est destinée aux hypertendus.
0: Voilà. Bien. Alors, moi, j'ai fait, ça c'est le produit de ma réflexion. Je me dis, mais attendez, ces eaux-là viennent de là-bas. Bon, ça prend, ça, il faut les acheminer au port. Ensuite, les mettre dans des conteneurs. Les conteneurs traversent l'Atlantique pendant combien de jours ?
2: 12 jours.
0: Ensuite, 12 jours. Bon, ensuite, ça arrive sur le port, ça reste un plus ou moins de temps. Ensuite, il faut les récupérer, les mettre dans les magasins, qui se prennent en un stock certainement assez conséquent. Et finalement, ces eaux, quand elles nous sont proposées, l'eau a déjà voyagé, l'eau a pris de la chaleur, etc., etc. Et nous allons boire cette eau. Alors moi, je me suis dit, mais bon, attends, mais pourquoi faire ça alors que nous avons une eau qui chez nous avons la Didier, nous avons bon maintenant avec le bon c'est pas toutes les eaux de Didier qui sont riches puisque c'est la 113 qui est riche en sodium, mais on a d'autres on a la Champflore. Alors je me suis dit mais finalement peut-être qu'il vaut mieux boire celle de chez nous qui vient tout près, qui ne voyage pas autant et on a certainement des cargaisons fraîches. Pourquoi ne pas les boire plutôt que celles qui viennent de là-bas? Alors c'est vrai qu'elles viennent avec des qualités particulières, mais finalement, est-ce que tout ce voyage, la chaleur, etc., ne nuit pas à la qualité de l'eau, d'autant qu'en plus on parle du plastique, donc tous ces microplastiques qu'on va retrouver aujourd'hui dans l'eau et que nous buvons malheureusement et qui s'amoncellent un petit peu dans notre corps. Voilà, bon, tu nous as annoncé hier quelque chose de moi que j'ai trouvé important. Tu nous dis que toutes les eaux qui viennent chez Eden Bio arrivent en conteneurs réfrigérés.
2: Tout à fait. Alors, donc, quand on parle de traçabilité, donc c'est alors le départ de l'eau, de la source, du fabricant, jusqu'à l'arrivée en Martinique. Donc, nous, en fait, on a une espèce de petit testeur de température à partir du moment où l'eau part de chez le producteur jusqu'à ce qu'elle soit dans le conteneur, la traversée en mer, 12 jours de mer, jusqu'à l'arrivée en Martinique. Et ça nous permet de relever la température du départ à l'arrivée chez nous. Oui, c'est ça.
0: Bon.
2: C'est dommage, j'aurais dû t'emmener ce petit relevé que l'on branche sur un ordinateur. Et effectivement, ça nous donne la courbe.
0: D'accord.
2: Des températures, donc la dernière fois, donc sur le dernier conteneur qui est arrivé, j'ai pu le vérifier, effectivement, on est monté maximum à un moment à 6 et 8 degrés. D'accord ? Mais la température constante du conteneur est de 4 degrés. Alors, rectification, c'est tous les produits d'Eden Bio arrivent en conteneur réfrigéré.
0: Tous les produits, c'est pas que
2: tous les produits.
0: C'est pas que
2: d'accord. C'est un engagement que nous avons pris. Pourquoi? Parce qu'effectivement, à partir du moment où on met des produits dans un conteneur non réfrigéré, il y a effectivement l'impact de la chaleur. Et on sait que l'impact de la chaleur, que ça soit pour l'eau, donc il y aura des particules de plastique, ben si on fait rentrer du chocolat, pareil, il aura fondu et donc on va le reconditionner en Martinique, il va arriver mou, on va le remettre en chambre froide, il sera conforme après. Donc là aussi, il faut faire attention à tous ces éléments-là. Et en tout cas, Eden Bio s'est engagé, quels que soient les produits à avoir, tous ces produits dans des conteneurs réfrigérés, ce qui fait que notre eau arrive à 4 degrés, le conteneur est dépoté, et ensuite notre magasin, donc là aussi, est à 25 degrés. La surface de vente pour tous les produits à 25 degrés, pourquoi ? Pour empêcher le développement microbien, également de certains microbes ou de certains parasites, par exemple dans les pâtes, dans les légumes secs, dans les fruits secs, également. Donc ça aussi, donc pourquoi on est certifié EcoCert ? C'est parce que on a pris tous ces engagements et qui nous permettent d'avoir la meilleure qualité et la meilleure traçabilité de nos produits.
0: Bon, eh bien, Gilles, merci vraiment pour toutes ces informations. Vous êtes certifié quoi, EcoCert?
2: On est certifié EcoCert, donc on a un organisme qui passe de façon impromptue deux ou trois fois par an.
0: Comme pour les restaurants.
2: D'accord, et on nous demande, voilà, on contrôle notre cahier des charges, notamment pour l'emballage des fruits secs. Ça peut être pour le contrôle des fruits et légumes, certains produits. Donc, pour voir si nos produits sont bien. Et si, pour voir également si les entreprises qui nous fournissent sont également bio, puisqu'on a l'obligation d'avoir 98% d'ingrédients bio dans la plupart de nos produits.
0: Bon, très bien. Alors, rappelle-nous, Gilles, bon, on n'est pas là pour faire la pub, hein, mais où est-ce qu'on peut... Eden Bio, c'est où?
2: Alors, Eden Bio, c'est route du Vieux Chemin, les Hauts-de-Californie. Donc, à partir de OYON Automobile et de la gare
0: Pont-de-Californie.
2: Voilà,
0: Pont-de-Californie, devant
2: OYON Auto. Ouais. On tourne sur la droite, on suit les panneaux orange et on va arriver en face de la grande enseigne sur la droite.
0: Ok.
2: Orange, et donc c'est un magasin de 300 mètres carrés, donc on se fera un plaisir de vous recevoir et puis eh ben de vous donner les informations qu'il faut, parce que effectivement bon, on peut compléter, nous ne sommes pas des médecins, mais on peut compléter effectivement la demande de bienfaits de tous nos clients.
0: C'est ça, en cas de maladie, voilà. Donc on peut avoir des compléments alimentaires, etc. Voilà. Donc on rappelle les bienfaits, chers amis, de la naturopathie. C'est une belle chose. Dieu a tout mis dans la nature. Nous croyons à l'allopathie. Nous croyons que les médicaments sont importants. Mais nous croyons que la naturopathie est tout aussi importante. Et les deux peuvent fonctionner dans la main. Vous avez beaucoup de médecins aujourd'hui qui sont également des naturopathes. L'un n'est pas contre l'autre. Il n'y a pas à se battre. Mais les deux agissent en pleine complémentarité. Merci, Gilles Jean-Baptiste, d'être venu. On voulait parler de l'eau, hein, c'était pour parler de l'eau. Donc, merci d'être venu, d'avoir fait ces trois séances avec nous. Je crois que nous nous retrouverons l'année prochaine,
2: un plaisir.
0: Si Dieu veut. Merci, en tout cas, plaisir partagé. Michel, j'ai grignoté 5 minutes.
1: Non, mais c'était pour le bien. C'était pour le bien de la soif.
0: On avait soif. Très bien trouvé, Michel. C'était pour étancher la soif de nos auditeurs, notre soif à nous également, oui, parce que moi-même j'ai appris beaucoup de choses également. Ouais. En tout cas, encore merci Gilles et puis Michel. Merci à vous, chers auditeurs. Nous arrivons sur la fin de notre saison, je le rappelle. Et puis, la suite, ce sera demain matin, si Dieu veut, à 7h15 précise. Et nous avons encore de bonnes choses en réserve pour vous, chers auditeurs.
1: Eh bien, Frédéric, on te retrouve donc demain, Dieu voulant. On remercie M. Gilles également de nous avoir visités. Le prochain rendez-vous, ce sera bien sûr dans la saison prochaine.
0: Si Dieu veut, si Dieu nous prête vie.
1: Tout à fait.
0: Eh bien, Michel, une excellente journée.
1: Merci
0: à tous nos auditeurs, une excellente journée. Les bambinos ne sont pas oubliés.
1: Absolument,
0: et nous retrouvons donc demain matin, si Dieu veut, à 7h15 précise. Et d'ici là, chers amis, sentez-vous bien.
1: Merci Frédéric, à très bientôt.
0: À bientôt, bye-bye.
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13: Il est 7h41 sur Espérance FM. Bienvenue pour ceux qui viennent de nous rejoindre. Juste avant de retrouver la une du FA, nous allons entendre Oslo Gospel Choir. C'est pour vous.

Mesdames, Messieurs, bonjour à la une du quotidien Faux-Santini ce matin. Cinéma, Arrêtez Bandit, c'est rédhibitoire. La série d'Éric et Capucine Rochon ont connu un succès fulgurant dans la Caraïbe et dans plusieurs pays. Un véritable phénomène stoppé en plein vol. Dans une interview exclusive, le réalisateur laisse toutefois une porte ouverte. Bandit, une série qui ne veut pas mourir. Autre information, protection des tortues marines, impliquer la population. La formation de bénévoles à l'étude des tortues marines est assurée depuis quelques mois par plusieurs associations assurant l'observation des espèces sur l'ensemble du territoire. Le week-end dernier, une vingtaine de bénévoles ont été initiés par l'association Roots of the Sea. Cette édition est maintenant terminée. Je vous remercie de l'avoir suivi. Prochain rendez-vous demain, Dieu voulant, à partir de 7h40. Belle journée à tous.

Bienvenue dans l'Espérance Matin. Voici un titre pour vous. Pour tous ceux et toutes celles qui sont découragés ce matin, je vous propose la voix de Olivier Chéoua, Persévère, et c'est pour vous.

0: Michel pour la météo. Michel, on vous écoute.
1: Voici les prévisions de Météo France pour ce mercredi 24 juin 2026. Au lever du jour, le ciel est nuageux à très nuageux et accompagné de nombreuses averses modérées à fortes. Les conditions s'améliorent en cours d'après-midi avec de belles éclaircies et des averses qui se raréfient. C'est également le retour d'un épisode de boum de poussière de sable. Le vent d'est reste modéré assez fort. Il souffle en moyenne entre 15 et 30 km/h avec quelques rafales à 60 km/h. La mer est agitée à forte en Atlantique avec des creux de 2,40 m à 2,60 m au large. En Caraïbes, elle reste belle à peu agitée, proche des côtes et agitée au large, avec des creux pouvant atteindre 1,50 m. Voici les horaires de marée en Bedford-France, pleine mer 22h50. La basse mer est prévue à 6h41. Température minimale prévue 24 degrés, maximale prévue 31 degrés. Horaire du soleil 5h37 et 18h36. Voici la tendance pour le jeudi 25 juin. Le soleil fait son retour dans une atmosphère chargée en brume de poussière. Le vent mollit et devient modéré. La mer s'amortit avec des creux moyens entre 2 mètres et 2,20 mètres au large Atlantique jusqu'à 1,40 mètre au large Caraïbes. C'est tout pour aujourd'hui et bonjour chez vous.

Espérance FM, voici les communiqués du jour. Voici les lieux de collecte de sang pour ce mercredi 24 juin 2026 à la Maison du Don, immeuble L'Office, premier étage, face au McDo de Dillon, de 8h à 14h, et aussi au Robert, sur le parking de l'hypermarché Carrefour Robert, centre commercial Océanis, de 8h30 jusqu'à 17h30. Le maire de la ville de Chelchère vous informe que la commune procédera à des travaux d'enfouissement des réseaux au quartier Font-Bernier, rue des Myrtacées. Ces travaux se dérouleront du mercredi 24 juin au vendredi 26 juin 2026 de 7h30 à 14h. La chaussée sera rétrécie pendant la durée des travaux. Le maire vous demande de bien vouloir respecter la signalisation et les mesures de sécurité qui seront mises en place. Le maire vous remercie de votre compréhension quant à la gêne occasionnée. Odyssey informe ses abonnés qu'en raison de travaux, l'alimentation en eau sera interrompue ce mercredi 24 juin 2026 de 8h30 jusqu'à 12h30 dans les quartiers suivants de Fort-de-France. Dillon, résidence Les Hauts de Dillon. Odyssey met tout en œuvre pour rétablir l'eau dans les meilleurs délais et prie ses abonnés de bien vouloir l'excuser pour les inconvénients qui peuvent en découler. La ville de Ducos vous invite à une réunion d'information avec la direction de l'environnement de l'espace sud concernant les modifications du planning de collecte de déchets le vendredi 26 juin 2026 à 18h à l'ancienne cantine centrale. Au programme de cette réunion, présentation des évolutions, explication des enjeux et les modalités pratiques, échange avec le public, questions-réponses, à noter la présence des ambassadeurs de tri de l'espace sud. Le planning de collecte change. Venez vous informer. Infoline 06 96 22 87 25. Service environnement. La ville de Ducos vous invite à ses mini-olympiades de vacances souhait et puis amisé. Deux jours de défi. Le 4 juillet 2026 de 7h à 12h sur le stade Max Sauron. Activités proposées, tournoi de foot, tournoi de hand, athlétisme, sprint, 60 mètres et lancer de vortex. Dimanche 5 juillet de 7h à 12h au quartier Canal, activités proposées, course de kayak, bike and wing et tir à la corde. Former une équipe mixte de 8 personnes de plus de 12 ans. Pour vous inscrire, c'est jusqu'au 29 juin 2026 au 05 96 42 74 47 ou encore au 06 96 29 89 44. Le mercredi 24 juin 2026, de 7h30 à 12h30, la tournée Caille Propre s'arrêtera sur la place du Calebassier au Lamentin. Ramenez vos articles de sport, ballons, raquettes, palmes, électroménagers, équipements télévisuels et audio, huile de vidange, jeux et jouets, livres, médicaments non utilisés, métaux, mobilier, textiles d'ameublement et matelas, outils et appareils de bricolage et jardinage, piles et petites batteries, pneus sans légende, vêtements, linge de maison, chaussures. La 6 insertion environnement collectera vos jeux, jouets et vêtements pour les valoriser localement. Événement gratuit et réservé aux particuliers. Pour plus d'informations, 06 96 81 33 10 ou encore sur le site internet www.entrepriseenvironnement.com, rubrique actualité. Le maire de la ville de Chelchère informe le public que les inscriptions et le paiement à l'école municipale des activités aquatiques pour le mois de juillet 2026 se feront ainsi du lundi 15 juin au mardi 30 juin 2026. Les pièces à fournir sont consultables sur le site internet de la ville www.mairie-chelchère.fr dans la rubrique démarches. Activités aquatiques, aisance aquatique, natation jeune, natation adulte, aquagym, aquabodypalm, triathlon des aînés, activités aquatiques prénatales, accompagnement à la relaxation aquatique. Pour tout renseignement complémentaire, merci de vous adresser à l'accueil de la piscine municipale de Chelchère au numéro suivant 05 96 61 01 58 ou encore au 06 96 24 12 44. Espérance FM 6 s'achève les communiqués du jour.

Eh bien voilà, c'est déjà terminé pour Espérance Matin aujourd'hui. Merci de nous avoir suivis. Je vous souhaite de passer vraiment une excellente journée. Dans un instant, les informations avec les confrères de A2PRL. Et puis à partir de 8h30, c'est la voix de Philippe que vous entendrez dans Le Rendez-vous. À 10h, le message. Et à partir de 11h07, c'est les Bambinos qui ont rendez-vous avec Yasmina dans le Club des Enfants. À 13h, ce sera l'heure du déjeuner avec Mel sur Espérance FM. Nous vous souhaitons de passer une excellente journée, une bonne matinée. Prenez bien soin de vous et de vos proches. Que l'Éternel vous bénisse.

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1: 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Il est 8h. Bonne matinée. 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
1: Bonjour à tous. La colère de Jean-Victor Castor hier à l'Assemblée nationale, alors que le tribunal administratif de Cayenne a récemment rejeté la plainte de 3 associations contre l'inaction de l'État au sujet de la lutte contre l'orpaillage illégal. Le député guyanais s'en est violemment pris au gouvernement. Il dénonce le mercure qui intoxique la population et affirme qu'il s'agit d'un nouveau scandale sanitaire à l'instar du chlordécone. Une comparaison qui intervient au lendemain de la décision de la Cour d'appel de Paris de confirmer le non-lieu décidé en 2023 sur l'enquête pénale concernant ce pesticide. Le congrès de l'eau se tient aujourd'hui à Basse-Terre, en Guadeloupe. Les discussions porteront sur la recherche de solutions concrètes aux problèmes d'approvisionnement, d'assainissement ou de qualité de la ressource distribuée. La Cour régionale des comptes avait estimé en décembre qu'il faudrait 200 ans au syndicat mixte de gestion de l'eau et de l'assainissement pour le renouvellement des réseaux en Guadeloupe. D'ailleurs, des perturbations sur le réseau d'eau ont été signalées hier dans plusieurs quartiers de Bémao. Le syndicat mixte de la gestion de l'eau et de l'assainissement à mobiliser les équipes afin d'identifier l'origine des dysfonctionnements. Le bouclier qualité-prix automobile est lancé en Martinique, un nouveau dispositif qui vise à encadrer les prix de certains produits et prestations liés à l'entretien et à

0: Rejoins Guy Stéphan qui sera aux manettes. Bonne journée à tous, à notre écoute.
1: Bonjour à tous, une chaleur jamais vue. Hier, la France a battu son record de température maximale moyenne avec 38,2 degrés, dépassant le record de 2003. Aujourd'hui, des températures maximales exceptionnellement élevées devraient être relevées sur la majeure partie du pays avec 39 à 42 degrés sur une grande moitié ouest. Météo France s'attend à ce que de nouveaux records soient battus. 58 départements sont toujours en vigilance rouge. Avec cette chaleur, les journées de travail peuvent être difficiles. L'inspection du travail a réalisé 1400 contrôles et prononcé 75 mises en demeure. Les entreprises sont tenues de se conformer au plan d'adaptation de l'organisation du travail lorsque le thermomètre monte trop haut. Après une mise en demeure, l'employeur a un délai de 8 jours minimum pour mettre en place des mesures. Le ministre du Travail rassemblera en fin d'après-midi les organisations patronales et syndicales pour évoquer le sujet. Et si les frais d'inscription dans les universités étaient multipliés par 5? C'est ce que propose un rapport remis aujourd'hui au gouvernement. Avec cette alerte, si le modèle financier des universités n'évolue pas, il ne sera plus soutenable d'ici à 2030. Avec ces tarifs gonflés, les frais d'inscription pourraient atteindre 900 euros pour une année de licence et 1300 euros pour un an de master, ce qui dégagerait au total 1,5 milliard d'euros supplémentaires. Un gros coup de filet à Nantes contre le narcotrafic, 11 arrestations, 300 kilos de drogue et 10 armes à feu saisies. Une opération d'envergure qui a nécessité plus de 8 mois d'enquête à cheval sur plusieurs départements du Grand Ouest. 8 personnes ont été placées en détention provisoire. Un premier cas d'Ebola en France chez un médecin humanitaire de retour de République démocratique du Congo. Il a été pris en charge dans un établissement spécialisé. Actuellement isolé, les autorités procèdent au traçage de ses contacts. Et puis en rugby, Romain Tamac et Antoine Dupont devraient bien disputer le championnat des nations avec le 15 de France. D'après Midi Olympique, les deux stars toulousaines feront bien partie des joueurs appelés par le sélectionneur Fabien Galthié. Les Bleus débuteront le 4 juillet en Nouvelle-Zélande. Voilà pour l'info, excellent après-midi.

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Bonjour, dites ici auditeurs d'Espérance FM, comment allez-vous en ce mercredi 24 juin? Nous bénissons le Seigneur qui nous permet d'être ensemble pour cette tranche de la matinale, de notre grande matinale que nous vivons, et nous sommes très heureux de nous retrouver. Ce matin, vous avez vécu un moment extraordinaire avec Michel Pierre-Nicola et Frédéric Etena dans le rendez-vous dans Espérance Matin avec leur invité, hein. Avec leur invité, le responsable de la société Eden Bio qui encourage, qui soutient, voilà, cette émission du Point Santé. Et nous remercions le Seigneur pour ces informations que nous recevons concernant l'eau et comment nous devons entretenir ce corps précieux que Dieu nous a donné. En tout cas, je suis très très très content parce que nous allons vers des jours des jours merveilleux. Dimanche, Dieu voulant, nous aurons une rencontre avec l'ensemble des bénévoles, des salariés de la radio pour faire un petit bilan, un petit point. Je me réjouis déjà de revoir l'ensemble des collaborateurs qui font un travail vraiment extraordinaire au quotidien à la radio. Chers auditeurs, vous le savez, nous sommes ensemble jusqu'à 9h30. Je serai rejoint par Esther Kittmann, notre thérapeute en relation d'aide familiale, à partir de 9h pour encore développer un sujet lié à la communication dans la famille. Et faites des plans, hein, pour être présent, pour vivre ce moment. Après, avant tout cela, nous ferons un tour du côté de la Zambie pour dans notre tour du monde dans une tasse pour découvrir le Shima. Hein, ça s'écrit N-S-H-I-M-A. Je ne sais pas si ça se prononce de cette manière. Shima, voilà. Après quoi, une très belle découverte de la CSA Rama qui nous chante devenir meilleur. Après quoi, nous avons une très belle chronique des mots d'actu, des mots d'espérance avec Guy Émile Saxemar, un rendez-vous à ne pas rater. Vraiment, vous manquerez beaucoup si vous n'entendez pas cette chronique. Nous allons aussi prier avec cœur à cœur en prière avant l'heure pour bien demander à notre Dieu toujours plus de nous guider, de nous conduire dans ce monde dans lequel nous vivons. Allez, oui, chers auditeurs, en Zambie, nous découvrons le cinéma. C'est un aliment de base, hein, en Zambie qui constitue une part importante de la culture culinaire. Le cinéma est une pâte dense faite à partir de maïs. Ça ressemble un peu à ce que nous avons vu hier, je ne sais pas si vous vous souvenez. Souvent servi avec des légumes. Et puis, on associe des sauces. Donc c'est un symbole d'unité et de convivialité partagé en famille autour de la table. Oui, ça ressemble beaucoup à ce que nous avons vu hier, mais je n'ai plus mon archivage d'hier. Mais en tout cas, c'est une découverte intéressante. Demain, Dieu voulant, nous irons du côté du Mali. Et je crois que nous allons terminer, eh bien, notre tour du monde dans une tasse sur ce grand territoire d'Afrique et de tous ces beaux pays, hein, de l'Afrique. Chers auditeurs, vous êtes au bon endroit. On dirait que j'ai un petit chaton dans la gorge. Vous êtes au bon endroit sur Espérance FM 91.6 MHz. Partagez cette information avec ceux qui vous entourent et vous serez bénis parce que vous partagez l'espérance. Très très très belle journée à vous. Que la paix du Seigneur vous soutienne. Un petit coucou à ces et ceux qui nous écoutent depuis Paris. Un petit coucou à Annie, hein, qui m'a dit ce matin qu'il fait très très très très très chaud. Et oui, je crois que c'est hier, hein, que la France a atteint de nouveaux records de chaleur. Rafraîchissez-vous. Une dame a témoigné qu'elle passe sa journée avec une serviette mouillée sur les épaules. Voilà, il y a plusieurs techniques. Chacun fait comme il peut. En tout cas, prenez bien soin de vous, mais surtout hydratez-vous, buvez beaucoup, beaucoup, beaucoup d'eau. Chers auditeurs, bonne écoute à vous, devenir meilleur, et puis restez avec nous parce que nous avons encore de belles choses à partager ensemble.

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1: Aujourd'hui, on va parler d'un sujet lourd, très lourd. Mais on va essayer d'en parler sans faire semblant, sans costume cravate mentale, sans phrase toute faite, sans communiqué officiel qui sent la climatisation et le café froid. On va parler de la violence en Martinique, des armes, des morts, des familles brisées, des plus jamais ça qu'on répète tellement souvent qu'on dirait presque un refrain de chanson.

drame, c'est la même scène. Une vie s'éteint, une mère pleure, un quartier se tait, les réseaux s'enflamment, et puis chacun sort son micro invisible pour accuser quelqu'un. C'est la faute des parents, c'est la faute de l'école, c'est la faute des politiques, c'est la faute de la police, c'est la faute du manque de moyens, c'est la faute de la musique, c'est la faute des réseaux, c'est la faute du service militaire supprimé, c'est la faute de, c'est la faute de. Stop. À force de se renvoyer la balle, on oublie un truc. La balle, elle, elle part vraiment. Et quand elle part, elle ne demande pas qui avait raison dans le débat. Elle ne demande pas qui avait le meilleur commentaire Facebook. Elle ne demande pas qui avait le plus beau discours. Elle frappe, elle casse, elle vole une vie. Alors aujourd'hui, j'ai envie de poser une question qui dérange un peu. Une question qui gratte comme un vieux t-shirt mal lavé. Et si finalement, on était tous un peu responsables? Oui, je sais, ce n'est pas confortable. Personne n'aime entendre ça. On préfère dire « moi ». Non, moi, je n'ai tué personne. Et c'est vrai, mais être responsable, ce n'est pas seulement appuyer sur une gâchette. Parfois, c'est ne rien dire quand on voit la violence devenir normale. C'est rire quand quelqu'un menace un autre. Parfois, c'est partager un clip où les armes sont plus valorisées que la vie. Parfois, c'est applaudir le mauvais buzz. Parfois, c'est dire, ce n'est pas mon enfant, donc ce n'est pas mon problème. Parfois aussi, c'est laisser un jeune grandir avec plus de likes que de repères. Et là, ça pique. Parce que dans cette histoire, ce n'est peut-être pas tous coupables, mais on est tous concernés. Regardons-nous deux secondes. On vit dans une époque où un jeune peut voir en 10 minutes plus d'armes sur son téléphone que nos grands-parents n'en ont vu dans toute leur jeunesse. On scrolle, on swipe, on like, et parfois sans même réfléchir, on valide une culture où être violent c'est être fort, où humilier quelqu'un c'est être drôle, où se venger c'est être respecté, où porter une arme c'est avoir du charisme. Mes frères, sœurs, depuis quand une arme donne de la valeur à quelqu'un? Depuis quand faire peur aux autres c'est réussir sa vie? Depuis quand être dangereux c'est être important? Parce que soyons sérieux deux minutes, si tu as besoin d'une arme pour te sentir grand, ce n'est pas toi qui tiens l'arme, c'est l'arme qui te tient. Et puis, il y a cette phrase qu'on entend souvent, l'école doit éduquer les enfants. Oui, l'école a un rôle, mais l'école ne peut pas tout faire. L'école peut apprendre les maths, mais elle ne peut pas toujours réparer un cœur qui n'a jamais entendu « je suis fier de toi ». L'école peut enseigner l'histoire, mais elle ne peut pas remplacer une présence à la maison. L'école peut parler de respect, mais si dans la rue, dans les clips, dans les commentaires, dans certains adultes même, le jeune voit que le respect ne vaut rien, alors le tableau devient compliqué. L'éducation, ce n'est pas un colis qu'on dépose devant le portail de l'école en disant « bon courage, signez ici ». Non, l'éducation c'est une chaîne. Parents, famille, école, association, église, voisins, artistes, éducateurs, élus, policiers, médias, influenceurs, jeunes eux-mêmes. Si un maillon casse, tout le monde tire plus fort. Et aujourd'hui en Martinique, on sent bien que beaucoup de maillons sont fatigués. Mais attention, cette chronique n'est pas là pour faire la morale en mode vieux tonton au barbecue. En tant moins, c'est pas qu'on s'annonce qu'à faire. Parce qu'on connaît la chanson. À mon époque, les jeunes étaient respectueux. Oui, tonton, peut-être. Mais à ton époque aussi, il y avait des bêtises. Juste qu'il n'y avait pas la 4G pour tout filmer. Le but, ce n'est pas de dire les jeunes sont perdus. Non. Beaucoup de jeunes sont lucides. Beaucoup veulent s'en sortir. Beaucoup en ont marre de voir leur île associée à la peur. Beaucoup ne veulent pas que leur génération soit résumée à des faits divers. Mais il faut qu'on leur parle vrai. Pas avec des slogans, pas seulement avec des campagnes d'affichage où tout le monde sourit comme dans une publicité pour du dentifrice. Il faut du concret. Un jeune qui décroche, il faut quelqu'un pour le rattraper avant que la roue le recrute. Un jeune qui va mal, il faut quelqu'un pour l'écouter avant qu'il transforme sa douleur en rage. Un jeune qui cherche sa place, il faut lui proposer autre chose, que soit le plus dur, soit le plus craint, soit le plus violent. Parce que la violence, souvent, ce n'est pas seulement une question d'armes,
c'est aussi une question de vide, vide d'amour, vide d'avenir, vide de modèle, vide de confiance, vide de sens. Et quand un jeune n'a plus rien à perdre, c'est toute la société qui est en danger. Alors que faire ? Déjà, arrêter de faire comme si ce n'était pas notre problème. Si tu es parent, parle, écoute, cadre, accompagne. L'autorité sans amour devient dure, mais l'amour sans cadre devient fragile. Si tu es jeune, ne laisse personne te vendre la mort comme un style de vie. Un vrai courage, ce n'est pas sortir une arme. Un vrai courage, c'est dire non quand tout le monde dit oui à la bêtise. Si tu es artiste, influenceur, créateur, demande-toi ce que tu nourris. Parce que les mots ne sont pas juste des mots. Les images ne sont pas juste des images. À force de jouer avec le feu, il ne faut pas s'étonner que quelqu'un finisse brûlé. Si tu es élu, responsable, adulte, encadrant, descends du discours et monte sur le terrain. Les jeunes ne veulent pas seulement des promesses, ils veulent des preuves. Et si tu es simple citoyen, ne minimise pas les petits signaux. Une menace, ce n'est pas juste des paroles. Une fascination pour les armes, ce n'est pas juste un délire. Une violence répétée, ce n'est pas une phase de la vie. Parfois, dire quelque chose à temps peut éviter qu'on pleure trop tard. La Martinique n'est pas condamnée à devenir une île où l'on baisse les yeux. Notre jeunesse n'est pas condamnée à choisir entre la peur et la violence. Nos quartiers ne sont pas condamnés à devenir des lieux où l'on compte les morts au lieu de compter les rêves. Mais il va falloir arrêter avec le grand championnat du « c'est pas moi, c'est l'autre ». Parce que pendant qu'on se renvoie la responsabilité, des familles enterrent leurs enfants. Pendant qu'on débat, certains jeunes s'enfoncent. Pendant qu'on accuse, la violence avance. Alors oui, la police a un rôle. Oui, les politiques ont un rôle. Oui, les parents ont un rôle. L'école a un rôle, les associations ont aussi un rôle, les artistes ont un rôle, les médias, les jeunes ont aussi un rôle. Mais la vraie question c'est, moi, à ma place, qu'est-ce que je fais? À mon niveau, qu'est-ce que je fais? Est-ce que je dénonce ou est-ce que je commente? Est-ce que j'éduque ou est-ce que je délègue? Est-ce que j'écoute ou est-ce que je juge? Est-ce que je protège ou est-ce que je regarde ailleurs? Est-ce que je construis? Ou est-ce que je participe au bruit? On ne changera pas tout en une chronique. On ne réparera pas tout avec un micro. Mais on peut commencer par arrêter de faire semblant. Parce que plus jamais ça, ce n'est pas une phrase à dire après un drame. C'est une décision à prendre avant le prochain. Et cette décision commence peut-être aujourd'hui, dans une maison, dans une classe, dans un quartier, dans un studio, dans un groupe WhatsApp, dans un clip qu'on refuse de partager, dans une conversation qu'on ose avoir, dans un jeune qu'on choisit de ne pas abandonner. La violence n'est pas née en un jour, elle ne disparaîtra pas en un discours. Mais si chacun arrête de dire « ce n'est pas moi » et commence à dire « je fais ma part », alors peut-être qu'un jour, quand on dira plus jamais ça, ce sera plus un refrain triste. Prenez soin de vous. Et surtout, prenez soin les uns des autres.

0: Oui, chers auditeurs, restez en notre compagnie dans quelques secondes maintenant, après le topo réel. Nous allons nous retrouver avec notre thérapeute en relation d'aide, Esther Kittmann. Vous êtes au bon endroit sur Espérance FM. Bonne écoute à vous, à tout de suite.
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2: 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Il est 9h. 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
1: Et oui, chers auditeurs, nous sommes de retour avec notre invitée Esther Kittmann qui nous a rejoint aujourd'hui après une semaine de peine, de tristesse. Voilà, tu nous as rejoint et nous sommes tout contents. Comment ça va, Esther?
2: Oui, aussi, moi, oui. Je suis contente de revenir pour la dernière émission avec, avec nos invités, nos auditeurs. Et donc, voilà, moi, ça va mieux.
1: Ça va mieux?
2: En ce moment, j'ai trop de fatigue.
1: Oui.
2: Et enfin, voilà, une petite santé qui revient.
1: Oui,
2: oui. Ça revient, donc.
1: D'accord, merci. Voilà. Samedi dernier, c'est toi qui as prêché dans ta communauté, non?
2: Oui, mais là, j'ai eu un peu de soucis de santé.
1: D'accord.
2: Ouais.
1: Et tu n'as pas pu.
2: Et donc, voilà, j'ai pu aller jusqu'au bout.
1: Tu as
2: grâce
1: pu aller jusqu'au
2: Dieu.
1: Bout, d'accord, très bien.
2: Mais en fait, j'ai eu un petit malaise.
1: Ah oui?
2: Oui, voilà.
1: D'accord.
2: Donc, les choses se sont rétablies.
1: Bon, je ne savais pas.
2: Voilà.
1: D'accord.
2: Et donc, voilà, je suis là avec vous et justement, je parlerai d'un sujet qui nous touche tous, de loin ou de près.
1: Oui.
2: Mais dans notre société aussi, en fait, vu le contexte sociétal et familial. Donc, on est...

0: la sujette à épuisement.
1: C'est ça. Épuisement. Ouais,
0: alors, ça se situe pas seulement au niveau de professionnel, quand on parle de burn-out.
1: Ça peut aussi
0: être
1: au niveau de la famille.
0: Ça peut être au niveau de la famille. Et puis. De la vie en général, puisqu'aujourd'hui on sait bien que il y a toutes sortes de pressions et voilà, il faut se ménager, mais bien souvent on n'est pas totalement on n'est pas, et puis on n'est pas toujours au contrôle en fait de tout cela. Alors donc je voudrais encourager justement des parents, surtout en fait les mères, mais aussi les pères, parce qu'il y a beaucoup de pères aujourd'hui qui font face justement à l'éducation de leurs enfants et qui connaissent justement cet épuisement aussi, cette charge de travail, cette charge mentale et tout. Alors c'est sûr que en tant que parent, en tant que mère, quand on est épuisé, alors c'est vrai que je vais parler de l'épuisement maternel, mais en fait parce que bon ben bien souvent c'est la mère qui a ce rôle, et c'est ça, et on ne pense pas à tout. Puisque bon, on passe au plus aux choses qui sont beaucoup plus pressantes, bien souvent. Et dans le métier de mère, elle peut traverser justement une phase de burn-out. Et c'est pas peu dire, et c'est pas, c'est-à-dire que c'est pas seulement dans le milieu professionnel que ça.
1: C'est ça. Ça se rend. Et peut-être que bon, quand tu le dis là, ça m'interpelle et ça appelle à certaines interrogations. Quand on fait un burn-out, on l'attribue toujours au travail.
0: Justement.
1: C'est peut-être pas le cas, quoi.
0: Non, j'ai tenu à justement attirer l'attention dessus, faire, comme je dis, toujours de la prévention et de la sensibilisation, parce qu'on n'est pas conscient, et même les mamans, justement les mères, elles ne sont pas conscientes, ni justement le père, les personnes qui les environnent, l'environnement. Donc voir des petits changements d'attitude, peut-être de fatigue, de colère, et cela vis-à-vis de l'enfant ou vis-à-vis des autres, de son entourage, ça peut être la mère comme ça peut être le père, je précise bien. Et donc, ce qu'on appelle, justement, le burn-out, l'épuisement. Et voilà, donc, comme on disait, ce n'est pas réservé au monde de l'entreprise. Et c'est aussi présent à la maison. Et chaque parent, justement, est susceptible, de nos jours, à être malheureusement victime.
1: C'est ça.
0: Personne n'est à l'abri. Donc, c'est pour ça qu'il faut être de plus en plus vigilant et puis prendre soin de soi, de nos familles, prendre soin de soi et des autres qui nous entourent. Alors, c'est sûr qu'on sait que les mères, ce sont celles qui assurent le quotidien général. Et c'est un quotidien qui est hautement stressant. On n'a pas idée. Emmener les enfants à l'école et tout.
1: C'est ça.
0: Justement, j'ai reçu une mère dernièrement qui me disait qu'elle doit tout faire. Tout. Et donc, je pense qu'elle n'est pas la seule, parce qu'il y a bien malheureusement des pères qui n'assument pas du tout et qui se déchargent complètement. Donc, c'est son cas. Et en fait,
1: ça l'épuise.
0: Oui, elle était en état d'épuisement.
1: Ah oui.
0: En tout cas, oui.
1: D'accord.
0: Et donc voilà, c'est pour ça d'ailleurs qu'elle a consulté pour recevoir de l'aide, parce que voilà, elle n'en pouvait plus. Alors c'est sûr qu'il y a une multiplication de tâches, et en fait voilà, c'est en fait fort souvent la personne reçoit peu de reconnaissance. Il y a des contraintes horaires, il y a bien sûr des situations sur lesquelles elle n'exerce aucun contrôle. Alors, c'est sûr que c'est impossible de se concentrer pour elle sur une tâche sans être interrompue peut-être plusieurs fois dans la journée. 24 heures sur 24, elle est sollicitée. En fait, toute l'année. Hein. Donc, pour une durée indéterminée. Puisque
1: c'est ça. Oui.
0: Il faut assurer.
1: Oui. Hein,
0: voilà. Et puis, on peut dire que c'est un métier, le métier de mère. C'est impossible de démissionner, en fait.
1: Oui.
0: Ouais. À ce métier-là. Ouais. Oui, on assure. Bon, alors, bien sûr, on est obligé. C'est sûr que ce serait mieux que. C'est mieux qu'on y prenne plaisir.
1: Oui.
0: Au lieu que ça soit une obligation, mais en fait. C'est sûr qu'il y a les obligations de la vie, c'est ce qu'on peut dire. Alors, c'est pour ça que la mère a besoin de répit.
1: Ah oui.
0: Oui, elle a besoin de répit. Alors, de prendre du temps pour elle-même. Et puis, pour pouvoir mieux assurer.
1: Mais quand tu le dis, c'est très pertinent parce que on voit il y a des structures aujourd'hui qui se mettent en place via les CCAS pour les aidants.
0: Oui.
1: Hein, quand des personnes qui s'occupent des personnes âgées et tout.
0: Tout à fait.
1: Donc,
0: mais il faut en amont.
1: Et pour les enfants.
0: Oui.
1: Voilà.
0: Mais les mamans.
1: Et ça demande autant d'attention
0: avec
1: une personne âgée, l'enfant.
0: Oui.
1: Ouais.
0: Oui.
1: Mais la maman n'a pas de répit.
0: Mais la maman, voilà.
1: Ouais, elle n'a pas de répit.
0: Elle n'a pas de répit. Ouais. Alors il faut penser à nos chères mamans. C'est vrai qu'il y a la fête des mères. Ce jour-là, on est concentré sur la mère, du moins. Mais pendant toute l'année, elle a besoin d'être
1: encouragée, soutenue.
0: Parce que tout travail, puisque c'est un métier, tout travail mérite salaire, mérite récompense, récompense. Donc c'est la reconnaissance, c'est aussi l'aide, le soutien, l'encouragement, la valorisation. C'est cela. Et je crois que tout au long de l'année, chaque jour et chaque instant, ça ne serait pas de trop. Et nous verrons justement des mamans plus épanouies, mais aussi qui vivent en meilleure santé.
1: Oui.
0: Oui.
1: Tout à fait.
0: Et puis des enfants par là même. Plus épanoui en meilleure santé. Donc on est là pour s'entraider, quoi. Pensons-y, c'est vrai que les vacances arrivent, donc c'est le moment où on a le temps, peut-être plus de temps, je vais dire, ou prendre plus de temps pour réfléchir un petit peu et puis s'organiser autrement, prendre de nouvelles décisions et puis de nouvelles habitudes surtout. Décision, c'est bien beau, mais l'action, c'est encore mieux. Des habitudes, parce qu'on a des habitudes qui ont été acquises depuis des années. Par moment, faire un break puis se réorganiser.
1: C'est ça.
0: Comme j'aime à dire, faire autrement, regarder par une autre fenêtre pour justement se soulager et puis service, quoi, et aller dans le sens du bien-être, du mieux-être. Donc c'est important je profite justement de cet instant pour le rappeler aux mamans, aux familles. Et puis bon, il y a des femmes, des mères, des familles monoparentales. Je pense que c'est vraiment nécessaire.
1: Mais comment peuvent-elles faire
2: famille monoparentale. Et elle peut faire avoir de répit.
0: Si on peut, on peut. C'est ce que je dis toujours. Parce que bon, on a 24 heures dans la journée. Mm-hmm. Et en fait, c'est pas seulement une question d'organisation, c'est cela.
2: Oui.
0: Mais c'est une question de volonté aussi.
2: D'accord.
0: Vouloir.
2: Oui.
0: Et prendre conscience surtout de l'importance des choses. Mmh. Alors, on doit justement, ce que je conseille, c'est de faire la différence entre l'important et l'essentiel.
2: Oui,
0: et ça aide beaucoup dans les choix que nous faisons, et ça soulage beaucoup dans les tâches que nous avons dans une journée.
2: Oui, oui.
0: Parce que souvent, on entend la maman dire en fin de journée, je n'ai rien fait de la journée.
2: Oui, oui, oui.
0: Pourtant, elle a tourné.
2: C'est
0: et
2: ça,
0: pourquoi
2: c'est
0: elle
2: ça,
0: le
2: c'est
0: dit ça,
2: ça, c'est ça, oui.
0: Pourquoi? Parce qu'en fait, ce sont des tâches répétitives.
2: Déjà, c'est répétitif et qui ne sont peut-être pas reconnues.
0: Qui ne sont pas reconnues, surtout.
2: Qui ne sont pas reconnues,
0: c'est ça.
2: Voilà.
0: Donc, il y a une sorte d'injustice. Elles vivent une sorte d'injustice. Elles vivent une sorte d'injustice. Parce qu'en fait, aussi, pourquoi je parle de l'injustice? Qu'est-ce que ça veut dire? Voilà. C'est parce que, il suffit. Ça, on peut le dire, on connaît notre culture, c'est-à-dire que le père, il va venir, il va se remettre la couche pour l'enfant, ou bien changer l'enfant, ou bien soit il va faire la cuisine, ou bien là il va être félicité, il va être encouragé,
2: il sera adulé,
0: par contre, la mère va faire, elle reçoit rien. C'est normal. Donc, c'est chose normale.
2: C'est
0: donc,
2: ça, c'est ça.
0: Voilà, c'est pas méchant. C'est pas fait méchamment.
2: Ça fait partie aussi de la culture.
0: Oui,
2: je dirais.
0: Culture,
2: parce que bon, je prends un exemple. Par exemple, mon épouse. Quand je fais la vaisselle, jusqu'à maintenant.
0: Oui.
2: Elle a envie de me remercier. Tu vois?
0: Mais c'est ça, justement.
2: Et je lui dis, mais tu n'as pas à me remercier. C'est naturel.
0: Ce n'est
2: pas
0: normal.
2: Ta vaisselle.
0: C'est ça.
2: Tu vois?
0: On est là.
2: Ce n'est pas
0: pour
2: ta vaisselle, c'est ma vaisselle. Bon, le carrelage, c'est aussi mon carrelage. Je peux passer la serpillière, je peux balayer, je peux faire. Bon, ces tâches-là aussi, ce n'est pas réservé à. Voilà.
0: Alors, c'est dû aussi à l'éducation.
2: Oui, c'est ça.
0: C'est culturel, mais c'est l'éducation.
2: Oui.
0: En fait, les mamans s'attardaient plus à préparer, à former leurs filles justement à faire les tâches ménagères.
2: C'est ça, oui.
0: Et à s'occuper, à vraiment s'occuper du foyer.
2: Oui.
0: En fait, c'était vraiment. C'était la culture et c'était l'éducation qui était donnée. Donc, pour les préparer, par exemple, à avoir une vie familiale, pour le mariage et tout, pour éduquer les enfants. Donc, ce n'est pas quelque chose de mal en soi. Mais enfin, on voit bien que ce que ça a généré.
2: Oui.
0: Maintenant, les choses ont évolué. Je crois que pas mal de maris, d'hommes, mettre la main à la pâte, aide leur épouse. Et en fait, c'est vraiment entraider, s'entraider.
2: Oui.
0: Vraiment, cette notion d'aide la famille. Oui. Et quand les enfants participent à ça, ils voient, eux aussi, naturellement, ils veulent aider. En principe, les enfants, ils aiment ça. Aider les parents, des petits, ils veulent faire. Alors, bien sûr, les parents ont tendance à dire ils ne laissent pas spécialement les enfants les aider, mais n'empêche que c'est une bonne chose. Par rapport à l'âge de l'enfant, on va ajuster, en fait, cet esprit d'entraide, c'est important. Que cela se fasse.
2: Oui.
0: Alors, à la maison, chez nous, tout le monde passait à la vaisselle.
2: Oui.
0: Il n'y avait pas que maman.
2: Oui, c'est ça. Il y a une organisation qui se met en place avec les enfants, tout ça.
0: C'est important. Et par un moment, effectivement, la mère, elle a du mal à lâcher prise.
2: Oui.
0: À, voilà. Et ce sont alors la somme de toutes ces tâches qui font que elle est en épuisement. Et ça, elle veut, oui, peut-être souvent avoir le contrôle. Et donc on aime bien avoir le contrôle.
1: C'est ça, c'est
0: et
1: ça.
0: Et en fait, alors que bon, ben ça épuise, ça je vais dire, ça gruge, mais en fait, l'énergie.
1: Oui.
0: Énergivore.
1: Oui.
0: Et donc ça, la force, le courage, tout ça, ben ça prend un coup. Donc et voilà, la mère subit, elle vit. Vraiment du moment de frustration. La frustration, la déception, parce qu'il y a de l'attente. Et ne pas être reconnu,
1: c'est ça.
0: Ça crée de la frustration. En fait, on voit que la maman qui devrait être épanouie, justement, ne l'est pas. Il y a une tristesse. Et on se demande pourquoi. Je te donne tout, tu n'es pas heureuse. On sait.
1: Elle exagère.
0: Comment
1: Tu as tout et tu te plains.
0: C'est ça. Et on voit justement que il y a certaines mamans qui ont tendance à se plaindre beaucoup. Et en fait,
1: ce qui est légitime, parce qu'elle le vit comme ça.
0: Voilà. Et donc, et qui n'ose même pas des fois demander de l'aide à l'époux, bien bon, voilà. Et cela, il ne faut pas s'en priver. L'aide. Oui, parce que par moment, l'autre ne pense pas forcément. Et donc, simplement lui demander, et ça soulage.
1: Ça
0: fait du bien. Et puis, bon, ça apporte de la satisfaction. Et c'est ça. L'hormone du bonheur.
1: C'est ça.
0: Ça met de la joie dans le foyer, une autre atmosphère. Donc, ce sont des petits gestes simples.
1: Justement,
0: cultiver.
1: C'est ça.
0: Et ça donne justement un foyer heureux. Alors, c'est vrai que la mère porte plusieurs casquettes aujourd'hui. Elle est infirmière, elle est enseignante, elle fait beaucoup de choses et elle travaille en plus à l'extérieur.
1: Mais donc, comme on dit aussi que, tu sais, c'est comme dans le milieu hospitalier.
0: Oui.
1: Tu as les infirmières.
0: Oui.
1: Qui sauvent des vies. Mais on le voit en France, le métier n'est pas reconnu à sa juste valeur. On va on va porter attention aux médecins, aux professeurs, voilà. Mais à la personne qui apporte un soin quotidien, permanent, attentionné aux patients, aux malades, eh bien le métier n'est pas reconnu à sa juste valeur. Bon, en France, bon, dans d'autres pays, bon, européens, en Finlande, même en Belgique ou en Suisse, bon, il y a d'autres, même en Roumanie, il y a d'autres, une autre appréciation du métier, mais il y a des personnes qui font des choses extraordinaires, comme la mère au foyer, ou la mère, tout court, qui n'est pas du tout reconnue, alors que c'est...
0: Alors, c'est vrai que... Au niveau de on se dit bon c'est sûr que c'est une vocation bien souvent chez les je parle des infirmières mais enfin moi je crois que plus ça va et plus quel que soit le corps de métier, je crois qu'on a besoin de reconnaissance, besoin
1: de revenir un peu à l'humain,
0: de cela. Et en fait, Jésus le faisait.
1: Oui.
0: Et il nous a montré l'exemple. Je crois que c'est de reconnaître l'autre. Et de reconnaître ce que l'autre nous apporte. Parce que nous sommes toujours dans... Mais qu'est-ce que nous apportons à l'autre aussi? Alors, en retour. Parce que effectivement, bon, j'ai mon époux qui est hospitalisé. Et ben finalement, les infirmières et tout, vraiment, je vois, ça leur fait du bien. Disons juste un petit mot d'encouragement.
1: Et ça
0: rayonne.
1: On ramène souvent les choses à comment dirais-je à la
2: au salaire.
0: Oui.
2: C'est-à-dire, on dit oui, bon, c'est son métier, c'est bon, voilà, elle fait. Non, mais je pense qu'il y a plus que ça.
0: Il y a plus que ça. Parce que je vais te dire, hein, je profite vraiment pour le dire parce que je le dis souvent. Et chaque jour, mon plus beau salaire, c'est quand je vois la transformation des personnes que j'accompagne.
2: Ouais,
0: ah oui, ça vaut plus que l'argent, ça vaut plus que tout.
2: Même si tu n'es pas payé.
0: L'argent, c'est... même si je ne suis pas payé, l'argent fait partie de la thérapie.
2: Oui, parce
0: qu'on donne de la valeur.
2: Oui, à ce qu'on a reçu.
0: On se donne de la valeur. On se donne de la valeur à soi déjà et à ce qu'on a reçu. C'est ça. Et comme je dis, c'est vrai que aujourd'hui, ce que j'encourage aux parents de faire, c'est de pouvoir en cette période estivale, en fait, de lâcher prise, d'apprendre à vraiment. Se remettre en question et puis se dire d'analyser, de faire un petit point, un petit bilan pour que l'année prochaine un autre départ donc c'est possible alors de pouvoir apprendre à lâcher prise. C'est pas que c'est un mot qui est vite dit quoi.
2: Mais
0: en fait
2: ça devient un mot à la mode.
0: Tout, mais le lâcher prise, c'est une attitude par laquelle nous parvenons à nous détacher des événements.
2: C'est ça.
0: Et en fait, des événements douloureux ou pas, mais c'est pouvoir avoir une autre approche des choses, une autre vision. C'est vrai qu'il ne faut pas être figé, mais plutôt ouvert au changement. Parce que si on est figé et que même si on est très organisé, mais il faut avoir cette ouverture parce qu'on n'est pas au contrôle des choses. C'est vrai que ça permet, le lâcher prise, ça permet de surmonter plus facilement les coups durs de la vie, et de se prendre en charge et puis de modifier aussi les comportements, les habitudes. C'est vrai que ça réduit le stress énormément.
2: C'est ça. Nous sommes parvenus de repasser. Nous sommes parvenus à la dernière émission. Pour cette saison. Alors, quel est ton mot aux auditeurs J'espère que nous allons te retrouver à la prochaine saison. Est-ce que tu envisages de poursuivre?
0: Tout à fait. Moi, j'aime beaucoup ces échanges vraiment avec les auditeurs parce que, c'est vrai que ça fait un bout de temps, plus de 10 ans, que je fais la radio.
2: C'est bien.
0: Je crois que beaucoup reconnaissent ma voix. Et moi, pendant un bout de temps, 5 ans là, 5 ou plus, les auditions, ça m'a manqué. Je peux dire que j'aime vraiment ces émissions et le bien que ça la peut porter aux autres. Et par ailleurs, moi, je reçois aussi. C'est un double effet thérapeutique, en fait. Ce que je voudrais vraiment souhaiter à tous les auditeurs, c'est de passer de bonnes vacances et puis de prendre soin de vous.
2: C'est ça.
0: Et toujours garder, rester connecté à la source, à Dieu. Et en fait, à notre Dieu, et de nous revenir, revenez-nous en septembre.
2: En septembre, si Dieu veut.
0: Voilà.
2: Très bien. En tout cas, merci beaucoup, Esther Kittmann, pour ce que tu nous as apporté, ce que tu continueras à nous apporter. Que le Seigneur te bénisse, qu'il te fortifie.
0: Merci.
2: Que sa grâce t'accompagne, ainsi que ton époux, qui sera avec nous à travers une émission, pendant cette période de vacances, dans la grille des vacances. Merci beaucoup. Sois béni. Merci Alex pour la réalisation de cette émission. Que Dieu te fortifie également. Tu restes avec nous Alex et à vous chers auditeurs. Je vous dis très belle journée. Restez en notre compagnie. Maintenant nous allons avoir découvert la playlist pour les enfants dans Espérance Kids. À 10h le message du jour et à 11h Smina dans le 11-13. Allez, soyez fortifiés. Belle journée à vous. Bye bye.
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4: Tu aimeras le Seigneur ton Dieu de tout ton cœur, de toute ton âme, de toute ta pensée et de toute ta force. Et tu aimeras ton prochain comme toi-même. Pas plus, pas moins, pas à la place de toi-même, mais comme toi-même. Jésus a dit, « Aimez-vous les uns les autres comme je vous ai aimé. À ceci, tous connaîtront que vous êtes mes disciples si vous avez de l'amour. »

En tout temps, sois patient, surtout ne te fâche pas.

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1: 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Il est 10h. Bonne matinée. 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
1: Bonjour monsieur, bonjour madame, bonjour demoiselle, bonjour chers jeunes. Bienvenue dans ce temps d'échange autour de la Bible que nous aurons ce matin. Le titre de notre méditation sera le message de la corde. Le message de la corde. Il est tiré du verset 18 de Josué chapitre 2. À notre arrivée dans le pays, attache ce cordon de fil écarlate à la fenêtre par laquelle tu nous as fait descendre. Et groupe auprès de toi dans la maison ton père, ta mère, tes frères et toute ta famille. Aujourd'hui, nous parlerons d'une histoire des plus cocasses ou encore des plus surnaturelles que nous avons dans la Bible et personnellement que j'aime bien. C'est l'histoire de Josué qui a décidé de suivre le projet de Dieu. Le projet de Dieu est que les enfants d'Israël entrent en Canaan pour récupérer la terre, la Canaan terrestre que Dieu a promis à ses enfants depuis Abraham, Jacob, Isaac et ensuite Moïse. Nous voici avec un jeune, un nouveau leader qui s'apprête à entrer dans la Canaan terrestre et pourtant se dresse devant lui le premier obstacle qu'il doit confronter. Cet obstacle s'appelle le Jourdain. Mais après le Jourdain vient le premier objet de la conquête. Et ce premier objet de conquête, c'est la ville de Jéricho. Alors, la ville de Jéricho est particulière parce que pour ceux qui vivent de nos jours, nous pourrions imaginer que c'est le fort Saint-Louis, d'accord, qui fait le tour d'une ville et qui est renforcée contre toute attaque. En effet, les plus anciennes traces d'habitation ont été retrouvées près des sources d'Inès Sultan. Elles se composent de murs défensifs imposants parce qu'ils font à peu près 3,5 mètres de large, 5 mètres de haut, eux-mêmes protégés par un fossé de 2 mètres de profondeur et 8 mètres de large. Les preuves archéologiques révèlent qu'en 8000 avant notre

la structure n'est pas une structure simple. C'est vraiment le fossé, oui, tout autour. Et Josué, dans sa stratégie de le combattre, a dit, je vais envoyer des espions pour savoir exactement ce qu'il en est. Et c'est ainsi que nous disons... Le livre de Josué, chapitre 2, Josué, fils de Nun, envoya secrètement de Shittim deux espions qui arrivèrent dans un lieu particulier et ils virent une dame qui les a reçus dans sa maison. Et selon nos textes bibliques, nous savons que c'est une dame qui était une dame de mauvaise vie, encore une prostituée, qui s'appelait Rahab. La séquence biblique nous dit que les espions furent récupérés par Rahab. Et elle les cacha sous le toit. Tandis que les serviteurs du roi vont venir, elle va dire aux serviteurs du roi, j'ai pas vu ces hommes, peut-être qu'ils sont partis. Mais la particularité de ce moment est lorsque Rahab, cette prostituée, cette dame de mauvaise vie, exprime sa foi d'abord par des actions. La Bible nous dit, la femme les emmena les deux hommes et les cacha. Elle n'a pas encore parlé, elle ne s'est pas encore exprimée. Mais par ses actions, il y a quelque chose qui se dégage. Ensuite, elle réussit à couvrir leur pas et demande et donne des mauvaises informations aux émissaires du roi. Et ensuite, elle exprime sa foi en disant, verset 9, « L'Éternel, je le reconnais, vous a donné ce pays. » La terreur que vous inspirez s'est abattue sur nous et tous les habitants de ce pays défaillent devant vous. Car nous avons appris que l'Éternel a mis à sec devant vous les eaux de la mer des jonques lors de votre sortie d'Égypte. Comment vous avez traité les deux Amoréens qui régnaient entre Cisjordanie, Sion et Og, que vous avez voué à l'interdit. Nous l'avons appris. Et nous avons perdu courage. Et tous nos esprits sont abattus à votre aspect, car c'est Dieu, votre Dieu, qui est Dieu en haut dans les cieux et en bas sur la terre. Qui lui dit, qui lui crut? Les hommes de Josué sont venus chercher un point faible dans la cité ou voir comment elle est construite pour savoir comment ils vont s'y introduire. Et ils se retrouvent confrontés à une personne spirituelle, à une parole de foi, à une parole qui va exactement au-delà de leur pensée. Je ne sais pas si ça vous est déjà arrivé que vous vous attendiez à de l'argent et puis que finalement c'est une parole qui vient. Ça me rappelle un prédicateur qui disait qu'il s'attendait à une lettre qui venait de sa mère et il croyait que dans cette lettre il y avait de l'argent. Et il remarqua que la lettre était plutôt plate. Donc il ouvrit la lettre. Et il y avait un petit feuillet avec une phrase qui venait de Jérémie. Et qui lui disait, l'Éternel a fait pour toi des plans de paix et non de malheur. Il s'est dit, mais je m'attendais à de l'argent. Mais au lieu d'avoir de l'argent, j'ai une promesse de l'Éternel. On se retrouve avec la parole de Dieu qui est déjà mise en œuvre dans le cœur d'une femme pour renforcer le cœur de ses enfants qui ont du mal à comprendre la logique de Dieu. Tous ces faits étaient connus des enfants de Jéricho, dont un bon nombre partageait la conviction de Rahab sans vouloir comme elle s'y conformer ni convenir que le Dieu d'Israël est le Dieu du ciel et de la terre. En réalité, ils le savaient tous. Le seul Rahab a décidé de présenter sa foi et de faire confiance à l'Éternel. Donc, il y aura un contrat tacite qui sera passé entre Rahab et cette dame et ces hommes. Et voilà ce que Rahab dit. Je vous fais remarquer que les hommes n'ont pas encore répondu jusqu'ici. Elle est si certaine de la réussite du plan de Dieu que la pécheresse, cette prostituée, avant que les hommes ne parlent, leur font jurer. Verset 12. Et maintenant, faites-moi donc un serment par

l'Éternel. Comme j'ai usé de loyauté envers vous, vous aussi, vous useriez de loyauté envers ma famille. Vous me donnerez un signe qui soit certain. Vous laisserez vivre mon père, vous laisserez vivre ma mère, mes frères, mes soeurs, mes soeurs, et tout ce qui est à eux, vous nous ferez échapper à la mort. Elle a parlé, et les hommes maintenant répondent, nous sommes prêts à mourir, pourvu que tu ne divulgues pas cet engagement. Et voici le premier contrat tacite. Ensuite, il y aura un deuxième contrat qui va se passer entre les hommes de Josué et Rahab. Au verset 18 du chapitre 2, voilà ce que ces hommes vont dire. J'imagine que dans leur tête, ces hommes ont dû dire, qu'est-ce qu'on va lui donner, quelle garantie. Et l'Éternel, et cette dame, en leur permettant de s'échapper par le fil rouge de fril cramboisie, leur donne une idée. Et voilà ce qu'ils vont dire. Alors, en tout cas, dans le pays, attache ce cordon de fil cramoisi à la fenêtre par laquelle tu nous fais descendre. Et recueille auprès de toi, dans la maison de ton père, dans ta maison, ton père, ta mère, tes frères, et toute la famille de ton père. D'accord, il n'y a pas de problème. Vu du point de vue de Rahab, j'imagine que le temps de la réalisation du projet fut un peu long. Faisons le décompte. Selon les instructions de Rahab, il passe 3 jours dans les montagnes. Ensuite, le quatrième jour, ils arrivent auprès de Josué et les hommes disent à Josué, voilà le rapport que nous avons de la ville. Ils ne viennent pas avec un rapport concernant les murs qui sont forts, ils ne viennent pas avec un rapport concernant la population, ils viennent avec un rapport concernant la parole de Dieu qui a été adressée par Rahab. Et ils disent à Josué, certainement l'Éternel a livré tout le pays entre nos mains, et même tous les habitants du pays tremblent devant nous. Ça, c'est le quatrième jour. On continue au bout de 3 jours, dans Josué 3, verset 2. Les officiers parcoururent le camp. Et là, Josué proclame la traversée du Jourdain. Donc ça fait déjà à peu près une semaine que Rahab attend. Et Josué dit ceci, verset 5, sanctifiez-vous car demain l'Éternel fera des prodiges au milieu de vous. Bon combat, on y va, l'Éternel nous fait passer le Jourdain. Ce qui se passa en un jour, nous connaissons l'histoire. Les souverains sacrificateurs qui portaient l'arche de l'Alliance arrivèrent vers le Jourdain et rien ne se passa. Le texte nous dit, quand la plante de leurs pieds toucha les eaux du Jourdain, le Jourdain recorgea en haut comme en bas. Cela veut dire qu'en réalité, jusqu'à ce que l'action concrète de l'homme qui fait confiance à Dieu, même s'il ne s'est pas encore montré, compte beaucoup pour l'Éternel, car il sait quelle est sa puissance. Et quand les hommes vont toucher, l'eau, le Jourdain va se séparer. Maintenant, ça fait une journée, pour la traversée, admettons qu'il y ait une journée, ça fait 8 jours. Et là, nous avons quelque chose qui est particulier. Dans Josué chapitre 5, verset 10, les enfants d'Israël campèrent à Gilgal et là ils célébrèrent la Pâque le 14e jour du mois sur le soir dans les plaines de Jéricho. Donc ils sont en face de Jéricho, dans la plaine de Jéricho, et logiquement, la corde de Rahab est déjà suspendue le long du mur. Comprenons le langage de la corde de Rahab dès ce moment, dès l'entrée de Jéricho.
La corde de Rahab est suspendue et Jéricho est là. Le code est passé entre Rahab et le camp des Hébreux. Elle est en train de dire à Josué, « Je sais que l'Éternel va agir en votre faveur, j'attends votre secours. » Josué va inspecter la ville pour voir quelles sont ses forces, quelles sont ses faiblesses. Et au chapitre 5, verset 13, nous avons une particularité où Josué leva les yeux. Regarda, et voici un homme se tenait debout devant lui, son épée nue à la main. Il alla vers lui et lui dit, « Es-tu des nôtres ou es-tu un ennemi ?» Et là, la personne lui répondit, « Non, je suis le chef de l'armée de l'Éternel, j'arrive maintenant. » Pouvez-vous imaginer que le chef de l'armée de l'Éternel s'est présenté après qu'ils aient passé le Jourdain, pas avant. Josué est allé chercher une brèche dans la ville, mais c'est l'Éternel lui-même qui se présente à Josué. Et là, Josué tomba visage contre terre et lui dit, « Qu'est-ce que mon Seigneur dit à son serviteur ?» Et verset 15, j'aime bien ce texte, il dit, « Le chef de l'armée de l'Éternel dit à Josué, « Ôte tes sandales de ses pieds, car le lieu sur lequel tu te tiens est saint. » Et Josué fut ainsi. Je me suis toujours posé la question, pourquoi Dieu, dans la révélation envers l'homme, demande envers Josué, lui demande de retirer ses sandales de ses pieds. Parce que le lieu est saint. En d'autres termes, quand Dieu s'approche de ses enfants, Dieu veut s'assurer que les enfants avec qui il va entrer en communication soient en sécurité totale. Il veut leur faire comprendre et les aide à savoir que là où Dieu se trouve, il n'y a pas de danger. Car Dieu sécurise le périmètre, Dieu n'a pas besoin d'armée. Sa présence seulement détruit toutes sortes de cafards ou toutes sortes de bactéries ou toutes sortes d'ennemis. Aucun ennemi, aucune blessure, aucun danger ne peut toucher l'enfant de Dieu qui est en la présence de l'Éternel, car l'Éternel te dit, c'est saint, tu peux mettre tes pieds par terre, nous pouvons discuter parce que tu n'as aucun souci à te faire. Et c'est important pour nous de prendre cette notion à cœur. La sainteté de Dieu ne consiste pas seulement dans sa façon de réprouver le péché. Mais la sainteté de Dieu consiste dans la parfaite sécurité qu'il offre à ses enfants quand ils entrent en contact avec lui afin d'accomplir un projet. Et là, l'Éternel va donner les détails de la bataille à Josué. Dans Josué chapitre 6, verset 2, l'Éternel dit à Josué, « Vois, je livre entre tes mains Jéricho et son roi. Et ses vaillants soldats. Faites le tour de la ville, vous tous hommes de guerre, faites une fois le tour de la ville, et tu feras ainsi pendant 6 jours. Donc imaginons Rahab du haut de son balcon, qui est en train de regarder le peuple de Dieu, qui est en train de perdre du temps en fait. Alors, ils ont célébré la Pâque. Que je sache, si je ne m'abuse, je me suis un petit peu trompé, verset 2, Dieu va dire à Josué, fais-toi des couteaux de pierre pour la circoncision du peuple d'Israël. D'accord? Alors, il y a les espions qui ont pris à peu près 4 jours. Ensuite, nous avons la traversée, un autre jour, 3 jours de préparation, plus la circoncision. Un acte de circoncision, en gros, il fallait 8 jours de guérison pour que tout soit caratinisé. En d'autres termes, il fallait qu'une espèce de petite croûte se fasse de sorte que l'organe soit protégé, de sorte qu'il soit habitué à leur nouveau mode de vie sans le prépuce. Ça, c'est de point de vue de Rahab, on se pose des questions. Qu'est-ce qu'ils font là? Ensuite, ils font la fête et célèbrent la Pâque.

0: rien ne presse Dieu de son action. Et finalement, contre toute attente, moi, si j'étais arabe, je penserais que les enfants d'Israël viendraient avec des catapultes, des bulldozers, et puis entreraient dans le fort de Jéricho, mais ce n'est pas le cas. Ils viennent et font le tour de la ville une fois par jour. Mine de rien, le message de la corde est bien présent. Chaque fois qu'ils font le tour de la ville, les enfants d'Israël remarquent ce fil rouge. Ils remarquent le message que Rahab leur envoie par cette corde. En d'autres termes, par cette corde, Rahab leur dit: je fais confiance à votre Dieu et je suis sûr que vous aurez la victoire, même si vous ne verrez pas comment. Et mon message aujourd'hui est pour ceux qui en ce moment ont l'impression que le défi qui est devant eux est de taille et qu'il n'y a pas d'issue. Un examen pour les conditions de préparation furent exécrables, ou encore s'établir à l'étranger, ou encore bientôt se marier, ou encore s'établir en tant que futur marié, ou encore avoir une nouvelle voiture, et aussi acheter une nouvelle maison, mais ça ne se passe bien. L'Éternel m'a dit que c'est bien ce qu'il veut pour moi, et pourtant ça paraît impossible. Le message de la corde de Rahab est celui-ci: Dieu agira à sa manière et il fera l'impossible. Mais à sa manière. Ils feront le tout pendant 6 jours. Le message de la corde de Rahab va les renforcer chaque fois qu'ils passeront devant la maison de Rahab. Il y a quelqu'un qui fait confiance en notre Dieu et qui attend silencieusement sa délivrance. En réalité, le message de la corde de Rahab non seulement était l'évidence de la confiance de Dieu, de Rahab, mais était aussi un message, un SMS, un WhatsApp direct que Dieu envoyait à son peuple. Dans Josué 6, verset 16, à la 7e fois, comme les sacrificateurs sonnaient des trompettes, Josué dit au peuple: poussez des cris, car l'Éternel vous a livré la ville. Et ça me fait penser à ce texte de la Bible qui dit que 1000 tombent à ton côté, 10 000 à ta droite, de tes yeux tu verras la destruction des méchants. Bien que silencieuse, la corde de Rahab retentit et prêche un message de foi que nous devons saisir jusqu'à ce jour. Là où la bénédiction de l'Éternel a été établie, la malédiction du diable ne peut être trouvée. La corde était bien au milieu de la fenêtre de Rahab, mais tous les murs et toutes les personnes qui étaient autour de Rahab ont été détruites. La marche du peuple de Dieu ne se limite pas à ceux qui ont pris un engagement avec Dieu, mais aussi à tous ceux qui ont personnellement, dans le secret, pris cette décision de suivre avec Dieu et sont convaincus que le Dieu de la création est le Dieu qui nous sauvera. Ils sont convaincus que Dieu accomplira parfaitement le projet qu'il a établi. Aucun seigneur de guerre ne peut se mesurer au Seigneur Tout-Puissant de l'univers, car il parle et la chose arrive, il ordonne et elle existe. Ça, c'est Psaume 33, verset 9. Rien ne peut obstruer ou arrêter les plans de Dieu pour sauver une âme. J'aimerais faire une pause ici. Dieu a voulu sauver Rahab. En réalité, Josué, s'il avait fait confiance à Dieu, il savait que la ville devait être détruite. Mais Dieu a envoyé les espions pas pour vérifie les fortifications, mais pour sauver la foi d'une seule âme, d'une seule femme qui avait fait confiance à Dieu. Dans la fin des temps, tout comme Rahab, Dieu suscitera des témoins silencieux pour assister à la manifestation de son pouvoir. Dans la fin des temps, tout comme Rahab, Dieu suscitera des témoins silencieux pour assister à la manifestation de son pouvoir. réalité, nous pouvons, comme Rahab, faire preuve d'une paix, de silence, d'une foi indescriptible. Nous n'avons certes pas de corde rouge à mettre le long du mur, mais nous pouvons le faire par notre témoignage et la façon que nous témoignerons et que nous témoignons déjà de la gloire et de la victoire de Dieu sur le mal. La réponse de Dieu fut aussi glorieuse pour les enfants d'Israël que pour Rahab. Bien au-delà de la vie sauve que Dieu lui réserva, Dieu lui accorda une place de choix dans le récit biblique. Et nous trouvons l'histoire de Rahab dans le Nouveau Testament, dans Matthieu chapitre 5, chapitre 1 verset 5. Et nous disons ceci: Salmon engendra Boaz de Rahab. Eh oui, Rahab a trouvé un amoureux et elle a engendré un enfant. Et Boaz engendra Obed de Ruth, la Tsunamite, qui elle non plus n'était pas chrétienne, mais qui avait professé sa foi, là encore. Et Obed engendra qui? Isaïe. Et Isaïe engendra David. Et selon le verset 6, David, le roi David, engendra Salomon, la femme d'Uri. Pouvez-vous imaginer ceci? Qui le dit que le cul? Rahab est l'arrière-arrière-grand-mère du roi David, qui se trouve dans la lignée du Christ. La foi de cette prostituée était unie à celle de Dieu. Nous devons, en tant qu'enfants de Dieu, faire très attention de ne pas mépriser ce que nous n'imaginons pas en une relation avec Dieu. Madame, monsieur, toi qui me regardes dans ton fauteuil ou qui m'écoute dans ta voiture, ou toi qui voudrais commettre l'irréparable, sache que la corde de Rahab parle toujours. Et que le message de Dieu est pour toi. Et il fera l'impossible pour toi, même si tu vois que tout est damné et que ton futur est arrêté et que tout semble contre toi. Mais si tu fais confiance à l'Éternel comme Rahab, la corde te dit qu'il pourvoira sûrement à tes besoins et bien au-delà. Et il te donnera une histoire à raconter comme celle de Rahab. Invite ceux que tu aimes à partager la foi, afin qu'ils soient sauvés du malheur qui tombera sur cette terre et ta récompense sera grande dans les cieux. Autant le parfum de Marie se répand toujours, autant la corde de Rahab parle toujours à ceux qui ont l'impression de vivre des situations compliquées comme Rahab. Rahab ne pouvait pas se vanter d'être sauvée auprès de ses voisins. C'est très important de le souligner. Le salut est une œuvre d'humilité totale envers son prochain. On ne peut pas parler de salut ou de foi ou encore partager sa voix avec son voisin ou avec quelqu'un en ayant un port arrogant. Cela ne marche pas. Rahab n'est pas allé se vanter auprès des autres, parce qu'au fait, elle voulait que la ville ou que d'autres personnes soient sauvées comme elle. Mais elle a partagé, elle a évangélisé ceux qui étaient autour d'elle, et disait le texte bien, et tous ceux qui appartenaient aux gens de sa maison. C'est une invitation sincère envers ceux qui nous sont chers. Et ma prière aujourd'hui est la suivante. Je vous demande de fermer les yeux. Père éternel, aide-nous à te faire confiance. Au-delà de l'impossible, au-delà des fonds fortifiés qui sont face à nous, aux challenges financiers, aux challenges familiaux, aux challenges de toutes sortes qui sont devant nous. Nous vous disons par la foi, laissez cette corde dehors, cette corde de cramoisie comme Rahab l'a fait. Et te dire que, quel que soit le temps que tu prendras pour réaliser le projet que tu as pour nous, nous te faisons confiance. Quelle que soit la manière que tu auras décidé de réaliser le projet, de nous faire entrer dans cette nouvelle dimension de la vie avec toi, nous te faisons confiance. Nous te remettons notre vie, nous te remettons nos proches, nous te remettons nos amis. Et nous te demandons de nous donner cette ferveur, cette foi, cette joie, afin que nous puissions partager en avance cette bénédiction que tu as pour chacun de nous qui est d'être avec toi sur la mer de verre et de manger auprès des grands de la foi, auprès de Rahab, avec toi Jésus, auprès des anges, pour l'éternité. Que ta bénédiction soit sur chacun de nous. Et comme Rahab, malgré nos faiblesses, aide-nous à garder la foi. Nous t'avons prié au nom de Jésus et pour ta gloire. Amen.
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2: Seigneur Jésus, je viens te dire merci pour ton amour manifesté à la croix pour nous. Tu as quitté ton trône de gloire.

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1: 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Il est 11h. 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
1: Bonjour à tous. Des élus réunis à Basse-Terre pour débattre d'un sujet brûlant en Guadeloupe. Un congrès consacré à la crise de l'eau se tient aujourd'hui au conseil départemental. Les usagers attendent des mesures concrètes alors que la Guadeloupe subit depuis des années des coupures d'eau à répétition aggravées par le vieillissement des réseaux et les sécheresses. Dans un rapport, la Chambre régionale des comptes estime qu'au rythme actuel des investissements, il faudra plus de 200 ans pour renouveler l'ensemble des canalisations de l'archipel. Un congrès auquel n'assistera pas Harry Chalus, le président de la région Guadeloupe, est jugé à partir d'aujourd'hui à Paris pour détournement de fonds publics. On lui reproche notamment d'avoir octroyé des emplois fictifs à des proches lorsqu'il était député. Il est également soupçonné d'avoir pioché dans ses indemnités représentatives de frais de mandat pour des dépenses personnelles. 3 audiences sont prévues aujourd'hui, demain et lundi. Dans l'actualité également, la Martinique lance son bouclier qualité-prix dans le secteur automobile. Après des mois de négociations, les professionnels ont accepté d'encadrer les prix de certains produits et prestations liés à l'entretien et à la réparation des véhicules. Cela concerne notamment les vidanges, les pièces détachées et les produits consommables. Attention, un seul 12 modèles de voitures sont toutefois concernés. Citroën C3, Renault Clio, Twingo, Kangoo ou encore Ford Fiesta. Les plus immatriculés sur l'île qui représentent près d'un quart des véhicules en circulation. Les habitants trouvent que les produits bio sont trop chers en Guyane. C'est ce qui ressort d'une enquête publiée hier par l'Observatoire régional de l'agriculture biologique en Guyane. Un répondant sur 3 assure acheter occasionnellement des produits bio, 18% n'en achètent jamais. Principal obstacle, le prix pour 70% d'entre eux, suivi du manque de confiance, puis du manque de visibilité. Et puis du foot, avec la suite de la Coupe du Monde, certaines équipes vont déjà disputer leur dernier match de la compétition. C'est le cas notamment d'Haïti, déjà éliminé avant d'affronter le Maroc. La rencontre débute à 18h à suivre également aujourd'hui Suisse-Canada ou encore Écosse-Brésil. Voilà pour l'info. Excellente journée à tous.
2: Bonsoir à tous. La vigilance rouge canicule continue de s'étendre. 72 départements seront concernés demain contre 58 aujourd'hui. C'est le nord-est de la France qui rejoint le dispositif de la Moselle au Jura. Météo France alerte sur des températures exceptionnellement élevées de jour comme de nuit. Attention également aux orages demain soir sur la façade ouest du pays. Des coups de tonnerre parfois forts accompagnés de grêles et de fortes rafales de vent. La chaleur et les transports, quasiment plus aucun TER ne roulera en Nouvelle-Aquitaine jusqu'à vendredi à cause de la canicule. Objectif, selon la SNCF, préserver au mieux les installations ferroviaires, le matériel et garantir la continuité de service dans des conditions de confort adéquates. Des circulations seront tout de même assurées en matinée et en soirée pour permettre aux voyageurs d'aller travailler. Le ministre du Travail, Jean-Pierre Farandou, rassemble cet après-midi des organisations patronales et syndicales pour évoquer la canicule. Alors qu'avec cette chaleur, les journées de travail peuvent être difficiles. L'inspection du travail a réalisé 1400 contrôles et prononcé 75 mises en demeure. Les entreprises sont tenues de se conformer au plan d'adaptation de l'organisation du travail lorsque le thermomètre monte trop haut. Et si les frais d'inscription dans les universités étaient multipliés par 5, c'est ce que propose un rapport remis aujourd'hui au gouvernement. Avec cette alerte, si le modèle financier des universités n'évolue pas, il ne sera plus soutenable d'ici à 2030. Avec ces tarifs gonflés, les frais d'inscription pourraient atteindre 900 euros pour une année de licence et 1300 euros pour un an de master, ce qui dégagerait au total 1,5 milliard d'euros supplémentaires. Le début des soldes d'été, la période de promotion, va durer 4 semaines. Selon une étude Opinionway, environ 4 Français sur 10 prévoient d'en profiter. Le budget moyen augmente.

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0: Bonjour les enfants, comment allez-vous? Aujourd'hui, comme tous les mercredis, un spécial club des enfants pour vous. En première partie, nous allons découvrir 5 grandes découvertes qui ont fait avancer la médecine. Puis, c'est quoi la Révolution française? Avec un jour, une question, suivie d'un quiz sur la Révolution. Puis, dans notre chronique du jour Grandir en bonne santé, nous allons parler des vitamines. Nous vous proposons de redécouvrir Titou l'explorateur qui découvre la vanille sur l'île de la Réunion. Merci à tous pour votre fidélité et vos soutiens. Bienvenue à tous sur les 91.6 et bonne écoute.
1: Cinq grandes découvertes qui ont fait avancer la médecine. Clarifions. 1885. Louis Pasteur, un médecin français, invente le vaccin contre la rage. À l'époque, les morsures d'animaux malades peuvent tuer. Le premier à guérir de la rage est un enfant de 9 ans. Pasteur lui injecte une bactérie, un minuscule être vivant qui affaiblit le virus. En 1895, un médecin allemand réussit à regarder à l'intérieur du corps humain. Il réalise la première radio de l'histoire. On y voit les os de la main de sa femme. 1967, en Afrique du Sud, un médecin remplace le cœur d'un patient malade. Il réussit à greffer, à accrocher un cœur en bon état, prélevé sur une personne morte récemment, dans le corps d'une personne malade dont le cœur fonctionnait mal. 1978, année de naissance de Louise Braun, le premier bébé éprouvette de l'histoire. Ses parents n'arrivent pas à avoir d'enfants. Deux médecins anglais mélangent les ovules de la maman et les spermatozoïdes du papa dans une éprouvette, un tube. C'est la fécondation in vitro. L'embryon est placé dans le corps de la mère. 9 mois plus tard, voici Louise. Elle ressemble à tous les autres bébés. En 1983, des chercheurs français découvrent le VIH, le virus responsable du sida. Il se transmet par le sang ou les relations sexuelles. On ne sait toujours pas comment guérir du sida, mais on peut s'en protéger et améliorer la vie de ceux qui sont malades. À votre avis, quelles seront les grandes découvertes de la médecine dans les années à venir ? Aimeriez-vous devenir médecin ou infirmier ?

0: C'est quoi la Révolution française? En 1789, la France est une monarchie puissante et sa société est divisée en trois groupes inégalitaires, la noblesse, le clergé et le tiers-état. Majoritaire dans le pays, ce dernier, souvent maltraité, doit payer toujours plus d'impôts. Des crises touchent le pays, les prix augmentent beaucoup et les plus pauvres ont du mal à se nourrir. Face à ces injustices, des manifestations et des émeutes se multiplient partout dans le royaume. Le 14 juillet, une foule en colère attaque la prison de la Bastille, à Paris, un symbole du pouvoir. C'est la Révolution, et elle va durer 10 ans. Mais quelles sont les conséquences de la Révolution française? Les députés rédigent la Déclaration des droits de l'homme, texte qui déclare que tous les citoyens sont désormais égaux. La noblesse et le clergé doivent abandonner leurs privilèges. Le pays est enfin uni grâce à la création de 83 départements. En 1792, la monarchie est abolie et remplacée par la République. Le roi, lui, est emprisonné, puis guillotiné. D'autres réformes sont mises en place, comme le divorce ou les élections. Mais seuls les hommes peuvent y participer. C'est aussi l'apparition de l'un des symboles de la République française, le drapeau bleu, blanc, rouge. Aujourd'hui, la révolution qui a marqué l'histoire de France est célébrée tous les 14 juillet. Tu te poses des questions? Envoie-les-nous et nous, on y répond.
1: Et c'est parti pour un quiz sur la Révolution. Attention, vous êtes prêts? C'est parti! Quelle assemblée composée de la noblesse, du clergé et du tiers-état est réunie par Louis XVI? Les États généraux. En quelle année Louis XVI réunit-il les États généraux? 1789. Mécontent, le tiers-état se déclare quelque chose, mais quoi? Assemblée nationale. Comment s'appelle le texte réunissant des lois pour gouverner le pays? La Constitution. Inquiet, que fait le roi pour montrer sa force? Il réunit des troupes. À quelle ancienne forteresse les Parisiens s'attaquent-ils alors pour s'armer? La Bastille. À quelle date les Parisiens prennent-ils la Bastille? Jour, mois, année? Le 14 juillet 1789. Dans les campagnes, les nobles sont attaqués par les paysans. Quel nom portent ces événements? Peur. Quel texte est proclamé pour calmer la situation? La Déclaration des droits de l'homme et du citoyen. Qu'est-ce que ce texte supprime notamment? Les privilèges des nobles. En quelle année le roi et sa famille tentent-ils de fuir? 1791. Ils sont finalement reconnus et arrêtés, mais dans quelle ville? Varennes. À quel pays la France révolutionnaire déclare alors la guerre? À l'Autriche. En quelle année intervient la déclaration de guerre à l'Autriche? 1792. Qu'espère secrètement le roi dans la guerre face à l'Autriche? Une défaite de la France. Comment appelle-t-on les révolutionnaires qui portent un pantalon? Les sans-culottes. Lorsque le double jeu du roi est découvert, la foule attaque un palais, lequel? Les Tuileries. Les soldats vont défendre le roi jusqu'au bout, sacrifiant leur vie. Quels soldats? Les gardes suisses. Que se passe-t-il pour le roi? Il est emprisonné. Quelle victoire est remportée par les Français fin 1792? Valmy. ce que les révolutionnaires proclament après la victoire de Valmy. La République. Quel groupe de députés tente de sauver le roi lors de son procès? Les Girondins. Quel groupe de députés souhaite la mort du roi? Les Montagnards. À quelle date le roi est-il exécuté? Mois et année. Janvier 1793. Quel était le nom de la reine qui sera aussi guillotinée? Marie-Antoinette. Quel titre donne-t-on au fils du roi qui doit lui succéder? Le Dauphin. Quel nom de roi porta brièvement le fils de Louis XVI? Louis XVII. Dans quelle région française le tirage au sort de 300 000 soldats provoque des révoltes? La Vendée. Comment appelle-t-on ceux qui sont en faveur du roi? Les royalistes. Comment s'appelle la période durant laquelle les royalistes sont massacrés? La Terreur. Qui est à la tête du pays au moment de la Terreur? Robespierre. En quelle année Robespierre est-il à son tour guillotiné? 1794. Combien de morts et de guillotinés la Terreur a-t-elle fait? Environ 100 000 morts et 17 000 guillotinés. Quel général s'illustre en écrasant une révolte royaliste à coups de canon non complet? Napoléon Bonaparte. De quelle île Napoléon est-il originaire? La Corse. Quelle campagne militaire a rendu Napoléon populaire? La campagne d'Italie. Dans quel pays lointain tente-t-on d'éloigner Napoléon? L'Égypte. Envoyé en Égypte, Napoléon revient notamment avec une pierre célèbre. Laquelle? La pierre de Rosette. Quelle année Napoléon prend-il le pouvoir par un coup d'État? 1799. Qu'est-ce qu'un coup d'État? Une prise de pouvoir par la force. Que devient Napoléon en 1804? Empereur. Comment s'appelle la période qui s'ouvre en France après la proclamation de Napoléon comme empereur? Le Premier Empire. Donnez le nom d'une bataille remportée par Napoléon. Austerlitz. À quelle date Napoléon remporte-t-il la bataille d'Austerlitz? 1805. Quel surnom donne-t-on à l'armée française commandée par Napoléon? La Grande Armée. Quelle campagne militaire débute à partir de 1812? La campagne de Russie. Sur quelle île Napoléon est-il exilé une première fois? L'île d'Elbe. En 1815, comment s'appelle la période durant laquelle Napoléon revient au pouvoir? Les 100 jours. Lors de quelle bataille Napoléon est-il définitivement battu? Waterloo. Sur quelle île Napoléon est-il exilé après Waterloo? Sainte-Hélène. Quelle année meurt Napoléon? 1821. Voilà, c'est terminé. Si vous avez fait la moindre erreur, n'hésitez surtout pas à recommencer.
2: D, E, F, B, 1, C, G, H, I, J, K, M, N, O, P, A, B, 1, B, 12.
3: Hé, tu connais plus ton alphabet?
2: Non, j'essaie de me souvenir du nombre de vitamines qui existent. Tu sais que les vitamines sont importantes pour une bonne santé?
3: Oui, j'en ai entendu parler. Mais ce n'est pas en récitant les 26 lettres de l'alphabet que tu y parviendras. Je vais t'aider. Allons, il y a la vitamine A, la vitamine B, la vitamine C, la vitamine C et la vie.
2: Tu vois, tu n'en sais pas trop non plus.
3: J'ai oublié, pourtant on en a parlé à l'école.
2: Le soleil pourvoit à la vitamine D et favorise la croissance des os.
3: Dieu, notre créateur, a vraiment tout fait à la perfection. Il nous aime et a tout fait pour que nous soyons heureux.
2: Tu sais, ça vaut la peine de lui obéir.
3: En lisant la Bible, pour savoir ce que Dieu nous demande de faire, on grandit en bonne santé. C'est absolument merveilleux.
2: La Bible dit d'obéir aussi à ses parents. Ha ha! Cela fait autant de bien que les vitamines.
3: Si c'était à moi que tu t'adresses, dans ce cas, je ne suis pas le seul concerné. Je sais que toi aussi, tes parents te réprimandent parce que tu es très entêté.
2: Mais qu'en sais-tu? Si tu crois tout ce que Mani te dit, tu racontes n'importe quoi.
3: Oui, elle m'a dit que...
4: Que se passe-t-il, les enfants? Pourquoi vous disputez-vous ainsi? Qu'est-ce que Dieu demande pour grandir en bonne santé? Les disputes ne font pas partie des vitamines.
2: C'est vrai que nous parlions des vitamines.
3: Tout cela est de ma faute. Je suis désolée.
2: Mais n'en parlons plus. J'ai deux mandariniers et un guayavier rempli de fruits bien mûrs. Tu peux venir en chercher si tu veux.
3: Laisse-moi. Maintenant, miam, j'aime trop les fruits. Et je ne suis pas le seul à les apprécier à la maison.
2: Et les mandarines. Peux-tu me le dire?
3: Laisse-moi en déguster une de chaque d'abord. Je pense qu'il y a de la vitamine C, de la vitamine A, de la vitamine...
2: Voici le docteur. On pourrait lui donner un petit paquet de mandarines et de guayaves.
3: Es-tu certain qu'il aime les fruits?
2: Je ne sais pas. On va le lui demander. Docteur, docteur!
5: Allô les enfants, comment allez-vous?
2: Avec les fruits?
3: Ça va super bien. Vous en voulez?
2: Nous vous offrons ce paquet.
5: Merci, merci, chers enfants. Savez-vous que ces fruits renferment des tonnes de vitamines?
2: Génial, vous êtes la bonne personne à qui parler. Figurez-vous qu'il y a un instant, on essayait d'énumérer les différentes vitamines.
3: Moi, je connais les vitamines A, B, C, F, G, H, I.
2: Non, non, ce n'est pas ça. Laisse le docteur parler.
5: Effectivement, les vitamines sont désignées par des lettres de l'alphabet. Il y a la vitamine A, qui est une vitamine indispensable à la santé de mes yeux, par exemple. Il y a la vitamine B1 du groupe de vitamine B, et la B1 est nécessaire pour mon cerveau, pour mes nerfs, donc il est indispensable que j'en consomme régulièrement pour avoir mes bonnes notes à l'école. La vitamine B2, que l'on appelle la riboflavine, que l'on va retrouver dans les fruits, est aussi nécessaire pour la fabrication du sang. La B3, ou encore appelée vitamine PP, la niacine. Malheureusement, il y a des gens qui sont sous-alimentés, et lorsque une sous-alimentation se manifeste, ça peut se manifester par une peau très très très fine, et on a un phénomène que l'on appelle la pellagre. La vitamine B6, indispensable à la fabrication du sang. La B9, appelée aussi acide folique, nécessaire aussi à ma bonne fabrication de sang. La B12, appelée aussi la cyanocobalamine. La B12 est nécessaire pour mes nerfs et aussi pour le sang. La vitamine C, où nous devrions déjà en parler, indispensable pour la guérison, la cicatrisation, le dynamisme du corps. Lorsqu'on a un effort physique, il est important aussi que nous ayons suffisamment de vitamine C pour nous aider à avoir du punch. La vitamine D, c'est celle-là que l'on n'a pas forcément besoin d'acheter, puisque le soleil nous offre la possibilité de construire cette vitamine C à partir du cholestérol que nous avons sous notre peau. Donc, une exposition régulière au soleil, tous les jours, entre 15 à 20 minutes, voilà ce que nous devrions pratiquer afin d'avoir dans le sang un bon taux de vitamine D. Il y a aussi la vitamine E. La vitamine E, que l'on appelle encore le tocophérol, indispensable, par exemple, pour ne pas être stérile. Ça, c'est pour les adultes, bien sûr. Pour avoir des enfants, il faut de la vitamine E dans mon régime alimentaire. Et puis, n'oublions pas la vitamine K. Elle est aussi indispensable pour la fabrication, ou plutôt pour me permettre de ne pas saigner. Lorsque j'ai une petite coupure au niveau de ma peau, si je n'ai pas de vitamine K, je pourrais avoir la tendance à saigner.
2: Il y en a beaucoup, mais quelles sont les plus importantes pour nous?
5: Elles ne sont pas si nombreuses que cela. On identifie à peu près 13 de ces vitamines. Mais dire quelle est la plus importante, elles sont toutes importantes, elles sont toutes nécessaires. Il y a des interrelations entre l'une et l'autre de ces vitamines, donc elles ont toutes leur importance.
3: On fait bien de manger les fruits alors?
5: Il est évident que les fruits ne sont pas les seules sources de vitamines pour notre corps. J'ai signalé le soleil. Pensons aussi aux légumes. D'ailleurs, c'est une bonne publicité aujourd'hui de dire « Mangez un certain nombre de fruits et de légumes. Ces éléments-là vont vous apporter des vitamines dont vous avez besoin. »
3: Est-ce que l'aloe vera a des vitamines?
5: Il serait bon que nous en parlions. Qu'est-ce que c'est au fait, l'aloe vera? Je ne l'ai même pas prononcé comme il faut, ça veut dire que je ne le connais pas. L'aloe vera, c'est ça?
3: Oui, c'est ça.
5: Oui, parle-en un tout petit peu. C'est une boisson.
3: Une boisson faite d'une plante?
5: Une plante que l'on appelle l'aloès.
3: L'aloe.
5: L'aloe, d'accord. Et cette boisson est riche en sucre?
3: Oui, il y en a.
5: Ok. Donc, je préférerais revenir à ce petit principe. Les fruits devrait plutôt se croquer. C'est vrai que l'aloe n'est pas un fruit. Mais ce produit-là, il va être transformé en jus, il va être sucré, on va mettre des colorants, on va mettre des stabilisateurs, on va mettre des rehausseurs de goût et plein d'autres choses encore là-dedans pour que tu puisses l'apprécier tout spécialement. Donc j'en reviens à mon vieux principe. Comme boisson, l'essentiel, c'est l'eau. Et les fruits, on en consomme en les croquant pour avoir une source excellente de vitamines.
6: Les enfants, je vous propose d'écouter. Laissez-les venir à moi.

0: accrochez-vous les enfants et ouvrez bien vos oreilles. C'est le moment de l'histoire.
1: Ouais. Aujourd'hui les enfants, je vous propose d'écouter l'histoire Les 5 doigts tirés de l'album Allô Junior. Bonne écoute à tous et que Dieu vous garde.

0: dans une petite auberge, le patron invite tous les clients qui le désirent, ainsi que tout le personnel, à assister à une réunion où son ami pasteur parlera de Dieu. Les personnes présentes écoutent attentivement et quelques-unes remercient le pasteur. Une seule personne, cependant, reste pour lui poser des questions. C'est une femme au visage si triste.
1: Monsieur, j'ai tellement de problèmes. Ma vie est si triste. Vous pouvez m'apprendre une petite prière? Je ne suis pas instruite, vous savez, mais j'aimerais bien prier.
0: Mais bien sûr, je vais vous apprendre une prière. Vous pourrez la dire tous les jours. Je reviens dans une semaine. On pourra se revoir si vous voulez, et en reparler.
1: Une prière courte, monsieur. Je ne suis pas savante et je ne retiens pas beaucoup. Ça doit être très court.
0: C'est très court. Ce sont simplement 5 mots. Un pour chaque doigt de la main. Comme ça, vous ne pourrez pas l'oublier. Un mot pour chaque doigt. Répétez-les après moi. Seigneur.
1: Seigneur.
0: Montre.
1: Montre.
0: Moi.
1: Moi.
0: Moi.
1: Moi.
0: Même.
1: Même. Seigneur, montre-moi moi-même.
0: Une semaine passe. Le pasteur est de retour et rencontre à nouveau la femme. Bonjour. Je suis bien content de vous revoir. Alors, comment s'est passée cette semaine ?
1: Difficile. J'ai fait la prière chaque jour. Chaque jour, je me souviens de plus de mal que j'ai fait. Et chaque jour, mon cœur, il devient plus lourd. Oh, qu'est-ce que je dois faire ?
0: Eh bien, ne dites plus cette prière. Je vais vous en apprendre une autre.
1: Seulement une courte, monsieur. N'oubliez pas, je ne suis pas savante. J'ai pas une bonne mémoire.
0: Une prière courte. Juste 5 mots. Comme la dernière fois. Un mot pour chaque doigt de votre main. Répétez-la après moi. Seigneur.
1: Seigneur.
0: Montre.

0: Seigneur, montre-toi à moi. Et pendant combien de temps il faut que je la dise, cette prière, monsieur?
1: Vous pourrez la dire chaque jour, pendant le reste de votre vie. Quelques années plus tard, le pasteur Jackson se retrouve face à cette femme.
0: J'ai dit cette prière chaque jour depuis que vous me l'avez donnée. Le Seigneur s'est montré lui-même à moi. J'apprends à le connaître toujours plus. Oh, monsieur, je continuerai à dire cette prière chaque jour jusqu'au moment où je le verrai.
1: Mais qu'a donc découvert cette femme? Elle a découvert que lorsqu'on regarde continuellement à soi et à ses problèmes, on se replie sur soi-même et on ne voit que le négatif. Mais en regardant à Jésus, elle a déposé ses fardeaux. Jésus est l'ami et le conseiller.

Glacier approche à grands pas dans la magnifique île qu'est la Réunion. Une excellente glace maison avec de la vraie vanille. Cela te tente-t-il? Oui? Alors viens avec moi. Je vais te montrer comment fabriquer de la glace à la vanille. Mais sais-tu d'où provient la vanille? Suis-moi, nous allons découvrir ensemble les secrets de fabrication de la vanille naturelle dans ce nouvel épisode avec Titou. Titou découvre la vanille.

crème fraîche, du sucre, du lait et de la vanille.

0: fait la vanille aujourd'hui?
1: Alors viens, je vais te montrer. On va aller voir une fleur de vanille et on va aller la polliniser.
2: On va mettre des incastrophes.
1: Pas tout de suite.
2: Après.

0: Mais ici à La Réunion, ça n'existe pas. Il n'y a pas cette petite abeille. Donc c'est moi qui vais faire la pollinisation. Et ensuite, il y aura le fruit. Voilà, c'est une jolie fleur. Donc la fleur, elle s'ouvre le matin et elle se referme en début d'après-midi. C'est pour ça qu'il faut faire la fleur très tôt le matin. Et une fleur donnera une gousse de vanille.
1: Ouais.
0: Et là, je vais te montrer comment on va faire. Viens avec moi. Alors, tu vois ici, la fleur est ouverte. Je vais prendre un petit cure-dent.
1: Ouais.
0: Tu vois? Et je vais mettre... Regarde bien, parce que ça va aller très très vite. Alors, je vais bien ouvrir les pétales. Ici, tu as le jabot. Je vais déchirer le jabot. Et la fleur de vanille a l'organe mâle et femelle sur la même fleur. Mais il y a une petite languette qui bouche la partie femelle, le pistil. Donc le pistil est en dessous de la languette. Et là, en dessous, tu as le pollen. Alors je soulève, regarde bien. Je soulève délicatement. Voilà, j'ai soulevé. Et là, je mets le sac de pollen en contact avec le pistil. J'appuie un petit peu. Et là, la fleur est pollinisée. Demain, si la fleur est encore là, et encore après-demain, c'est bon, c'est réussi et ça donnera par la suite la gousse qui poussera. Ici, c'est des fleurs qui ont été faites il y a 3-4 jours. Donc on voit bien la gousse qui pousse et ensuite, elle va atteindre sa taille maximum dans les 2 mois, 2 mois et demi.
1: Après, elle va grandir.
0: Après, elle va grandir pour avoir sa taille adulte et ensuite, elle restera 9 mois sur le pied. Tu as bien compris comment ça se passait?
1: Ouais.
0: Maintenant, il va falloir que tu reviennes dans 9 mois pour la récolte, pour ramasser les gousses, pour la transformer. Tu voudras revenir ? Bonjour Pitou. Alors maintenant que tu as vu la pollinisation, on va aller faire la cueillette de la vanille. Et il a fallu attendre 9 mois pour récolter ces fameuses gousses de vanille. Tu viens, on y va ? Tu donnes la main ? Donc regarde les gousses de vanille. Là, ce sont les gousses de vanille qui ont été pollinisées il y a 9 mois. Et là, il faut faire la récolte. Donc là, tu vois, il y a des vanilles qui sont plus ou moins mûres. Et on va les reconnaître quand elles ont changé de couleur. Et celle-là est prête à être récoltée. Celle-là aussi, celle-là, elle est un peu trop verte.
1: Et celle-là?
0: Celle-là, elle est encore verte. Pour obtenir par la suite une bonne gousse de vanille, il faut vraiment...

0: qu'elles soient à maturité.
1: Et puis, les feuilles, là.
0: Les feuilles, c'est les feuilles de la liane. Donc, les feuilles, on va pas s'en occuper. Regarde, on va couper, comme ça, une gousse. Et après, tu vas faire le reste. Mais on va prendre que les jaunes. D'accord? Alors, regarde-moi comment je fais. Je vais prendre ici, je vais tenir. Et je vais juste faire ça. Et quand ça se décroche, ça veut dire qu'elle est à maturité. Allez, on essaie. Je te soulève un petit peu parce que t'es juste un peu petit pour... D'accord?
1: Ouais.
0: Allez, hop. Tu vois? Toi, tu vas me prendre celle-ci. Alors, attends, tu vas faire avec tes deux mains. Attends, avec tes deux mains. Voilà. Tu vas juste soulever. Ou alors, pour que ce soit plus facile, tu peux tourner la gousse ici. Tu la tournes de gauche à droite et elle va se décrocher. Vas-y. Voilà. Là, tu vois, elle est à maturité. Ensuite, ces gousses, tu vas aller voir comment on va les transformer.
1: Ouais.
0: Et pour ça, on va aller à la transformation.
2: C'est ça?
1: Ouais.
2: Et Marise, t'a donné quelque chose pour moi?
1: Ouais.
2: C'est quoi?
1: Des gousses de vanille.
2: Des gousses de vanille. Mais là, elles sont encore vertes. Et là, il faut les préparer. D'accord? On y va?
1: Ouais.
2: La première étape, c'est l'échaudage. Alors, l'échaudage, ça veut dire que ces gousses-là, on va mettre dans de l'eau chaude, d'accord? Dans de l'eau chaude, c'est-à-dire qu'on va arrêter sa vie. Comme ça, elle reste comme ça entière. Elle va pas s'ouvrir, d'accord? On y va? Gousses vertes en gousses marron.
1: Ouais.
2: Ouais. Chocolat.

0: sécher. On amène au soleil, tu tiens bien?
1: Ouais.
0: On amène ça au soleil pour faire sécher?
1: On va faire sécher au soleil, tu poses sur la palette, poses dessus, et là, on met à sécher pendant 7 jours. Seulement si la pluie tombe, on reprend les gouttes et on ramène à l'intérieur. Faut pas que ça reprenne de la pluie. D'accord? On laisse sécher 7 jours. Cette fois-ci, on va continuer à faire sécher, mais à l'intérieur, plus de soleil maintenant, pendant un mois. Voilà, on laisse là, et ça va sécher maintenant pendant un mois.

0: Merci de nous avoir suivis et nous vous disons à bientôt pour un prochain numéro du Club des Enfants.
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0: Je vous propose maintenant de retrouver votre chronique du jour, Grandir en bonne santé.
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2: Ouais. Et bien sûr, le Kiddie Quiz.
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0: Youpi!
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1: 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Il est midi. 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

0: Bonsoir à tous. La France continue de suffoquer. On s'intéressera aux effets de la canicule sur les sans-domicile fixe, particulièrement exposés à la chaleur. Autre conséquence, le risque de feux de forêt augmente, une tendance que l'on observe depuis déjà plusieurs années. Et puis on parlera également de la Coupe du Monde avec ce format à 48 équipes qui pose question en termes de spectacle. Le thermomètre va encore dépasser les 40 degrés. De 58 aujourd'hui, on passera demain à 72 départements en vigilance rouge canicule. Météo France alerte sur des températures exceptionnellement élevées de jour comme de nuit. Au total, 51 millions de personnes seront concernées par cette vigilance rouge. Cela représente plus des trois quarts de la population française. Avec cette chaleur, un sans domicile fixe est mort à Laval. Cette semaine, âgé d'une trentaine d'années, il a succombé d'une hyperthermie. En région parisienne aussi, les rues sont bouillante et il faut trouver des espaces de fraîcheur. Pour les personnes sans abri, l'été est plus difficile que l'hiver, selon le secrétaire général de la Fédération de Paris du Secours Populaire, David Zwozowski.
1: Beaucoup de gens se réfugient dans les parcs, ce qui peut aider. Beaucoup descendent aussi dans les parkings, dans les métros, dans tous les endroits un petit peu abrités. L'accès à l'eau, l'accès aux sanitaires fait partie des grandes difficultés des personnes à la rue. Nous n'avons pas aujourd'hui les moyens d'accentuer beaucoup les maraudes. Ce qu'on essaye de faire, c'est d'être plus en relation plus proche des besoins des personnes à la rue, bien évidemment. On fait très peu de café en ce moment. On fait du thé glacé. On prépare du thé glacé avant de partir. C'est plus apprécié en ce moment que la soupe et le café chaud. Oui.
0: Le Secours Populaire appelle aussi à augmenter le nombre de places d'hébergement d'urgence pour faire face à la demande. L'épisode de canicule que nous sommes en train de vivre est le plus sévère jamais connu à cette période de l'année. C'est ce qu'indique Santé publique France, qui alerte en début de semaine. Le recours aux urgences a atteint un pic rarement, voire jamais observé. Le nombre de passages aux urgences, notamment pour des coups de chaleur, a été multiplié par 3 et celui des consultations SOS médecins par 4. Une chaleur qui augmente mécaniquement le risque d'incendie. 35 départements du centre, de l'ouest et du sud sont en risque élevé pour les feux de forêt. Depuis quelques années, la vigilance ne se concentre plus seulement sur le pourtour méditerranéen. Tout le territoire est concerné. C'est le cas dans le Loiret, où les pompiers remarquent un changement de comportement du feu. C'est ce qu'explique le lieutenant-colonel Thomas Flamand du SDIS 45.
2: En juillet 2019, lors d'une journée, le 25 juillet, on a réalisé en surface brûlée l'équivalent du nord de la métropole d'Orléans. Et c'est depuis cette date, en 2019, où on a vraiment senti la morphologie des feux changer. Hein. C'est-à-dire qu'il y a encore quelques dizaines d'années, on avait des feux qui se limitaient en sous-bois, alors qu'aujourd'hui, on a des feux généralisés qui montent en cime, de plus en plus violents, qui nécessitent vraiment une attention de notre part et pour intervenir en toute sécurité.
0: 9 incendies sur 10 sont d'origine humaine à cause notamment de mégots. Une canicule qui peut en cacher une autre, selon la ministre de la Transition écologique. Après une accalmie la semaine prochaine, un nouvel épisode de forte chaleur pourrait toucher la France à partir du 10 juillet et ce jusqu'au 14. La faute à une remontée d'air brûlant provenant du Sahara. Également dans l'actualité, un vaste réseau de pédocriminalité démantelé en France. 33 interpellations des suspects âgés de 25 à 55 ans, soupçonnés d'avoir partagé des photos et des vidéos pédopornographiques qu'ils ont été placés en garde à vue. L'opération a été déployée simultanément aux quatre coins du pays pour frapper vite avant que les suspects n'aient le temps d'effacer les fichiers sur leur ordinateur. L'Office des mineurs a ciblé en priorité les récidivistes déjà connus ou condamnés. Du mieux à la pompe, à la faveur de l'accord entre les États-Unis et l'Iran, les prix des carburants continuent de baisser en France. Les prix du litre de gasoil et de sans-plomb 95 s'affichent en moyenne à 1,90€. Ces prix sont les plus bas depuis le mois de mars. On passe au foot et la suite de la Coupe du Monde. On joue ce soir la dernière journée des trois premières poules avec notamment Suisse, Canada, Écosse, Brésil ou encore Tchéquie, Mexique. Une Coupe du Monde à 48 équipes qui interroge avec des nations plus faibles sur le papier. Comme le constate le directeur de la rédaction du magazine Sophie.

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C'est l'heure de notre séquence info. Aujourd'hui, nous vous proposons de vous parler de la journée nationale des sauveteurs en mer. On a mille raisons de soutenir les sauveteurs en mer. Que vous soyez plaisancier, surfeur, promeneur, vous les avez tous vus intervenir pour venir en aide à une imprudente, un imprudent, et ce parfois au péril de leur vie. Ils sont la manifestation la plus actuelle de la solidarité des gens de mer. Un peu d'histoire, les naufrages en mer ont de tout temps marqué l'histoire de la navigation et c'est à la fin du 19e siècle que se sont fédérées les énergies pour créer des associations organisant les secours. La Société centrale de sauvetage des naufragés est ainsi née en 1865. D'autres groupes se créent parallèlement en différents lieux et il faudra attendre l'année 1967 pour qu'elles se regroupent et créent la Société nationale de sauvetage en mer que nous connaissons aujourd'hui. Sa reconnaissance d'utilité publique date de 1970. Il s'agit toujours aujourd'hui d'une structure associative. Les moyens de la SNSM sont essentiellement dus aux dons qu'elle reçoit. Ne vous étonnez donc pas des campagnes de dons qui sont lancées régulièrement et souvenez-vous que les sauveteurs sont là pour vous. N'attendez pas, faites un don à don.snsm.org/soutenir. don.snsm.org/soutenir. Retrouvez toutes les informations concernant la journée nationale des sauveteurs en mer sur le site www.journée-mondiale.com et dans notre chronique Comment connaître ses droits, inscription sur les listes électorales des changements à partir de juillet 2026. Bonne écoute à tous et merci pour votre fidélité.

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2: Comment connaître ses droits? C'est maintenant. Inscription sur les listes électorales, des changements à partir de juillet 2026. Vous envisagez de vous inscrire sur les listes électorales à partir du 1er juillet 2026, indique que modifie certaines règles, notamment le délai respecté avant un scrutin pour effectuer cette démarche. Service public vous informe sur les modalités à connaître en vue de la prochaine élection. Actuellement, si vous n'êtes pas inscrit sur les listes électorales et que vous souhaitez voter, votre demande d'inscription doit être faite au plus tard le 6e vendredi précédent le scrutin si vous vous déplacez à la mairie, au plus tard le 6e mercredi précédent le scrutin si vous faites la démarche en ligne. À compter du 1er juillet 2026, les règles sont unifiées, comme le prévoit un décret du 12 juin 2026. Que vous fassiez la démarche en mairie ou bien en ligne, la date limite pour s'inscrire sera désormais la même, le 6e vendredi précédent le scrutin. Cette mesure vise à faciliter la gestion des listes électorales pour les communes.

À savoir, le décret du 12 juin 2026 apporte d'autres modifications au code électoral. Il permet de mettre en application une disposition prévue par la loi du 13 juin 2024 pour protéger les personnes disposant d'une ordonnance de protection délivrée par le juge aux affaires familiales. Il met en œuvre l'occultation de l'adresse des personnes bénéficiaires d'une ordonnance de protection ou d'une ordonnance de protection immédiate à l'occasion de la communication des listes électorales. L'adresse de la personne concernée devra désormais être masquée dans la liste électorale communicable à un tiers. Pour rappel, le code électoral permet de communiquer à tout électeur la liste électorale. L'information de masquage de l'adresse devra figurer dans le répertoire électoral unique REU. Des données personnelles gérées par l'INSEE, Institut national de la statistique et des études économiques, parmi les données collectées par le REU, figureront aussi désormais les décisions de privation du droit de vote. Texte de loi et référence, décret numéro 2026-493 du 12 juin 2026 portant application de l'article L37 du Code électoral et modifiant diverses dispositions électorales. Retrouvez toutes ces informations, inscriptions sur les listes électorales, des changements à partir de juillet 2026 sur le site www.service-public.gouv.fr. On continue avec le petit sourire du jour pour avoir du bon au cœur.

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0: Espérance FM, voici les communiqués du jour. Une réunion d'information avec la direction de l'environnement de l'Espace Sud. La ville de Ducos vous invite à une réunion d'information avec la direction de l'environnement de l'Espace Sud concernant les modifications du planning de collecte des déchets le vendredi 26 juin 2026, 18h, à l'ancienne cantine centrale. Au programme de cette réunion, présentation des évolutions, explication des enjeux et des modalités pratiques, échange avec le public, questions-réponses. À noter la présence des ambassadeurs de tri de l'Espace Sud. Le planning de collecte change, venez vous informer. Infoline au 06 96 22 87 25, service environnement. Travaux d'enfouissement des réseaux, quartier Fontbernier. Le maire de la ville de Chalchia vous informe que la commune procédera à des travaux d'enfouissement des réseaux au quartier Fontbernier, rue des Myrtassé. Ces travaux se dérouleront du mercredi 24 juin au vendredi 26 juin 2026 de 7h30 à 14h. La chaussée sera rétrécie pendant la durée des travaux. Le maire vous demande de bien vouloir respecter la signalisation et les mesures de sécurité qui seront mises en place. Le maire vous remercie pour votre compréhension quant à la gêne occasionnée. Facturation électronique. À partir du 1er septembre 2026, les entreprises devront être prêtes pour la facturation électronique. Pour accompagner les entreprises du territoire centre, Fort-de-France, Le Lamentin, Chalchère et Saint-Joseph, la CACEM organise plusieurs réunions d'information et de sensibilisation. Le jeudi 25 juin, la CACEM donne rendez-vous aux entreprises de la ZAE de Kerlis à Fort-de-France au restaurant La Petite Pause à 18h. Chefs d'entreprise, ne manquez pas ces rendez-vous pour anticiper cette obligation. Retrouvez le planning complet sur le site internet et les réseaux sociaux de la CACEM. Tournée Kaipop. Le mercredi 24 juin de 7h30 à 12h30, la tournée Kaipop s'arrêtera sur la place du Calebassier au Lamentin. Ramenez vos articles de sport, ballons, raquettes, palmes, électroménagers, équipements télévisuels et audio, huile de vidange, jeux et jouets, livres, médicaments non utilisés, métaux, mobilier, textiles d'ameublement et matelas, outils et appareils de bricolage et jardinage, piles et petites batteries, pneus sans légende, vêtements, linge de maison et chaussures. L'assise, insertion environnement collectera vos jeux, jouets et vêtements pour les valoriser localement. Événement gratuit réservé aux particuliers. Plus d'infos au 06 96 81 33 10 ou sur le site internet www.entrepriseenvironnement.com, rubrique actualité. Espérance FM, ainsi se referment les communiqués du jour.
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2: Yasmina, pour la météo. Yasmina, on vous écoute.
1: Aujourd'hui, la nuit prochaine, au lever du jour, le ciel est nuageux à très nuageux et accompagné de nombreuses averses modérées à fortes. Les conditions s'améliorent en cours d'après-midi avec de belles éclaircies et des averses qui se raréfient. C'est également le retour d'un épisode de brume de poussière de sable. Prévision pour jeudi 25 juin, le soleil fait son retour dans une atmosphère chargée en brume de poussière. Le vent moulit et devient modéré. La mer s'amortit avec des coups moyens entre 2 mètres et 2,20 mètres au large Atlantique et jusqu'à 1,40 mètre au large Caraïbes. L'indice de l'air s'est dégradé, température 30 degrés. Les personnes sensibles sont invitées à réduire leurs activités en plein air. Le soleil s'est levé à 5h37 et se couchera à 18h36. C'était votre bulletin météo sur Espérance FM.
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Les obsèques de Madame Veuve des Lions Siméon, née Orville, décédée à l'âge de 108 ans, seront célébrées le mercredi 24 juin à 15h au temple adventiste Mont du Calvaire du Gros Morne. Le cortège se rend sur parvis du temple, qui m'assoit sa force matière du Verpré. Cet avis est fait à part de ses enfants de cœur Liliane, Paulette, Rosémée, Nelly, Anne-Marie, Laurette et Claudine, Nicaise et Davis. Ses neveux et nièces, de Héloïse, Marie-Thérèse, ses frères et sœurs de l'église adventiste du 7e jour, ses voisins et voisines, des familles Orville, des Lyons, Célestine, Philips, Batry, des parents amis alliés. Les obsèques de Madame Veuve Saint-Mauclair, Suzanne et Eugénie, décédées à l'âge de 91 ans, seront célébrées le mercredi 24 juin à 15h à l'église paroissiale du Lamentin. Le cortège se réunit sur le parvis de l'église. L'inhumation se fera sous matière du Lamentin. Cet avis est diffusé à part de ses filles Corinne Samo et son conjoint Olivier Apocal, Patricia Sinoza et son époux Giscard, ses frères Raphaël, Michel-Claude et Jean-Eugénie, sa sœur Marie-Claire Charlerie, ses petits-enfants, ses beaux-frères et belles-sœurs, ses neveux et nièces, ses cousins et cousines et ses filleuls, de Rose et Mémie Nouton, des familles Samo, Eugénie, Charlerie, Adélaïde, des parents amis et alliés, les condoléances se feront sur le parvis de l'église avant la cérémonie. Les obsèques de Madame Leca Germa, décédée à l'âge de 38 ans, seront célébrées le jeudi 25 juin en Blanchard, à Sainte-Lucie. Il m'assure sa force matière de dire Yusso. Cet avis est diffusé à part de ses enfants Germina et Joanna Leca. Ses sœurs Mon Chéri Molinda, Lovance Sandria, Blanchard Assinta, Marto Lisa, Mon Chéri Virginie, Marita Alphonse, Lolanda Paul, Cynthia Sirieux, ses frères Leca Félix et Lubert Leca, Eliglius Mon Chéri, René Mon Chéri, Nelbert Sirieux. Ses neveux et nièces, ses cousins et cousines, oncles et tantes, parrains et marraines, filleuls, beaux-frères et belles-sœurs et ses amis, des familles, des parents, amis et alliés. Les obsèques de Madame Barbos, Angèle, Irène, Néfernoc, décédées dans l'Hexagone le 16 juin 2026 à l'âge de 74 ans, seront célébrées le vendredi 26 juin en région parisienne dans l'intimité familiale. Cet avis est dû à part de son époux, M. Barbos Théoni, ses enfants, des parents, amis et alliés. Les obsèques de M. Finozon Célestin, Emmanuel, décédé à l'âge de 65 ans, seront célébrées le mercredi 24 juin à 15h en l'église paroissiale de Sainte-Marie. Le cortège se réunit sur le parvis de l'église, qui lui m'assoit sa force matière à la salle de Sainte-Marie. Cet avis est diffusé à part de ses frères et sœurs Marie-Claire, Jannick, Monique, Jocelyne, Marie-Thérèse, Frédéric et Lucien. Son beau-frère Rudolf Dradem. Ses tantes, ses neveux et nièces, cousins et cousines. Les familles Finozon, Bazabas, Marie-Sainte, Do, Darien, Mère Giry, Saint-Saud, des parents amis et alliés. Il n'y aura pas de condoléances. Une présentation du défunt aura lieu avant la cérémonie à 13h30 au salon funéraire La Salle à Sainte-Marie. Les obsèques de Madame Veuve, Murcia Long, Adrienne, Cécile Niloff, décédée à l'âge de 92 ans, seront célébrées le mercredi 24 juin à 13h à la salle Joseph Couac des Ponts Funèbres Arsenius 39 rue Chelcher au Saint-Esprit. L'inhumation se fera sous matière de la Joyau, cet avis est diffusé à part de ses enfants, Sylviane et son époux Roger Voyer, Monique, Sylvain et son épouse Marie-Astrid, ses sœurs André Alger, Emma Veuve Sainte-Rose Franchine, son frère Marcel Loff et son épouse Gilberte Voyer, de Linda, Julie, Maëva, Mathéo, Saïna, Naïssa, Ethan, ses neveux et nièces, cousins, cousines et filles des familles Loff, Mourcialon, Marie-Rose, Voyer, des parents amis et alliés. Un recueil mort allumé mercredi de 13h à 14h30 à la salle Joseph Couac des Ponts Funèbres Arsenius 39 rue Chelcher au Saint-Esprit. Les obsèques de Madame Veuve, Marie-Madeleine, née Dillon Mireille, décédée à l'âge de 99 ans, seront célébrées le mercredi 24 juin à 13h30 en l'église paroissiale Saint-Christophe. Le cortège se réunit sur le parvis de l'église. L'inhumation se fera sous matière de la Joyau. Cet avis est diffusé à part de ses enfants Marise, Claude et son épouse Rose Aimée, née Mélinard, Michel et son époux Roust Mathurin, Viviane et son compagnon Georges Zaffa, Sébastien surnommé Géno, Maggie et son époux Davidas Michel surnommé Yvon, son fils de cœur Edmond Rized et son épouse Victoire. Ses frères et sœurs, ses petits arrières, petits-enfants, ses neveux et nièces, ses cousins et cousines et ses filleuls, des familles Marie-Madeleine, Dillon, Condon, Dinglore, des parents amis et alliés. Il n'y aura ni fleurs, ni couronne. Les obsèques de Monsieur Tain Félix Antoine, décédé à l'âge de 73 ans, seront célébrées mercredi 24 juin à 15h30 en l'église paroissiale du Marin. Le cortège se réunit au pont funèbre Rodrigue Germé et il m'assoit sa force matière du Marin. Cet avis est fait à part de sa mère Tain Ginette, ses enfants, ses frères et sœurs, des familles Tain, Rémi, des parents amis et alliés. Il n'y aura pas de veillée, pas de condoléances, ni fleurs, ni couronnes. Un recueil mort aura lieu mercredi de 14h à 15h au pont funèbre Germé, 1 rue Haussmann du Quesnay, Le Marin. Les obsèques de M. Pancrate Serge, décédé à Villepinte le 15 juin 2026 à l'âge de 88 ans, seront célébrés le mercredi 24 juin à Villepinte. L'inhumation se fera à Villepinte. Cet avis est diffusé à part de son épouse, Suzy Pancrate, née Eugène, ses enfants Gladys, Fabrice, Cindy, Christine épouse, Modestie et Ludivine. Ses frères et sœurs, Maurice, France, Marius, Denis et Émilie et leur épouse. Ses beaux-frères et belles-sœurs, ses cousins et cousines, ses neveux et nièces des familles Pancrate, Janvier, Eugène.
Les obsèques de M. Agent Julien Cédric, surnommé Ajou, décédé à Sainte-Lucie le 17 mai à l'âge de 35 ans, seront célébrées le mercredi 24 juin à 14h30 à l'église Saint-Joseph, The Rock Catholic Church, à Gros Islay, Sainte-Lucie, suivi de sa crémation le 25 juin 2026. Cet avis diffusé par de son père René Agen, ses sœurs et frères Magali, Isabelle, Sébastien, Catherine, Lara et Aurélie, Niana, Brittany et Ed, son épouse Charlène, Charles Agen, ses neveux et nièces, ses tantes de Marie-Augustin, ses beaux-frères et ses belles-sœurs, ses proches et amis de Martinique et Sainte-Lucie, de la famille, des parents, amis et alliés. Les obsèques de M. Michel Valère, surnommé Jean-Pierre, décédé à l'âge de 69 ans, seront célébrées le mercredi 24 juin à 15h30 dans l'église paroissiale du Marigot. Le cortège se réunira sur le parvis de l'église, l'inhumation se fera sous le cimetière du Marigot. Cet avis fait à part de ses enfants Olivier Sébastien Michel, son épouse Françoise Bataille, son frère Alain Mika, ses sœurs Marie-Élise, Daniel, Patricia, Sylviane, Louisiane, Josette, Marlène, Eliane Michel, leur époux et épouse, Marie-Joseph, Marie-Anne, Manuela, Mireille, Michel, Mirella, Elderald, son frère de cœur, Alex Ama, ses cousins et cousines, ses neveux et nièces, son oncle Roger, les familles Michel, Bataille, Daturlo, Elderald, Mika, des parents amis et alliés. Un recueillement se fera avant la cérémonie à la maison funéraire Yoldi du Marigot. Les obsèques de M. Modestin Félix Benoît, décédé à l'âge de 75 ans, seront célébrées le jeudi 25 juin à 9h en la salle omniculte de La Joyau. Le cortège se réunit sur le parvis de la salle, l'inhumation se fera sous cimetière de Ducos. Cet avis est diffusé à part de ses enfants Mirella et Miguel Modestin, sa sœur Modestin, aimée épouse, Cizrane, surnommée Marie, son frère Jean-Teuil Daniel, ses neveux et nièces, cousins et cousines, ses beaux-frères et belles-sœurs des familles Modestin, Nat, Lita, Francieta, Eudaric, des parents amis et alliés. Une vie aura lumière quoi dit à l'espace funéraire de La Joyau de 17h à 21h. Les obsèques de M. Gabriel Philippe René, surnommé Gabou et Jacob, décédé à l'âge de 56 ans, seront célébrés le jeudi 25 juin à 15h à l'église paroissiale du Robert. Le cortège se réunit à place Christian Marajot au cours Baril, l'immersion se fera sous matière du bourg du Robert. Cet avis est diffusé à part de ses enfants, son épouse Gabrielle Dania, sa sœur Marthe-Hélène, son frère Thierry, surnommé DJ Électrique, ses neveux et nièces, ses cousins et cousines, ses filles, ses collègues de travail de la SNIL, des familles Gabriel, Vautier, Radom, Brunet, Jean-Louis, des parents amis et alliés. Il n'y aura pas de condoléances. Une veille se tiendra mercredi au pont funèbre Sainte-Croix, domaine Saint-Charles, route de Boisneuf-Mansard de Catalogne, au Robert de 17h à 21h. Les obsèques de M. Télusson Paul Mathieu, membre de la pastorale des hommes du Morne des Est, décédé à l'âge de 74 ans, seront célébrées le jeudi 25 juin à 15h dans l'église paroissiale du Morne des Est. Le cortège se réunit sur le parvis de l'église. L'inhumation se fera sous cimetière du Morne des Est. Cet avis est fait à part de son fils, M. Télusson Harold, surnommé Michel, et son épouse Lynne Rose. Sa fille Michel Télusson et son époux Tourelle. Ses filles adoptives, Catherine et Elisabeth Manot. Ses frères Claudie Télusson et son épouse Jeannette. Jean-Co Télusson et son épouse Thérèse. Ses petits-enfants, ses neveux et nièces, ses cousins et cousines, ses amis et voisins. Les familles Télusson, Marie-Louise, M, Crisper Roulati, Galibi, des parents amis et alliés. Une veille aura lieu mercredi de 17h à 21h au salon de recueillement de Sainte-Marie. Les obsèques de M. Cruzol Alexis, surnommé Maurice, ancien employé de sécurité sociale, décédé à l'âge de 89 ans, seront célébrés le jeudi 25 juin à 15h en église paroissiale du Diamant. Le cortège se réunit à ce parvis de l'église. L'inhumation se fera sous cimetière du Diamant. Cet avis est fait à part de sa compagne Elmire Batté, sa fille Monette Cruzol, ses enfants adoptifs Patrick, Thierry, Dominique, Miguel et Lydia Niverli, sa sœur Cantinola Raphaël, surnommée Dani, ses frères Cruzol Georges et Mario, Mostor Victor et Taylor, ses beaux-frères et belles-sœurs, ses neveux et nièces, cousins et cousines et de Eric Cantinol, ses amis de démarche, des familles Cruzol, Mostor, Jarel, Gribias, Spartas, des parents amis et alliés. Une vie aura le mercredi à l'espace funéraire de La Joyau de 17h à 21h. Les obsèques de M. Rémir Guillaume Guy, surnommé Guito, retraité chauffeur d'engin agricole Robert Marcelin, décédé à l'âge de 67 ans, seront célébrés le jeudi 25 juin à 15h30 à l'église paroissiale du Lorrain. Le cortège se réunira sur le parvis de l'église. L'inhumation se fera sous cimetière du Marigot. Cet avis est visé à la part de sa mère Rémi Léocardi, Marie Morissette, son épouse Rémi Berthe, surnommée Betty, née Cinéfro.

0: ses enfants Patricia, Leila, Jimmy et sa compagne. Sefkerto Borghi, Alain et son épouse Chantal, Rémy Juvenal et son épouse Marie-Ange, Félix, Henri surnommé Rico, Raphaël surnommé Fayot et son épouse Supaporn. Ses sœurs Rémy, Marie-Françoise, Marie-Joseph surnommée Marie-Jo et Jojo et son époux Boulet Étienne. Marise, ses petits-enfants, ses cousins-cousines, ses neveux et nièces, ses oncles et tantes, son filleul, des familles Rémire, Michalon, Sinéfro, Martinel, des parents amis et alliés. Les condoléances se feront se parvenir de l'église après la cérémonie. Une veille aura le mercredi au pont funèbre du Lorrain de 16h à 21h. Les obsèques de Monsieur Roche et Guy Raoul, décédés à l'âge de 80 ans, seront célébrés le mardi 30 juin à 10h en la salle omniculte de La Joyaux. Le cortège sera se parvenir de la salle. La crémation se fera au crématorium de La Joyaux. Cet avis est diffusé à part de son épouse Germaine Roche, née Berthollem. Son fils Willy Roche et son épouse Jocelyne Roche, née Lampin. Ses petits-enfants, son arrière-petit-fils, ses beaux-frères et belles-sœurs, ses neveux et nièces, ses cousins-cousines, ses anciens collègues de la ville de Fort-de-France, des familles Roche, Berthollem, Charles, Édouard, Lauziron, Varlin, des parents amis et alliés. Espérance FM adresse ses sincères condoléances à toutes ces familles endeuillées.
1: Nous ne voulons pas, frères, que vous soyez dans l'ignorance au sujet de ceux qui sont décédés, afin que vous ne vous affligiez pas comme les autres qui n'ont point d'espérance. Car si nous croyons que Jésus est mort et qu'il est ressuscité, croyons aussi que Dieu ramènera par Jésus et avec lui ceux qui sont décédés.

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2: L'ancien des jours s'assit sur son trône. Son vêtement était blanc comme la neige. 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Son trône était comme des flammes de feu. 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Un fleuve de feu coulait et sortait de devant lui. Mille milliers le servaient, et des mille millions se tenaient en sa présence.

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1: 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Il est 13h. 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
2: On déjeune avec Mel de 13h à 14h sur

13h12 sur les ondes d'Espérance FM. C'est l'heure de votre pause déjeuner. Ces notes de musique vous annoncent que vous pouvez ralentir un petit peu. Voilà, on sait la pause, on se détend. Et voilà, et ça fait du bien d'ailleurs. Aujourd'hui, c'est la journée nationale des sauveteurs en mer. Voilà, donc on encourage tous ceux qui nous écoutent et qui acceptent de donner des heures de leur journée, de leur quotidien pour pouvoir accomplir cette noble mission de sauveteurs en mer avec la SNSM chez nous. Eh bien, on vous encourage, on vous remercie pour votre engagement. Et bien que cette journée ne soit que nationale et non pas mondiale, nous avons choisi de faire toute la place qu'il faut pour penser quand même à vous, les sauveteurs en mer. Le mérite bien. On a mille raisons de soutenir les sauveteurs en mer, que vous soyez plaisanciers, surfeurs, promeneurs. Vous les avez tous vus intervenir pour venir en aide à un ou une imprudente, et ce parfois au péril de leur vie, sur la manifestation la plus actuelle de la solidarité des gens de mer. Un peu d'histoire, les naufrages en mer ont de tout temps marqué l'histoire de la navigation, et c'est à la fin du 19e siècle que se sont fédérées les énergies pour créer des associations organisant les secours. Et oui, ce sont des organismes qui n'ont pas toujours existé, vous comprenez, mais aujourd'hui nous avons des organisations bien ficelées, et la Société Centrale de Sauvetage des Naufragés est ainsi née en 1865. Voilà, c'est la date du jour, 1865. D'autres groupes se créent parallèlement en différents lieux, et il faudra attendre plutôt 1967 pour qu'elles se regroupent et créent la fameuse Société Nationale de Sauvetage en Mer, la SNSM, que nous connaissons aujourd'hui. Sa reconnaissance d'utilité publique date de 1970, et oui, ce n'est que 3 ans après que ils ont été reconnus d'utilité publique. Il s'agit toujours aujourd'hui d'une structure associative. Les moyens de la SNSM sont essentiellement dus aux dons, voilà, aux dons qu'elle reçoit. Et vous pouvez donner, ne vous étonnez pas, donc pas de campagne de dons qui sont lancées régulièrement. Et souvenez-vous que les sauveteurs sont là, mais ils sont surtout là pour vous. Voilà. Merci à tous ces sauveteurs, à toutes ces personnes qui contribuent vraiment à la sécurité en mer. Pour notre programme du jour, ben oui, on va déjeuner, c'est l'heure, c'est parti. On vous retrouve dans un instant, notre point sécurité en compagnie de William, qui sera avec nous dans PS Conseil pour le conseil sécurité du jour. Après quoi, nous aurons le point santé en compagnie de Frédéric Etena. Mais juste avant, je vous propose une entrée musicale avec le groupe EXO. Bonne écoute à tous.

0: Le point sécurité, oui, on en a besoin. Et quand on voit ce temps, on se rappelle. Voilà, c'est toujours dans les moments difficiles qu'on se repose les bonnes questions. Et c'est pourquoi on a ces points sécurité réguliers pour rester dans la prévention et qu'on puisse avoir les bons réflexes au moment venu. William, je t'accueille comme il se doit. Comment vas-tu?
1: La vie est belle, je prends mon pied. Merci pour l'accueil.
0: Avec plaisir. Eh bien, écoute, on arrive tout doucement pour cette fin de saison. On ne va pas encore pleurer pour l'instant. On se retrouve demain pour notre dernier point de la saison. Mais on commence déjà à te remercier pour toutes ces fois où tu as été avec nous pour nous conseiller. Voilà, gracieusement, dans la bienveillance. C'est vraiment, vraiment gentil. On remercie aussi PS Conseil, tout simplement, pour cette collaboration qui vraiment a été appréciée par les auditeurs. Nous savons que tu as des choses à nous apprendre aujourd'hui. Eh bien, on t'écoute, c'est ton moment.
1: Mais non, c'est mon moment. Je suis la star aujourd'hui.
0: Ah ben wow, oui, ben oui, voilà. Ben oui, je suis la porte levée.
1: Merci beaucoup. Je vais vous parler de deux points, deux sujets qui me paraissent importants. Vous avez entendu que sur la métropole, nous sommes sur une crise assez importante. La canicule, est-ce que tu as entendu parler de
0: ça? Oui, les températures sont quand même pas mal élevées. Et oui.
1: Pas mal. Voilà, ça on balaye au corps.
0: C'est un peu compliqué. Alors, j'ai vu une vidéo ce matin, William, je ne sais pas si tu l'as vu aussi, d'un jeune Français qui avait laissé sa poêle sur le balcon et qui a pu cuire ses œufs le matin grâce à la chaleur extérieure. Donc c'était pour donner un aperçu quand même. Alors c'était très dans l'ironie bien sûr, mais ça abordait quand même une certaine réalité quant à la température de leur côté.
1: Alors voilà pourquoi je veux intervenir. On a des départs, on a des départs vers pendant les vacances, les gens vont les Martiniquais vont partir en vacances sur l'Hexagone. Donc je veux quand même vous alerter sur cette situation compliquée sur l'Hexagone. Donc il y a des consignes qu'on va vous donner avant votre arrivée, ou de chercher des informations nécessaires pour que vous puissiez arriver sur l'Hexagone en toute tranquillité avec les moyens pour pouvoir vous protéger contre cette canicule-là. On parle de, quand vous êtes dans l'appartement, de laisser durant la journée, de laisser les portes et fenêtres fermées et ouvrir le soir. On vous dit également de ne pas sortir entre midi et 16 heures où la température elle est plus élevée. On vous dit également d'attention quand vous allez au bord de l'eau, dans les lacs. Il ne faut pas entrer dans l'eau de n'importe quelle manière. Il y a des consignes bien précises sur cet aspect. Donc, tous ceux qui partent sur l'Hexagone, recherchez des informations et appliquez des consignes de sécurité concernant cette difficulté que nous avons sur l'Hexagone. Donc, cette crise de la canicule qui est en train de sévir sur ce territoire-là. Voilà le premier point que je souhaiterais voir avec vous. Et le deuxième point, c'est plus domestique. Quand il fait chaud, qu'est-ce qu'on fait? Soit on met la clim, n'est-ce pas? Et si on n'a pas de clim, on met quoi?
0: La ventilation.
1: Le ventilateur qui est entretourné pour rafraîchir la pièce. Alors, attention à cela, parce que j'ai reçu quelques alertes là-dessus. Le fait de dormir dans un local, dans une chambre fermée avec un ventilateur, c'est un risque très important de santé au niveau de tout ce qui est des appareils respiratoires. Ça va sécher, ça va vous mettre en difficulté respiratoire parce que ça va soulever de la poussière, ça va soulever un tas de trucs qui est dans la salle et tout ça, ça va atterrir dans ces appareils, l'appareil respiratoire, les poumons, trachée, etc. Donc, qu'est-ce qu'on vous dit? Si vous avez un ventilateur dans la chambre parce qu'il n'y a pas de clim, on vous demande de faire quoi? Bien, au lieu de mettre le ventilateur sur vous, vous mettez contre mur, vous le dirigez contre mur, en position en hauteur pour que ça ne vienne pas directement sur vous. Alors, les conséquences, comme j'ai dit, c'est au niveau de l'appareil respiratoire, mais également d'avoir des douleurs au niveau des articulations, des douleurs au niveau des muscles. Le matin, quand vous allez vous réveiller, vous allez avoir un peu de difficulté à vous mouvoir. Donc attention à cela. Ne mettez pas le ventilateur sur vous de manière directe quand vous dormez dans votre chambre. D'accord? On tourne le ventilateur sur le mur, on le met un peu en hauteur pour que ça n'aille pas directement sur vous. Voilà ce que je voulais donner comme conseil ce midi. Parce que moi, j'ai tellement d'alertes là-dessus ces derniers jours. Les gens qui se retrouvent à l'hôpital par rapport à cause de cette pratique-là.
0: Voilà. Merci pour l'astuce du ventilateur directement. Je connaissais, hein, et d'ailleurs, c'est même beaucoup plus agréable parce qu'en fait, ça apporte une fraîcheur qui est totalement différente. Il faut vraiment essayer. C'est vrai que quand on ne ressent pas directement sur soi, on a l'impression que ça ne fait rien. Mais donner quelques temps, quelques minutes, il faut vraiment rafraîchir la pièce avec un verre d'eau des fois sur la table de chevet pour aider à rafraîchir l'air, ou bien une bassine d'eau pour ceux qui le peuvent. Mais en général, voilà, y a des trucs et astuces qui permettent, bien sûr, mais de rester dans la prévention, puisqu'on rappelle que c'est des risques que nous prenons. Merci William pour tous ces conseils, et puis on te retrouve demain avec grand plaisir pour un nouveau et dernier conseil. Yes.
1: Ok, au revoir,
0: un bon appétit à toi, bye bye.
1: Bye.
0: Nous sommes ensemble, amis auditeurs. Nous allons poursuivre avec le point santé. C'est Frédéric Etona qui va prendre la parole pour le conseil du jour. À tout à l'heure.
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4: Et oui, c'est l'heure pour nous de retrouver le point santé avec Frédéric. On va le saluer. Bonjour Frédéric.
5: Bonjour Michel, bonjour à tous les auditeurs d'Espérance FM.
4: Comment ça va aujourd'hui?
5: Ça va par la grâce de Dieu. Merci Michel et toi-même.
4: Ah oui, ça va très bien, oui. Nous sommes mercredi.
5: Mercredi, ouais. Je suis parti sous une bonne flotte.
4: Ah oui?
5: Ouais, du sud.
4: Ah oui, oui.
5: Il était un peu mouillé.
4: Ah oui, c'est pas vrai.
5: Je déteste ça, je suis comme les chats, je n'aime pas être mouillé.
4: Non, t'en as plus, surtout pas. Ça c'est vrai.
5: Ouais, alors, mais sinon bon, voilà.
4: Oui. L'important, c'est d'être bien arrivé.
5: C'est ça.
4: Tout à fait. Alors, Frédéric, nous sommes aujourd'hui déjà, hein, le mercredi
5: 24 juin.
4: Y a-t-il l'éphéméride pour aujourd'hui?
5: L'éphéméride ce jour, Michel.
4: Très bien. Alors, j'ai choisi une citation que je vais donner tout de suite. Il s'agit de « Beaucoup de mères rendent le travail léger ». C'est de John Heywood.
5: John Heywood, je ne connais pas.
4: Ouais. Beaucoup de mères rendent le travail léger.
5: Oui, c'est main qui travaille, ben plus nous qu'à aller vite, oui, c'est plus moins sous nous n'y pour faire.
4: Voilà, et ensemble nous plus fort.
5: Ensemble nous plus fort.
4: Tout à fait.
5: Et l'on y en bonne feignant.
4: Alors là, on est en bonne feignant, c'est autre chose.
5: Donc, c'est Détroit qui a fait travail là, et puis le café plus.
4: Oui.
5: Donc voilà.
4: Mais il faut regarder, ou quoi, ouais, ni un monde qui travaille, et puis 10 qui gardent.
5: 10 qui gardent. Non, mais c'est exactement ça. Et puis l'en met au propre.
4: Oui,
5: et
4: oui,
5: l'idée l'en met qui ça.
4: Voilà.
5: Et tu sais, Michel, ça me rappelle, on parle de ça, mais tu sais, à l'époque de Semmelweis, je me rappelle Semmelweis, c'est ce gynécologue obstétricien qui a découvert en premier que, bon, il ne savait pas que c'était des microbes, on ne pouvait pas les appeler comme ça.
4: C'est ça.
5: Mais quand toutes ces femmes qui entraient à l'hôpital accouchaient et que les médecins allaient ils faisaient des autopsies, puis ils allaient accoucher des femmes après sans se laver les mains ni quoi que ce soit, etc. Mais tu sais, à cette époque, plus l'un mais on était propre.
4: Oui.
5: Plus tu étais vu comme un glandeur, un fainéant.
4: Ah, ok. Donc,
5: oui, à cette époque. Et en fait, plus tes mains étaient sales, plus tu étais un bosseur.
4: Quand c'est assez qu'à travailler,
5: tu vois. Eh bien, voilà. Eh bien, c'était à cette époque. Et donc si tu voulais bien te faire voir, tu es étudiant en médecine, etc., tu veux bien te faire voir de la hiérarchie des médecins, etc., ben plus l'un monte et t'es sale. Eh bien, plus
4: t'es sale. C'est un bosseur.
5: Ouais, voilà, ce gars-là, c'est un bosseur. Par contre, si tu vois blanc l'un mais
4: on va dire, ah, c'est un meilleur.
5: Tu vas finir. Donc, mais tu vois, c'est, bon, c'était pas dans le bon sens.
4: Oui,
5: mais
4: absolument.
5: C'est un petit peu, ça rejoint un peu la pensée du jour. Beaucoup de mains, quoi, allègent le travail. Alors,
4: beaucoup de mains rendent le travail léger.
5: Bon, c'est un peu la même chose. Donc, chers auditeurs, lorsqu'il y a quelque chose à faire, nous ensemble pour faire bagaille là, nous on va finir plus vite.
4: Ah oui, ça
5: c'est fait moins d'efforts, etc.
4: Tout à fait.
5: Mais il y a toujours des petits malins qui vont jouer au malin pour ne rien faire.
4: Absolument.
5: Toujours. Et on aura toujours.
4: Oui, tout à fait.
5: Merci Michel pour la pensée du jour. Je me tourne vers notre invité, puisqu'il est là encore ce matin, chers auditeurs. Il est là, il est beau, il a une belle chemise, il a un beau bouc.
4: Arrête, tu vas le faire rougir.
5: je t'entends pas parler.
4: Oui, voilà.
5: Bonjour Gilles.
6: Bonjour Frédéric, bonjour Michel.
4: Bonjour Gilles.
5: Et bonjour aux auditeurs.
6: Bonjour à nos chers auditeurs.
5: Gilles, nous sommes vraiment contents de ta présence parmi nous dans le studio avec Michel pour Le Point Santé. Tu es revenu ce matin pour continuer à nous parler de l'eau. Alors, il y aurait tant à dire, mais il n'est pas dit que nous ne te réinviterons pas durant la 7e saison. Je pense que tu as pris goût là déjà. C'est ta 3e. Et je te sens à l'aise dans l'exercice.
6: Oui, ça va, effectivement, se réveiller à l'heure matinale et puis se retrouver ici. C'est assez agréable.
5: C'est assez agréable, très bien. Voilà. Il nous manque le petit thé, le petit chocolat, les petits croissants.
6: On va
5: en parler au directeur, mais franchement, ce serait très agréable. Alors, l'heure passe vite. Il est déjà 20, il nous reste 10 minutes. Gilles, alors nous nous sommes laissés sur deux questions dont il nous faut parler ce matin, rapidement. Déjà, l'eau. Alors, j'ai rapporté les bouteilles, mais on va revenir sur les bouteilles dans un instant. L'eau du robinet, aujourd'hui, chez nous en Martinique. Alors, perso, je consomme l'eau du robinet. Pas de problème, et puis ça. Mais j'ai entendu des petites choses il n'y a pas longtemps. Que peux-tu nous dire concernant l'eau du robinet? Est-elle buvable? A-t-elle besoin, malgré le fait qu'elle soit traitée, peut-on encore la traiter? Passer dans des filtres à charbon, des choses comme ça. Qu'est-ce que tu peux nous dire là-dessus?
6: Alors, l'eau en Martinique est conforme. Donc, faut savoir que, en fait, l'eau en Martinique est classée donc en fonction d'indicateurs de qualité. Donc, on peut la classer soit par A, B, C, D, comme à l'école.
5: D'accord.
6: Donc, effectivement, l'eau en Martinique est toujours classée A.
5: Donc A, c'est la meilleure note.
6: A, c'est la meilleure note.
5: Très bien.
6: Ça veut dire que la plupart des prélèvements faits montrent qu'elle est conforme à 98% la plupart du temps.
5: Donc, très bien.
6: Il peut y avoir effectivement des anomalies, il y a un mauvais temps, donc on sait que les cours d'eau se rejoignent entre eux. Donc, faut savoir que la principale captation se fait à Moncapo, au Lorrain. Et que là, on a déjà détecté, en fait, de la chlordécone. Mais il faut savoir qu'il y a pratiquement, par an, plus de 150 prélèvements qui sont faits rien que sur la chlordécone, plus de 300 prélèvements qui sont faits sur les autres pesticides, et il y a plus de 800 bulletins sortis par la ARS sur la conformité de l'eau. Donc, ce qui permet, en fait, de savoir que l'eau est suivie énormément, en tout cas, pour que les Martiniquais reçoivent de l'eau potable dans leur robinet. Donc, ce qu'il faut savoir également, c'est que l'eau, donc une fois qu'elle est captée, elle passe, avant d'arriver dans nos robinets, donc c'est par ultra-filtration et par traitement par charbon actif également. Donc, ce sont les deux principaux traitements qu'il y a qui nous permettent de recevoir, effectivement, de l'eau potable. Donc, on va donner quelques éléments, notamment, par exemple, la qualité bactériologique, donc s'évalue par la recherche de germes et tout ça. Donc, là aussi, par exemple, sur 2024, c'est 98% de conformité. Donc, on va regarder s'il y a des nitrates, des pesticides, des bromates, de l'aluminium, du chlore, puisque l'eau est traitée avec du chlore également. Et, malgré tout, mais dans le chlore, il peut avoir effectivement la présence d'une quantité modérée de germes également. Donc, il y a une trentaine de paramètres qui permettent, en fait, de traiter l'eau et de savoir si cette eau est conforme. Donc, c'est sûr qu'il y a, on va dire, des résidus, si on est à 98%, ben, c'est pas 100%, il reste des résidus, d'accord. Et en fait, c'est, mais en tout cas, puisque en fait, on sait qu'il y a une tolérance, même quand le, même pour le chlordécone que l'on a dans le corps, on sait qu'il y a une tolérance liée en fait. En fait, aux paramètres qui sont édités par l'ARS, et ce qui fait que, en fait, cette tolérance fait que, eh ben, on n'est pas à 100%, mais on est à 98% de conformité.
5: Bon, ce qui est déjà pas mal, ce qui est bien. Donc, ça veut dire que ces 2% qui restent, Gilles, on peut très bien avoir chez soi, pour les 2% restants, peut-être mettre un filtre à charbon, etc., ou bien on met dans. Il y a beaucoup de personnes qui utilisent des espèces de carafes.
6: Des carafes, c'est ça.
5: On met l'eau dedans, etc., ça filtre. Et puis les carafes aussi en argile qui agissent aussi bien, qui, etc. Pour ma part, j'ai découvert récemment en métropole, j'ai fait la connaissance, je ne savais pas, j'ai fait la connaissance d'une personne qui, et je vois que cette personne a dans ses bouteilles, elle a des bouteilles en verre, et elle avait des espèces de petits...
6: De
5: petites pastilles, mais en céramique. Alors moi je lui dis, mais qu'est-ce que c'est que ça? Elle m'a dit, mais ça c'est génial pour traiter l'eau. Elle met dans les bouteilles, elle laisse agir une nuit, etc., et elle boit son eau. J'ai dit, c'est vrai ça? Et elle m'a dit que c'est encore plus puissant que le charbon.
6: Alors, donc effectivement, il y a le, donc il peut y avoir le charbon actif, que je t'ai ramené pour que tu vois.
5: D'accord.
6: Effectivement.
5: Super.
6: Donc que l'on peut mettre dans les carafes, tu l'as dit, puisque bon, l'eau en fait, on peut mettre le charbon en fait dans notre carafe. Donc il faut que le charbon soit actif pendant 8 heures. Donc on peut le mettre avant se coucher et le lendemain, donc quand on se réveille à 6 heures, on a de l'eau déjà qui a un meilleur goût et ensuite qui est filtrée. D'accord. Et en fait, cette eau doit être consommée dans les 24 heures.
5: Ok.
6: D'accord. Donc, ce charbon, par exemple, il peut être utilisé pendant 3 mois. Ensuite, il est lavé pendant 10 minutes à 100 degrés. Et ensuite, on peut le réutiliser encore pendant 3 mois. Donc, c'est 2 fois 3 mois. Ça veut dire que, voilà, qu'un modèle comme ça, donc on peut l'utiliser 2. On en achète en fait 2 dans l'année.
5: Ok.
6: Voilà. Et effectivement, ben, ça permet d'avoir une eau filtrée correctement. Et effectivement, qui réduit également eh ben, le petit résidu de minéraux ou de résidus à sec qu'il y a effectivement qui reste dans les eaux. Voilà.
5: Bon, très bien. Eh bien, écoute, en tout cas, moi, je suis, pour finir ma petite histoire, je suis revenu avec mes petites graines céramiques que j'ai mis dans mon. J'ai ma boute, j'ai mon. Alors maintenant, j'utilise plus de plastique, mais j'utilise une espèce de go thermos, tu vois, en inox.
6: Ouais.
5: Et chaque soir, je mets mon eau qui est traitée, puis le lendemain matin, si je veux, je bois cette eau, etc., etc. Enfin bref, il y a plein de systèmes aujourd'hui. Il y a des marques également qui vendent des filtres, etc.
6: Des membranes,
5: il y a tout plein de choses qui existent aujourd'hui. On va pas revenir dessus, mais en tout cas, l'information que tu nous as apportée, en tout cas tu m'as apportée, donc me rassure concernant la qualité de l'eau, d'accord, conforme à 98%, avec les 2% restants, eh ben on peut utiliser des filtres, tout ce qu'on veut, des céramiques, pour pouvoir traiter les 2% restants. Mais bon, longtemps, moi j'ai bu de l'eau sans avoir à traiter ni quoi que ce soit, et bon, globalement, jusqu'à présent, par la grâce de Dieu, ça va, ça va. Bon, j'avais toujours entendu dire que nous avions une eau quand même de très, très bonne

0: c'est de temps en temps on sent la petite odeur de chlore, le petit goût de chlore. Donc c'est vrai que en filtrant, ça permet d'éliminer le goût, d'améliorer le goût. Mais chers auditeurs, nous avons une eau de très bonne qualité en Martinique. Alors Gilles, pour terminer, hier nous sommes restés sur cette, nous sommes laissés sur cette question de l'eau qui est qui nous vient d'ailleurs, comme le, j'ai des bouteilles, j'ai ramené des bouteilles ce matin, le Mont Roucou, nous avons l'eau le Celtique, nous avons la Montcalm, qui sont réputées de bonnes eaux, hein.
1: Tout à fait.
0: C'est de réputation.
1: Oui, oui.
0: J'ai entendu dire que c'est très bonnes eaux.
1: Ce sont surtout des études qui le prouvent, et puis il y a des contrôles également.
0: Okay.
1: Notamment, j'ai un rapport du Sénat qui donne le hit parade des meilleures eaux de France.
0: Très bien.
1: D'accord. Et effectivement, la Mont Roucou est la meilleure eau de France. D'accord. Donc, la Montcalm est classée parmi les 10, et puis la Celtique également, notamment pour son faible dosage en sodium.
0: D'accord. Ok. Ah, ça, c'est bon pour moi, ça.
1: Voilà.
0: Il faut pas trop de. Par exemple, tu as parlé de la Didier. Mm-hmm. Il y a la 113.
1: Tout à fait.
0: Très prisée des sportifs. Bon, alors, le problème, alors, très riche en magnésium, mais c'est très riche en sodium aussi.
1: Tout à fait.
0: Alors, comme on a beaucoup d'hypertendus sur le territoire, dont moi, c'est déconseillé
1: beaucoup de modération. Trop riche en sodium est déconseillé, effectivement, pour l'hypertension.
0: Pour l'hypertension.
1: Voilà. Donc, c'est vrai qu'il vaut mieux avoir des eaux de faible présence de sodium.
0: Ouais. Comme la Celtique, alors.
1: Voilà, comme la Celtique.
0: C'est une alternative.
1: Voilà, tout à fait. Donc, c'est précisé.
0: Ouais.
1: En gros. Voilà,
0: ah oui, sodium 0,001 gramme voilà. Par litre. Ah oui, donc
1: pour le
0: blé
1: hypertendu, donc c'est une eau qui est effectivement qui est destinée aux hypertendus.
0: Voilà. Bien. Alors, moi j'ai fait ça c'est le produit de ma réflexion. Je me dis, mais attendez, ces eaux-là viennent de là-bas. Bon, il faut déjà les acheminer au port. Ensuite, les mettre dans des conteneurs. Les conteneurs traversent l'Atlantique pendant combien de jours ?
1: 12
0: jours. Ensuite, 12 jours. Bon, ensuite, ça arrive sur le port, ça reste un plus ou moins de temps. Ensuite, il faut les récupérer, les mettre dans les magasins, qui se prennent en un stock certainement assez conséquent. Et finalement, ces eaux, quand elles nous sont proposées, l'eau a déjà voyagé, l'eau a pris de la chaleur, etc., etc. Et nous allons boire cette eau. Alors moi, je me suis dit, pourquoi faire ça alors que nous avons une eau qui chez nous, nous avons la Didier, nous avons, c'est pas toutes les eaux de Didier qui sont riches, puisque c'est la 113 qui est riche en sodium, mais on a d'autres, on a la Champflore. Alors je me suis dit, mais finalement, peut-être qu'il vaut mieux boire celle de chez nous, qui vient tout près, qui ne voyage pas autant, et on a certainement des cargaisons fraîches. Pourquoi ne pas les boire plutôt que celles qui viennent de là-bas? Alors c'est vrai qu'elles viennent avec des qualités particulières, mais finalement, est-ce que tout ce voyage, la chaleur, etc., ne nuit pas à la qualité de l'eau, d'autant qu'en plus on parle du plastique, donc tous ces microplastiques qu'on va retrouver aujourd'hui dans l'eau et que nous buvons malheureusement et qui s'amoncellent un petit peu dans notre corps. Voilà. Bon, tu nous as annoncé hier quelque chose de moi que j'ai trouvé important. Tu nous dis que toutes les eaux qui viennent chez Eden Bio arrivent en conteneur réfrigéré.
1: Tout à fait. Alors, donc, quand on parle de traçabilité, donc c'est alors le départ de l'eau, de la source, du fabricant, jusqu'à l'arrivée en Martinique. Donc nous, en fait, on a une espèce de petit testeur de température à partir du moment où l'eau part de chez le producteur jusqu'à ce qu'elle soit dans le conteneur, la traversée en mer, 12 jours de mer, jusqu'à l'arrivée en Martinique. Et ça nous permet de relever la température du départ à l'arrivée chez nous. Oui, c'est ça.
0: Bon.
1: C'est dommage, j'aurais dû t'emmener ce petit relevé que l'on branche sur ordinateur. Et effectivement, ça nous donne la courbe des températures. Donc, la dernière fois, sur le dernier conteneur qui est arrivé, j'ai pu le vérifier. Effectivement, on est monté maximum à un moment à 6 et 8 degrés. D'accord? Mais la température constante du conteneur est de 4 degrés. Alors,
2: rectification, c'est tous les produits d'Eden Bio arrivent en conteneur réfrigéré.
3: Tous les produits, c'est pas que
2: D'accord. C'est un engagement que nous avons pris. Pourquoi? Parce qu'effectivement, à partir du moment où on met des produits dans un conteneur non réfrigéré, il y a effectivement l'impact de la chaleur. Et on sait que l'impact de la chaleur, que ça soit pour l'eau, donc il y aura des particules de plastique, ben si on fait rentrer du chocolat, pareil, il aura fondu et donc on va le reconditionner en Martinique, il va arriver mou, on va le remettre en chambre froide, il sera conforme après. Donc là aussi, il faut faire attention à tous ces éléments-là. Et en tout cas, Eden Bio s'est engagé, quels que soient les produits, à avoir tous ces produits dans des conteneurs réfrigérés. Ce qui fait que notre eau arrive à 4 degrés, le conteneur est dépoté, et ensuite notre magasin, donc là aussi, est à 25 degrés. La surface de vente pour tous les produits à 25 degrés. Pourquoi? Pour empêcher le développement microbien, également de certains microbes ou de certains parasites, par exemple dans les pâtes, dans les légumes secs, dans les fruits secs également. Donc ça aussi, donc pourquoi on est certifié EcoCert? C'est parce que on a pris tous ces engagements et qui nous permettent d'avoir la meilleure qualité et la meilleure traçabilité de nos produits.
3: Bon, eh bien, Gilles, merci vraiment pour toutes ces informations. Vous êtes certifié quoi, EcoCert?
2: On est certifié EcoCert, donc on a un organisme qui passe de façon impromptue deux ou trois fois par an.
3: Comme pour les restaurants.
2: On contrôle notre cahier des charges, notamment pour l'emballage des fruits secs. Ça peut être pour le contrôle des fruits et légumes, certains produits. Donc, pour voir si nos produits sont bien. Et si, pour voir également si les entreprises qui nous fournissent sont également bio, puisqu'on a l'obligation d'avoir 90% ou 18% d'ingrédients bio dans la plupart de nos produits.
3: Bon, très bien. Alors, rappelle-nous, Gilles, bon, on n'est pas là pour faire la pub, hein, mais où est-ce qu'on peut... Eden Bio, c'est où?
2: Alors, Eden Bio, c'est route du Vieux Chemin, les Hauts de Californie. Donc, à partir de OYON Automobile et de la gare
3: Liberia. Pont de Californie.
2: Voilà, Pont de Californie. OYON Auto. Ouais. On tourne sur la droite. On suit les panneaux orange et on va arriver en face de la grande enseigne sur la droite.
3: OK.
2: Orange, et donc c'est un magasin de 300 mètres carrés, donc on se fera un plaisir de vous recevoir et puis eh ben de vous donner les informations qu'il faut, parce que effectivement bon, on peut compléter, nous ne sommes pas des médecins, mais on peut compléter effectivement la demande de bienfaits de tous nos clients.
3: C'est ça, en cas de maladie, voilà. Donc on peut accompagner avoir des compléments alimentaires, etc. Voilà. Donc on rappelle les bienfaits, chers amis, de la naturopathie. C'est une belle chose. Dieu a tout mis dans la nature. Nous croyons à l'allopathie. Nous croyons que les médicaments sont importants. Mais nous croyons que la naturopathie est tout aussi importante. Et les deux peuvent fonctionner en main dans la main. Vous avez beaucoup de médecins aujourd'hui qui sont également des naturopathes. L'un n'est pas contre l'autre. Il n'y a pas à se battre. Mais les deux agissent en pleine complémentarité. Merci, Gilles Jean-Baptiste, d'être venu. On voulait parler de l'eau, hein, c'était pour parler de l'eau. Donc, merci d'être venu, d'avoir fait ces trois séances avec nous. Je crois que nous nous retrouverons l'année prochaine,
2: si Dieu veut.
3: Merci, en tout cas, plaisir de partager. Michel, j'ai clignoté 5 minutes.
4: Non, mais c'était pour le bien. C'était pour le bien de
3: la soif.
4: Voilà,
3: c'est la soif.
4: Pour la soif. On avait soif,
3: Michel,
4: on avait
3: très
4: soif.
3: Bien trouvé, Michel. C'était pour étancher. Voilà. La soif de nos auditeurs, notre soif à nous également, oui, parce que moi-même j'ai appris beaucoup de choses également. Ouais. En tout cas, encore merci Gilles et puis Michel. Merci à vous, chers auditeurs. Nous arrivons sur la fin de notre saison, je le rappelle. Et puis, la suite, ce sera demain matin, si Dieu veut, à 7h15 précise. Et nous avons encore de bonnes choses en réserve pour vous, chers auditeurs.
4: Et bien, Frédéric, on te retrouve donc demain, Dieu voulant. On remercie M. Gilles également de nous avoir visités. Le prochain rendez-vous, ce sera bien sûr dans la saison prochaine.
3: Saison prochaine, si Dieu veut.
4: Si Dieu nous prête vie.
3: Ah ben Michel, une excellente journée. Merci. À tous nos auditeurs, une excellente journée. Les bambinos ne sont pas oubliés.
4: Absolument,
3: et nous nous retrouvons donc demain matin, si Dieu veut, à 7h15 précise. Et d'ici là, chers amis, sentez-vous bien.
4: Merci Frédéric, à très bientôt.
3: À bientôt, bye bye.
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0: Déjeuner avec Mel, c'est fini pour aujourd'hui. J'espère que vous avez apprécié ces conseils ce midi. Eh bien, prenez soin de vous, profitez de votre journée. Aujourd'hui, c'est mercredi, c'est la journée des enfants. Eh bien, on pense à eux, on passe du temps ensemble. Vous savez, le temps, ça passe vite. Alors, il faut en profiter et vivre l'instant présent. Voilà, on vous laisse sur les 91.6, puisque votre programme continue. Voilà, bien-être, bien... bien-être et nature, voilà, qui prend place juste après moi. Voilà, et on les embrasse, on leur envoie plein de bisous pour pouvoir avoir le bon moment avec eux. On a également les enfants Shayana et Soliane qui vont venir pour passer ce moment très appréciable avec vous, et on les aime beaucoup. Nos plus jeunes animateurs sur Espérance FM prennent la parole dans quelques instants, et quant à moi, je vous retrouve demain à la même heure pour un nouveau déjeuner, toujours en belle compagnie. Bye bye.
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1: C'est Espérance FM. Il est 14h. Bon après-midi. 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
1: C'est Espérance FM. Il est 15h. Bon après-midi. 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
1: Bonjour à tous. Des élus réunis à Basse-Terre pour débattre d'un sujet brûlant en Guadeloupe. Un congrès consacré à la crise de l'eau se tient aujourd'hui au conseil départemental. Les usagers attendent des mesures concrètes alors que la Guadeloupe subit depuis des années des coupures d'eau à répétition aggravées par le vieillissement des réseaux et les sécheresses. Dans un rapport, la Chambre régionale des comptes estime qu'au rythme actuel des investissements, il faudra plus de 200 ans pour renouveler l'ensemble des canalisations de l'archipel. Un congrès auquel n'assistera pas Harry Chalus, le président de la région Guadeloupe, est jugé à partir d'aujourd'hui à Paris pour détournement de fonds publics. On lui reproche notamment d'avoir octroyé des emplois fictifs à des proches lorsqu'il était député. Il est également soupçonné d'avoir pioché dans ses indemnités représentatives de frais de mandat pour des dépenses personnelles. 3 audiences sont prévues aujourd'hui, demain et lundi. Dans l'actualité également, la Martinique lance son bouclier qualité-prix dans le secteur automobile. Après des mois de négociations, les professionnels ont accepté d'encadrer les prix de certains produits et prestations liés à l'entretien et à la réparation des véhicules. Cela concerne notamment les vidanges, les pièces détachées et les produits consommables. Attention, seuls 12 modèles de voitures sont toutefois concernés. Citroën C3, Renault Clio, Twingo, Kangoo ou encore Ford Fiesta. Les plus immatriculés sur l'île qui représentent près d'un quart des véhicules en circulation. Les habitants trouvent que les produits bio sont trop chers en Guyane. C'est ce qui ressort d'une enquête publiée hier par l'Observatoire régional de l'agriculture biologique en Guyane. Un répondant sur 3 assure acheter occasionnellement des produits bio. 18% n'en achètent jamais. Principal obstacle, le prix pour 70% d'entre eux, suivi du manque de confiance, puis du manque de visibilité. Et puis du foot, avec la suite de la Coupe du Monde, certaines équipes vont déjà disputer leur dernier match de la compétition. C'est le cas notamment d'Haïti, déjà éliminé avant d'affronter le Maroc. La rencontre débute à 18h, à suivre également aujourd'hui Suisse, Canada ou encore Écosse-Brésil. Voilà pour l'info. Excellente journée à tous.
2: Bonsoir à tous. C'est d'abord cette communication du parquet d'Agen dans l'affaire Liana. Le rapport d'autopsie ne permet pas d'établir la cause précise du décès de la jeune fille de 11 ans retrouvée morte au début du mois dans le Gers. Des examens complémentaires sont nécessaires. Notez aussi que l'enquête est élargie au chef de viol sur mineur. La réclusion criminelle à perpétuité est encourue par Jérôme Barella, le principal suspect. L'actu ce soir, c'est aussi la canicule, bien sûr. 14 départements de l'Est du pays vont rejoindre la liste. Demain, 72 au total seront placés en vigilance rouge canicule. Presque la totalité de l'Hexagone est concernée. Désormais, seulement le quart sud-est est un peu plus épargné, même si 17 départements resteront en alerte orange. La journée d'aujourd'hui a été la plus chaude jamais enregistrée en France, avec une moyenne de 30 degrés. Le thermomètre a largement dépassé les 40 degrés dans certaines villes encore aujourd'hui, et parfois même avant midi. Cet épisode caniculaire qui a aussi entraîné un pic rarement, voire jamais observé, de recours aux soins d'urgence en début de semaine. C'est ce qu'annonce Santé publique France. Le nombre de passages aux urgences, notamment pour des coups de chaleur, a été multiplié par 3 et celui des consultations SOS médecins par 4 dans l'Hexagone entre le 21 et 22 juin. Les vacances approchent, mais en attendant, beaucoup de jeunes passent encore leurs épreuves de fin d'année avec ces chaleurs extrêmes. Malgré le contexte, le coup d'envoi du brevet des collèges aura bien lieu vendredi. Les responsables des centres d'examen pourront décider de 2 pauses de 15 minutes et il n'y aura pas plus de 10 à 15 élèves par salle. C'est peut-être l'occasion d'aller trouver un peu de fraîcheur avec le début aujourd'hui des soldes d'été. La période de promotion va durer 4 semaines. Selon une étude Opinionway, environ 4 Français sur 10 prévoient d'en profiter. Et puis en foot, un nouvel entraîneur pour Brest après le décès d'Éric Roy la semaine dernière. Selon Ouest France, c'est Julien Lachuer qui a été choisi pour rejoindre le banc du Stade Brestois. Il était jusqu'ici adjoint. Les Brestois reprendront l'entraînement début juillet. Très bonne soirée à tous.
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3: Bonjour chers auditeurs,
4: chers internautes,
3: chers Martiniques
2: et en particulier chers cheveux blancs.
3: Comment allez-vous? C'est Chayana
2: et Soliane pour notre émission
3: Cheveux blancs et âge d'or. Vous pourrez nous appeler à quel numéro, Soso?
2: Au 72 82 51, c'est en direct. Nous faisons aussi de gros bisous à Philippe et à Jules qui nous permet d'animer notre émission sur la meilleure radio du monde,
3: Espérance FM. Alors Soso, comment se passe ta semaine?
2: Elle se passe bien, et toi?
3: Ben, elle se passe bien.
2: Et Chana, j'ai une petite question. Comment s'est passé ton week-end alors?
3: Ah ouais, mon week-end était tellement bien. J'étais à un concert caritatif de Symbiose. C'était tellement bien. Ah ouais, Soliane, hein?
2: Oui.
3: Et du coup, papa, est-ce que tu peux nous donner plus de détails sur le concert?
5: Alors, bonsoir, chers auditeurs. Bonsoir, chère Anne Soliane.
2: Bonsoir, papa.
5: Alors, oui, alors, déjà, nous voulons remercier toute l'équipe de Symbiose qui a fait vraiment un superbe concert. Vraiment, nous avons senti que l'Esprit de Dieu était présent et nous voulons vraiment les remercier. Vraiment, ils sont venus vraiment pour ce concert caritatif à titre gratuit et vraiment, nous tenons à les remercier. Nous tenons vraiment à les remercier. Alors, pour vous donner une petite idée, alors qu'il y avait une onde tropicale, les gens vraiment se sont déplacés, sont sortis du sud,
2: ah oui,
5: du François, de Sainte-Luce, vraiment. Les gens se sont déplacés alors qu'il y avait cette onde tropicale. Malheureusement, il y a certains qui ont pensé que ce serait annulé. Mais ça ne s'était pas annulé. Le concert s'est très bien passé. Et pour vous donner une petite idée, il y a eu plus de 400 kilos de denrées collectées. Donc,
2: bon,
5: ce qui est énorme.
2: Eh ben.
5: 400 kilos. On a eu aussi des dons financiers. On a eu plus de 600 euros.
2: Oh, merci.
5: Donc, vraiment, merci Seigneur. Et vraiment, merci à tous ceux qui ont participé à ce concert et ceux qui n'ont pas pu venir aussi. Donc voilà, c'était le petit point. Donc en tout cas, merci pour tout. Je vous remercie les enfants parce que vous avez fait une belle promo pour ce concert caritatif. Donc je vous laisse la parole.
3: D'accord, ben merci. Vraiment, ce concert était vraiment bien. Il y avait de l'ambiance. Il y avait même des petits coins de restauration. C'était vraiment bien.
2: Mmh.
3: Alors aujourd'hui, chers auditeurs, nous avons une petite surprise. Nous avons des petites surprises pour vous, mais avant de la découvrir, nous allons écouter un petit chant, Révélation, alors une chanson de Symbiose. Donc écoutez bien.

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2: Alors, chers auditeurs, vous allez découvrir la surprise avec nous. Donc la surprise, c'est...
3: Swahili. Dis ton nom.
2: Je m'appelle Swahili.
4: Bonjour Swahili.
3: Vas-y, réponds. Bonjour Swahili.
2: Bon, il est un peu timide.
3: Alors, il y a Swahili qui est avec nous.
2: Il est un peu timide et nous avons trois animateurs avec nous. Alors, est-ce que vous pouvez vous présenter?
5: Alors, moi, c'est Itao Edmond.
2: D'accord.
6: Moi, c'est Ibenim Edmond.
2: Ok.
7: Moi, c'est Emmanuel Edmond.
2: Alors, est-ce que vous pouvez me dire votre âge?
6: Alors, moi, j'ai 7 ans. Moi, j'ai 9 ans, je vais avoir bientôt 10 ans.
2: Mm-hmm.
7: J'ai 12 ans.
2: Ah, ben, Céline, elle a le même âge que toi. Alors, nous avons un correspondant, donc nous allons le prendre tout de suite. Nous avons un correspondant à quel numéro?
8: Au 72-82-51.
2: Welcome.
9: Allô.
10: My name.
9: Et comment allez-vous?
10: Ça va et toi?
9: Oui, ça va. J'ai vu qu'il y a trois invités.
10: Oui.
9: Ah, ben je leur fais de gros bisous.
2: Mamie Irénée vous fait de gros bisous.
9: Manou.
10: Merci.
9: Gros bisous, Shayana, Soliane. Et Swahili est là.
2: Oui, il est là.
4: Il te fait un gros bisou.
9: Gros bisous de mamie.
10: Et il est là.
9: Que là, loulou. Oui, alors je vais vous donner, pour tous nos auditeurs, tous ceux qui nous écoutent cet après-midi,
2: oui.
9: Je voudrais vous présenter un petit poème. Parce que là maintenant, bientôt c'est les vacances et nos aînés ont besoin de courage, de force et d'énergie pour ces vacances-là, puisque vous reviendrez au mois de septembre.
2: Mm-hmm.
9: Alors,
2: d'accord,
9: je vais juste dire un petit poème pour eux.
2: D'accord.
9: Et puis pour vous aussi, parce que là, il y a la période des examens, il y aura les vacances, et après l'école va reprendre au septembre. N'est-ce pas, Swahili?
10: Oui.
9: D'accord?
10: Oui.
9: Bon, alors, je dis le petit poème. Hein.
2: D'accord.
9: Jamais Dieu ne délaisse. Jamais Dieu ne délaisse qui se confie en lui. Si le monde m'oppresse, Jésus est mon appui. Ce Dieu tendre et fidèle garde en sa paix les siens pour la vie éternelle et les comble de bien. Je veux, sachant qu'il m'aime, me remettre à ses soins. Beaucoup mieux que moi-même, il connaît mes besoins. Ce Dieu plein de tendresse, confondrait-il ma foi? Non, plus le mal me presse, plus il est près de tout de moi. Seigneur, par l'efficace du sang versé pour moi, accorde-moi la grâce de vivre tout pour toi. C'est la vie éternelle, déjà commencée ici-bas. Jusqu'au jour qui m'appelle à passer dans ses bras. D'accord? Tous les enfants et les aînés qui ont écouté, sachons que jamais Dieu ne nous délaisse.
2: Mm-hmm. Oui, d'accord. Oui. Ben, merci, mamie Irénée.
4: C'était un très beau poème.
9: Et puis passe un bon après-midi.
2: Bon après-midi.
4: Merci.
2: N'oubliez pas, on

0: correspondre à quel numéro, Chacha?
1: 72 82 51.
2: Welcome.
3: Yes,
0: yeah,
3: I know.
2: Dieu est là avec nous pour nous donner la force et du courage.
3: Amen, oui.
2: Et puis je vous dis, mes enfants, merci pour cette mission. Ça fait du bien à tout le monde, d'accord?
3: D'accord.
2: Comment va papa?
3: Il va bien, il te fait un petit coup.
4: Oui, bonjour Poléon, comment tu vas?
2: Eh bien, ça vous fait, frère. Comment vas-tu, mon cher?
4: Mais ça va grâce à Dieu. Nous, quand tu es bien. Je suis content de t'entendre, pas entendu, mais encore dit
2: On tient. Et puis, je te dis merci, Sébastien, parce que ce que vous faites là, Dieu, c'est ce qu'il faut pour ce que vous faites, d'accord?
3: Oui, Poléon, ben merci.
2: Ok, bon. Et bon, que je vais chanter.
3: D'accord.
2: Ah
3: ben d'accord, on t'écoute.
2: Ok.

0: Amen.
1: C'était vraiment très, joli. Je dis que c'était joli, Swahili.
2: C'est joli.
1: Vraiment, tu as une belle voix, Pauléon.
0: C'est la voix est toujours là, donc Dieu me donne la force. J'envoie un petit coucou pour tous les frères et sœurs, tous les amis et toutes celles qui écoutent.
1: D'accord.
0: Mes amis, je vous dis courage.
1: D'accord.
0: Que Dieu soit toujours là avec nous. Merci les enfants pour cette mission. Et aussi Jean et son épouse et
1: d'accord.
0: Tout le monde. D'accord.
1: D'accord pour okay. Léon. Ben, passe une belle après-midi. Et n'oublie pas, on t'aime immensément.
0: Merci, merci, moi aussi. D'accord, ok.
1: Bye bye, Pauléon. Dis bye bye.
0: Bye bye,
2: bye bye,
1: bye bye, Pauléon.

0: Nous avons un correspondant.
1: Nous avons un correspondant au 72-82-51. Welcome.
2: Hello, good afternoon to you.
1: Hello, c'est Georgiana. Comment ça va, Georgiana?
2: Ça va. Ça peut aller avec la grâce de Dieu. Et toi?
1: Oui, ça va.
2: Vous êtes bien?
1: Oui.
2: Eh bien,
1: aujourd'hui, on est nombreux sur le plateau.
2: C'est vrai, qui est là avec vous?
1: Des invités.
2: Ah ben c'est bien, c'est gentil.
1: Dites bonsoir à mamie Georgiana.
3: Bonsoir mamie Georgiana.
2: Bonsoir les enfants, c'est très bien, vous êtes là avec eux, c'est très bien. Vous êtes en vacances.
3: Oui.
2: Les vacances, eh bien c'est bien, ça y est, c'est l'école.
3: Oui, ça a été. Oui, ça a été, c'était bien.
2: Eh bien merci Seigneur. Ok, eh bien c'est bien. Eh bien, j'avais fait un petit chant là, c'est pas tellement long.
1: D'accord, on t'écoute, Georgiana.
3: On t'écoute.
2: Mouais kamouté, c'est ça, mouais ça. 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Là, j'ai dit, prépare, bah mouais. 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

0: Merci. Comment va papi?
1: Il va bien.
0: Ok. Bonjour à papi, à maman et papa.
1: D'accord. Et toi, bonjour à Cheyenne. À Chana. Okay. Chana.
0: À Chana,
1: ta fille,
0: oui.
1: Ta fille.
0: Ma fille. J'ai un Cheyenne aussi, mais les Cheyenne, j'ai dit, c'est toi, j'ai appelé. Mais j'ai un Cheyenne aussi.
1: Ah, Cheyenne.
0: Oui, j'ai trois filles, j'ai Chani, Chana et Cheyenne, mon fils Cheyenne. Et mon premier fils, c'est Ryan, j'ai 5 copains.
1: D'accord, voilà. On leur fait de gros bisous. Et merci pour ton petit chant. Et n'oublie pas,
2: on t'aime immensément.
0: C'est bien, attends, tu peux, j'ai dit un bon anniversaire pour Poléon qui avait son anniversaire cette semaine, c'est son mois. Ok,
1: d'accord.
0: Que Dieu les bénisse.
1: D'accord. Voilà. Merci. Merci, Georgiana.
0: Et puis, bon vacances à vous.
1: Merci, Georgiana.
3: Merci.
1: Bye bye.
0: Okay. Bye.
1: Bye.

0: Alors nous avons un correspondant à quel numéro, Soso?
1: Au 72 82 51.
0: Welcome, welcome. Ah ben nous avons encore un correspondant au 72 82 51. Welcome. Alors les enfants, ça va, pas trop stressé?
2: Non, ça va.
3: Un peu stressé quand même, mais ça va.
0: Ok.
1: Alors, j'ai quelques questions à vous poser.
0: J'ai une question avant, Sylviane. Tu es trop pressée. Alors, j'ai une première question. Est-ce que vous aimez les personnes âgées?
2: Oui.
4: Oui. Oui, on aime beaucoup les personnes âgées.
1: Et pourquoi êtes-vous avec nous cet après-midi alors?
4: Parce qu'on aime les personnes âgées, on veut passer du temps avec eux.
1: Ok.
3: Pour être avec vous et accompagner aussi les auditeurs.
0: D'accord.
4: Et parce qu'on a envie d'être avec eux, de découvrir.
0: Oui. Ok. Alors, vas-y, pose la
1: question. Et est-ce que vous avez des petits mots d'encouragement pour les personnes âgées?
4: Oui. On vous aime et on espère que vous vivrez longtemps.
0: Ok. Ouais.
3: Que Dieu vous garde et vous protège.
0: Ouais. Okay. À toi, Yves.
4: Que Dieu vous bénisse et qu'il vous accompagne pendant toute votre vie.
0: Ouais, bravo.
3: Et aussi, vous êtes toujours jeune.
0: Alors, nous avons un correspondant à quel numéro, Soso?
1: Au 72 82 51.
0: Welcome.
5: Bonjour mes enfants chéris.
0: Bonjour Nathalie.
5: Ça va bien? Tout le monde sur le plateau se porte bien?
0: Mais oui, nous ça va. Et vous, ça va?
3: Oui, on va bien.
1: Oui, ça va bien.
5: Eh bien, je vais vous chanter un chant.
0: D'accord, on t'écoute,
1: D'accord,
0: Nathalie.
1: On t'écoute.
5: D'accord.

0: Bravo! Vraiment une belle chanson, Nathalie.
1: Merci, mes enfants. Je vous souhaite bon courage et on va se retrouver après les vacances, mes chéris.
0: D'accord, oui. Nathalie.
2: D'accord.
1: Embrasse-moi les parents, ton papa, toi ainsi que les autres. Et j'embrasse toutes les bonnes personnes, justement, comme il s'appelle, celui qui allait pas d'Atin Joseph. Marthe.
0: D'accord. Oui, d'accord. Ben, on lui fait de gros bisous.
1: Bisous pour tous les jeunes qui vous ont rencontrés sur le plateau cet après-midi. Ça
0: d'accord.
2: Merci.
3: Merci.
0: Bisous à toi aussi.
3: Et n'oublie
1: merci,
3: pas.
1: Mes chéris.
0: Et Nathalie, n'oublie pas.
4: On aime immensément.
1: Moi aussi, mes petits cœurs, je vous aime immensément. Vous nous faites du bien.
0: D'accord, Nathalie. Ah ben, bye bye. Et j'espère que l'année prochaine, on se reverra.
1: D'accord, ma chérie.

0: Alors nous revenons à vous.
1: Alors, est-ce que vous avez une petite surprise pour nos personnes âgées?
2: Oui, oui, bien sûr.
1: Alors, on vous écoute?
3: Alors, c'est un chant. Le titre, c'est « Il est la lumière ».
1: Ok, on vous écoute.
0: Ah ouais, c'est vrai parce que Jésus, c'est la lumière, ouais, dans notre vie. Alors, on vous écoute.

0: joli. Alors on vous remercie. Ah oui, on vous remercie vraiment d'accepter d'être venu pour présenter votre chant. C'est vraiment très joli. Et on remercie aussi la maman qui les a aidés, qui les a vraiment aidés parce qu'elle était debout. Elle les encourageait malgré le stress. Vraiment, c'était bien. Vous n'étiez pas trop stressé pendant le chant?
1: Non, c'était normal.
2: Non, c'était
1: bien.
2: Normal.
3: Vous avez bien fait en plus.
0: Ah ouais.
2: Merci.
0: Alors, nous avons un correspondant à quel numéro, Soso?
3: Au 72 82 51.
0: Welcome, Marie-Lou.
4: Bonsoir, les enfants.
0: Bonsoir.
4: Vous avez passé une bonne semaine?
0: Oui, et toi?
4: Oui, comment va papa, mamie?
0: Ils vont bien.
4: Papi, ton papa et ton papi, papi.
0: Ils vont bien, oui, il va bien.
4: Papi, je suis très contente d'entendre le petit frère cet après-midi. Il est venu avec vous aujourd'hui, ça m'a fait plaisir de l'entendre.
0: Oui, soyez dit un petit bonjour à Marie-Lou.
4: Oui, je vais vous chanter
0: un petit coucou.
4: Je n'arrive pas à retenir le nom.
0: Swahili. Appelle-le Swahili.
4: Oui, Swahili, oui. Je chante un petit chant.
0: Ok, d'accord.
4: J'attends nos 3 semaines, chantons pour oublier, la peine qu'on a travaillé. 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Voilà.
0: Oui, recommence, Marie. T'as fini ton chant, Marie-Lou?
4: Chantons nos 3 semaines, chantons pour oublier. 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
0: Voilà. Bravo Marie-Lou.
3: Bravo Marie-Lou, tu chantes très bien.
4: C'était pas trop long, mais...
0: C'était très bien.
4: Je vous souhaite un bon vacances. Bon,
0: merci Marie-Lou. Et à l'année prochaine. Bye bye.
4: Oui, à peu près.
3: Bye bye.
0: Et n'oublie pas,
3: on t'aime immensément.
4: Et je vous fais un gros bisou.
0: D'accord,
3: nous aussi,
0: Marie-Lou, bisous, bye.
4: À bientôt.
0: À bientôt, bye bye, Marie-Lou.
4: Bye bye, bye bye.

0: avons un correspondant. À quel numéro, Soso?
1: Au 72 90 51. Welcome.
2: Allô.
0: Allô.
1: Allô.
0: C'est...
2: Ah, ça fait un moment que je vous appelle, les enfants, pour vous souhaiter...
0: Un jeune, ça me gêne.
2: Ça fait un moment que je vous appelle, alors j'ai persévéré, j'ai dit...
0: Ah, mais c'est bien.
1: Ah, mais c'est bien.
2: Comment va papi Jean et puis maman?
0: Ils vont bien.
2: Et ta maman et ton papa Jean-François?
0: Oui, ils vont bien.
1: Ils te font un petit coucou.
2: Et le petit frère?
0: Soili, dis bonjour.
1: Soili, dis bonjour.
2: Ah, mais bonjour.
1: Il est...
2: J'embrasse ma mère, c'est ta maman, ton papa. Mais oui. Alors, je suis contente d'aller prendre les vacances. Oui, que vous avez bien mérité.
0: Oui.
2: Toi et ton frère, vous allez vous reposer.
0: Ah oui, on va se reposer, se relaxer,
1: nous manquer.
0: S'amuser.
2: Et puis, et pour la rentrée, alors, je ne sais pas pour... Et c'est-à-dire que vous avez passé des, comment on appelle ça, des examens.
0: Oui. Ah oui, c'est moi qui ai les examens la semaine prochaine.
2: Ah ben, si c'est bien passé, tant mieux pour vous.
0: Oui, d'accord.
2: Oui. Ouais.
0: Ben, merci. Alors, pour tes prières, jeune.
2: Oui, et puis merci. Et qui c'est qui est à la technique? Alex?
0: Alex.
2: Ah ben, dis-le bien bonsoir de ma part, et puis tous ceux qui m'écoutent, et puis tous ceux qui avront...
0: Il t'a dit merci beaucoup.
2: ...l'anniversaire. Alors, je pense à eux aussi.
0: Non, c'était l'anniversaire de Poléon.
2: Oui, je sais, je l'avais entendu, oui. Ouais, Poléon...
0: Ah oui.
2: Enfin,
0: oui.
2: Tous ceux qui appellent...
0: D'accord.
2: Les noms, j'ai un tout de mémoire. Oui, voilà.
0: Ok.
2: Bonne vacances et puis bonne après-midi.
0: Merci, Jeanne.
1: Merci.
0: Et puis à l'année.
2: Et puis je vous aime immensément.
0: Oui, et bien à l'année prochaine. Et n'oublie pas,
3: on t'aime immensément.
2: Merci à vous aussi.
0: Bye bye, Jeanne.
1: Bisous.
2: Bye bye.
4: Bye bye.

0: Alors nous allons écouter un petit chant, il faudra leur dire, de Kids United. Alors est-ce que vous connaissez le groupe Kids United?
1: Oui.
0: Ah oui, vous aimez bien?
1: Ça va. Mais vous êtes toujours mieux que...
0: Ah ouais, vraiment?
2: Ah mais ça c'est sûr, c'était un cadeau de la famille.
0: Ah là là. Bon, écoutez...

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1: Alors, Soliane, aujourd'hui, donc c'est une émission, donc il faut savoir que elle est particulière car c'est la dernière de la saison. Mm-hmm. Et nous aimerons vous remercier pour cette année passée en votre compagnie. Alors, chers auditeurs et auditrices, merci de votre fidélité. Merci de votre fidèle écoute à travers Cheveux Blancs et Âge d'Or. Nous avons le privilège de célébrer la richesse de l'expérience, de la mémoire et de la sagesse de nos aînés. Merci à tous ceux qui partagent des chants. Je pense à Marie Chantal, Berthe, Nathalie, Georgiana, Pauléon,
2: Jeanne, Mémé, mais aussi Marie-Lou, Hugues, aussi ceux qui partagent leur histoire et ceux qui nous écoutent. On pense aussi à Mamie Irénée, Laurence,
1: aussi leurs conseils et leurs souvenirs avec nous. Votre présence et votre confiance donnent tout son sens à cette émission. Nous adressons également nos plus sincères remerciements à Philippe
2: Ferjules,
1: qui nous a permis d'animer cette saison, ainsi que Alex,
2: notre super technicien,
1: mais aussi notre technicien fidèle. Un tonnerre d'applaudissements pour Alex. On se calme. Chaque chant, poème, témoignage, chaque parole de réconfort et chaque souvenir partagé enrichissent notre communauté et nous rappellent l'importance de transmettre les valeurs qui nous unissent. Nos aînés sont les gardiens de notre histoire. Leur parcours de vie est une source d'inspiration pour les générations d'aujourd'hui et demain. Merci encore pour votre fidélité, votre soutien et votre bienveillance. Au nom de toute l'équipe de Cheveux Blancs et Âge d'Or, nous vous souhaitons la santé, du bonheur et de merveilleux moments auprès de ceux que vous aimez. Et n'oubliez pas, on vous aime
2: immensément.
1: Alors nous allons écouter un petit chant qui s'intitule « Tout ira bien mieux ». Écoutez bien.

0: Alors, maintenant, nous avons le dernier chant de la saison qui s'intitule « À tous ceux qu'on aime ».
1: Alors, chers auditeurs, il faut aimer notre prochain. Même s'il y a eu un petit cancan, des petites choses comme ça, il faut pardonner parce qu'on ne sait pas quand est-ce que la personne va partir et il faut l'aimer immensément. Écoutez bien.

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1: Ah ouais, cette chanson, elle était sympa. T'as bien aimé, Soliane?
2: Ah mais oui, comme d'hab.
1: Vous avez bien aimé, les enfants?
3: Ah bah oui, c'était trop bien.
4: Oui, j'ai bien aimé.

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11: Au programme aujourd'hui dans Allô Tati Mimi, l'émission des enfants, des histoires captivantes et de la musique. Première heure, les animaux racontent et chantent la Bible. Ensuite, pendant 45 minutes, nous écouterons Psaume 4 et compagnie à la recherche de la bande volée, une comédie musicale, une aventure extraordinaire. On commence tout de suite avec les animaux racontent et chantent la Bible. Place à la colombe qui chante l'histoire de Noé.
12: Y aurait-il une colombe parmi nous qui pourrait expliquer à notre noble assistance la signification de ce magnifique arc-en-ciel ?

0: ne trouve pas de mots qui finissent en « id » pour rimer avec David.
1: On pourrait chanter « Grâce à David, Goliath se déride ».
0: Non.
1: Ou alors « Goliath a rigolé devant David qui lui arrivait au ras du bide ».
0: Oh, mais c'est nul. Et en plus, on dit pas « bide », on dit « ventre ». Et « ventre », ça ne rime pas. Non. Ça y est, j'ai trouvé.

0: Non, là, c'est un peu trop, hein. Tiens, vous qui avez l'air d'aimer les chansons qui parlent de poissons, est-ce que vous mangez souvent du poisson?
1: Oui.
0: Et est-ce que vous avez déjà été mangé par un poisson?
1: Comme Jonas?

0: Eh ben dis donc, quelle histoire.
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0: pour s'étriper, hein. Rien à faire.
1: Ouais.
0: C'était quand même plus sympa du temps de Josué et de la conquête du pays de Canaan. Là, au moins, c'était viande fraîche matin, midi et soir. La vie normale de vautour, quoi.
1: Ouais.
0: Hé, tu te rappelles le coup de l'embuscade d'Aï et les énormes pierres qui tombaient du ciel à tête au rond? Et près des eaux de Mérom, ils étaient combien à se battre? Ils étaient tellement nombreux qu'on pouvait plus les compter. Il y avait des soldats partout. Et ça y allait, la bagarre. Attention, les petits moineaux. Et Gabaon, le soleil ne s'était pas couché tant que la bataille n'avait pas été gagnée par l'armée d'Israël. Le jour le plus long, quoi.
2: Et Jéricho?
0: Tiens, mais t'as de la discussion, toi, tout d'un coup. Remarque, y'a de quoi. Parce que Jéricho, oh, les petits moineaux, c'était pas bête.

début pourtant, ça ressemblait à n'importe quelle bataille. D'un côté, Jéricho, une espèce de ville-forteresse regorgeant de méchants. Oh, que dis-je, de méchants, de dépravés, de dégénérés moraux. Vert que ça m'en coupe l'appétit, tiens. Et de l'autre côté, il y avait l'armée d'Israël. Oh, ils étaient pas parfaits, mais ils aimaient et servaient Dieu. Et puis, il y avait leur chef, Josué. Oh, c'était pas n'importe qui. Quel cran, ce petit gars! Remarque, à l'époque, plus obéissant et plus à l'écoute de Dieu, il n'y avait pas. Un modèle unique en son genre. Prenez-en de la graine, les petits moineaux. En plus, c'était un malin, Josué. Avant, il avait envoyé une paire d'hommes en reconnaissance chez l'ennemi, histoire de repérer les lieux. Une fois à l'intérieur de la ville de Jéricho, les deux gars ont failli se faire prendre. Heureusement, ils ont été cachés et sauvés de justesse par Rahab, une habitante de Jéricho. De retour auprès de Josué, ils lui ont fait un rapport détaillé. Rassurés, Josué et toute l'armée se sont dirigés vers Jéricho pour l'attaquer. Jusque-là, rien d'anormal. Pas de quoi étonner un petit moineau. Moi aussi, je me dirigeais vers Jéricho avec une triste équipe de rapaces. On avait flairé la bagarre et on se trompe rarement. J'avais fait le tour de Jéricho. Oh. Bonjour les fortifications. Des murs comme on n'en fait plus. Les portes barricadées. Personne ne pouvait entrer ou sortir. Sans compter l'armée entassée à l'intérieur. Et pas des demi-portions de moineaux. Même que je me disais que ça ferait de bons gros os à ronger. Seulement, c'était quand même eux les mieux partis pour gagner. Derrière leur forteresse, ils attendaient l'armée d'Israël de pied ferme. Malheureusement pour le pique-nique des vautours, il y avait moins à grignoter sur les soldats d'Israël qui étaient plus petits. Et soudain, ça y est, Israël arrive en vue de Jéricho. Oh, oh.

pour nous. Eh oui, je sais ce que vous pensez. Il faut nous excuser. On est des vautours. J'avais repéré un soldat un peu plus gras que les autres pendant que les copains hurlaient comme des fous. Allez-y, pas de quartier, sauf des quartiers de viande fraîche. Coupez-les en petits morceaux, taillez-les sans réfléchir. Ne penses-tu? Ils ont pas foncé du tout. Ils marchaient tranquillement. L'armée d'Israël était bien en ordre, comme Josué l'avait demandé. Et les hommes ont fait le tour de la ville en marchant sans dire un seul mot, sans un cri de guerre. Par contre, il y avait 7 trompettes qui retentissaient. Une fois le tour de la ville effectué, eh ben, ils sont rentrés dans leur camp comme si de rien n'était. Sans bruit, sans bagarre, même pas un petit accrochage qui en aurait estropié un ou deux pour nous mettre en appétit.

les trompettes, c'est joli quand on a le ventre plein. Mais enfin, c'est pas comme ça qu'on remporte une guerre. Autrement, ça se saurait. Pour moi, il y avait une ruse là-dessous. De bonne heure, le lendemain matin, bien en appétit. On était tous là, en haut d'un arbre, dominant le champ de bataille. Quand je dis champ de bataille, je devrais dire champ tout court, ou champ de promenade, parce que les soldats d'Israël, ils nous ont remis ça. Et vas-y que je te fais le tour de la ville bien en ordre et en silence, et que je te joue de la trompette. Ah, pour ça ils sont fortiches, pas de problème, mais pour attaquer, il n'y a plus personne. Et il fallait pas compter non plus sur ces grandes saucisses de soldats de Jéricho. Ils étaient morts de peur derrière leurs murailles. Et nous, on était morts de faim. J'en ai vu des ruses de guerre, mais des comme ça, jamais. Le troisième jour, même scénario. Tour de la ville en trompette et retour au camp. Le quatrième...

les genoux des soldats de Jéricho, apeurés, jouaient des castagnettes, et nos ventres affamés gargouillaient.

connais déjà pas mal de mes copains qui étaient allés se rassasier ailleurs, vu qu'ici, question viande, c'était pas vraiment ça. Tôt le matin, l'armée d'Israël fit le tour de la ville, comme d'habitude. Mais après, elle en refit un deuxième.

j'aurais bien vu une attaque en force de la forteresse. D'autant que, vu le nombre de tours qu'ils en avaient fait, ils avaient eu le temps de l'observer. Eh ben, non. Le septième jour, au septième tour, sur l'ordre de Josué, ils ont crié de toute leur force. Quel vacarme entre les trompettes et l'armée qui hurlait. Et alors là, je vous le donne en mille. Vous savez ce qui s'est passé? La super muraille qui protégeait Jéricho s'est écroulée. Un vrai miracle. Parole de vautour. Quoi? Qui a dit que ça ne valait rien, une parole de vautour? Rapace. Oui, mais menteur, ah non alors. Après, ça a été du gâteau pour l'armée d'Israël qui n'a fait qu'une bouchée de ses ennemis. Oh, moi aussi d'ailleurs. Ça me fait un peu penser à une histoire que m'a racontée une copine. Une colombe extra. Ouais, tu sais, l'histoire d'un vieux bonhomme. Comment il s'appelait déjà? Ah oui, Noé, c'est ça, Noé. Eh bien, Noé et sa famille avaient été les seuls à être sauvés de la colère de Dieu déclenchée par la méchanceté des hommes de son époque. Là, c'est un peu pareil, tu vois. Les habitants de Jéricho ont été punis de leur méchanceté par l'armée d'Israël. Mais Rahab savait que le peuple d'Israël et Josué marchaient avec Dieu. Elle avait été bonne et avait été sauvée avec toute sa famille. Pour en revenir à Jéricho, c'est l'obéissance qui avait permis à Josué et son armée cette drôle de victoire. En effet, c'est Dieu qui avait ordonné à Josué de faire ainsi. Dieu avait fait la promesse à Israël que Jéricho et toutes les autres places que leurs pieds fouleraient, il les leur donnerait et que personne ne pourrait leur résister. Effectivement, après Jéricho, ils ont continué à conquérir toute la région de la Palestine, du nord au sud. Et c'est là qu'ils se sont installés par la suite. Le peuple d'Israël était sur la terre.

naissance de Jésus. À l'école, il y a ceux qui travaillent bien et les autres, ceux qu'on appelle les cancres. Mon maître, lui, était tellement bon élève qu'il est devenu professeur. Oh, il n'enseigne pas à des enfants, mais à des gens très importants et même à d'autres savants qui viennent de partout pour l'écouter. Et ça fait des années que ça dure. Quoique ça s'est un peu calmé.

depuis cette extraordinaire histoire. Ils étaient réunis entre savants, parlant le jour de mathématiques et d'autres sciences aux noms compliqués, et observant le ciel la nuit. Quelle vie! Tiens, la nuit justement. Il y a de quoi faire avec les milliers d'étoiles qui illuminent le ciel. Eh bien non, il parlait toujours d'une autre étoile, une étoile qui n'existait pas encore, mais qui brillerait un jour. C'était écrit dans un vieux livre. Il scrutait donc inlassablement le ciel dans l'espoir de la voir un jour. Une nuit, après une journée bien fatigante pour tout le monde, je fus réveillé par les cris de mon maître et de ses invités. Que de hurlements! Ce n'était pas leurs habitudes, faire autant de bruit, eux, des hommes de science. Je m'attendais au pire. J'avais bien raison. En quelques minutes, les serviteurs couraient dans tous les sens. Et mes quelques collègues chameaux, qui dormaient encore, furent brutalement réveillés et se retrouvèrent, comme moi, avec bagages et selles sur le dos. Vu les préparatifs, il fallait s'attendre à un long voyage. Ce n'est qu'une fois en route que je compris le fin mot de l'histoire. Cette fameuse étoile qu'ils guettaient tous, elle venait d'apparaître là, en plein milieu du ciel. Il ne fallait surtout pas la perdre de vue, car elle se déplaçait dans le ciel. Elle allait nous guider vers une destination inconnue. Dormir le jour et marcher la nuit en suivant une étoile. Drôle de façon de voyager. Nous avons marché encore plus longtemps que ce que j'imaginais. Ça n'en finissait pas. Eux, ils étaient tellement excités qu'ils ne voyaient pas le temps passer. Il fallait vraiment que cette étoile les guide vers quelque chose d'extraordinaire, d'unique, pour que ces hommes importants, âgés pour la plupart, se lancent dans une telle aventure. En plus de la fatigue, il fallut lutter contre les pillards attirés par ce prestigieux convoi. En fait, ce n'était pas vers quelque chose que nous allions, mais vers quelqu'un. Un enfant, un futur roi dont la naissance, prévue depuis longtemps, devait être annoncée par une nouvelle étoile. Cela n'expliquait pas tout, mais car enfin, des rois, il y en a tout autour de chez nous. Certains nous accompagnaient même dans ce voyage. Alors, pourquoi faire un si long et si dangereux voyage? Enfin, l'étoile nous a conduits dans la ville de Bethléem. C'est là que Joseph, un charpentier, et Marie, sa femme, qui attendait un bébé, se retrouvèrent quelque temps plus tôt. De passage dans cette ville, ne trouvant plus une seule chambre d'hôtel, il leur fallut s'abriter dans une crèche avec des animaux. C'est là que leur fils, Jésus, est né. La nuit de sa naissance, ce sont deux amis à moi, un âne et un bœuf, qui me l'ont raconté. Un autre phénomène surprenant s'est produit. Un an

sauveur. Certes, le pays avait été envahi par les soldats romains, mais maintenant, la paix était bien installée. En fait, ce que l'ange voulait dire, c'est que Jésus était le sauveur de tous les hommes sur toute la terre. Ensuite, l'ange les a dirigés jusqu'à l'étable. Et voilà donc nos bergers et leurs moutons qui se sont précipités dans la crèche. J'aurais bien aimé voir la tête de l'âne du bœuf après l'arrivée de Joseph et Marie. La naissance de Jésus, c'était un défilé de bergers et de moutons qui les envahissaient en pleine nuit. Les uns racontant la merveilleuse façon dont ils avaient été prévenus, ou les autres louant Dieu pour cette naissance tant attendue du Sauveur. Heureusement, je crois que quelques jours après, il y eut de la place à l'autel pour Marie, Joseph et Jésus. Où en étais-je resté de notre caravane, au fait? Ah oui. L'étoile nous a donc conduit à Bethléem, où nous sommes arrivés quelque temps après la naissance de Jésus, à cause de ce long voyage. Nous autres chameaux étions bien contents. On nous déchargea enfin de nos lourds et précieux bagages. Tous ces savants, dont certains étaient des rois, offrirent à Jésus de somptueux présents, comme de l'or et des parfums d'une grande valeur. Eux qui étaient respectés de tous dans leur pays, se tenaient à genoux devant cet enfant et, quelques larmes de bonheur aux yeux, remerciaient Dieu d'être devant son propre fils. Oui, cet enfant n'était autre que le Fils de Dieu, envoyé sur la terre pour sauver les hommes. Après cela, nous sommes retournés chez nous. Mais quelque chose avait changé. Maintenant, plus rien ne serait comme avant. Ce petit enfant, Jésus, il a grandi, bien trop vite, pour ses parents d'ailleurs. Et il a fait plein de choses merveilleuses. Parmi tous mes amis animaux, je suis sûr qu'il s'en trouvera.

copines. Tiens, tu vas voir le merpinson. Je vais lui clouer le bec à celle-là. Elle a toujours des choses invraisemblables à raconter. Et puis, elle est au courant de tout. Une vraie pipelette. À croire qu'elle a que ça à faire. Figurez-vous qu'aujourd'hui, je revenais de faire quelques provisions pour le repas des enfants. Oh, rien d'extraordinaire. Juste un ou deux vers de terre et une grosse mouche noire pour le dessert. Donc, je revenais et là, dans mon arbre, je vis quelque chose d'étrange. Qu'y a-t-il d'habitude dans un arbre? Des feuilles, des fruits, des nids d'oiseaux, des oiseaux et c'est bien suffisant. On a tellement de problèmes pour se loger de nos jours. Eh bien, figurez-vous qu'il y avait un homme dans mon arbre. Oh, il n'était pas très grand, mais quand même. Enfin, est-ce que c'est une façon de venir comme ça chez les gens sans prévenir? Toucher à ma maison, ni à la bonne nourriture que j'avais de côté. Il ne m'a même pas salué. Il était bien trop occupé.

presque publicain. Vous ne savez pas ce que c'est un publicain? J'en étais sûre. C'est une espèce de percepteur des impôts. Et les gens d'ici ne les aiment pas beaucoup. Moi, je les aime bien parce qu'ils sont un peu comme moi. Ils aiment tout ce qui brille, comme les belles pièces d'argent. Vous vous demandez toujours ce que Zachée faisait dans mon arbre? Eh ben, moi aussi, je me posais encore la même question. D'autant qu'il faut y monter dans mon arbre quand on n'a pas d'aile. Ce n'est pas n'importe quel arbre, c'est un sycomore. Ça ressemble au platane qu'il y a le long des routes. C'est bien gros et bien touffu. Et c'est pas facile à escalader. Surtout qu'il est pas bien grand, Zachée. Oh, faites attention de ne pas le répéter. Il est très susceptible et il n'aime pas qu'on se moque de sa petite taille. Et voilà, il se met en colère comme toujours et il va encore augmenter les impôts.

0: suis renseignée, j'ai fait ma petite enquête, la curiosité était trop forte, et maintenant, je sais. Un certain Jésus devait passer par là. Jésus, vous connaissez ? Eh bien, ici, on ne parle que de lui. Quand les gens ont su qu'il venait dans notre ville, quelle effervescence ! Tout le monde n'est pas d'accord à son sujet. Pour les uns, c'est le Fils de Dieu venu sur terre. Et pour les autres, c'est un grand prophète. Il y en a même qui disent que c'est un charlatan, un imposteur.
1: Mais si, non.
0: En tout cas, tous voulaient le voir.

qu'il est arrivé, la foule s'est rassemblée autour de lui pour lui parler et même le toucher. Oh, il n'avançait pas vite, surtout que Jésus répondait à plein de questions et guérissait des malades sur son chemin. Parfaitement, il guérissait des malades. Vous pouvez dire que je suis une pige à casse.

Jésus passait, il s'était installé à l'abri de la foule, bien caché dans l'épais feuillage.

J'ai pensé que c'était pour se mettre à l'ombre et profiter de la fraîcheur du sycomore. Mais non! Il s'est arrêté. Il a levé la tête vers un chai caché dans le feuillage. Personne ne l'avait remarqué, sauf Jésus. Jésus a appelé Zachée. Il lui a demandé de descendre de l'arbre et de l'emmener dans sa maison. Entre les jaloux et les offusqués, les murmures allaient bon train dans la foule. Que vas-tu faire chez un homme comme ça? Il ferait mieux de venir chez moi. Lui, Zachée, était très heureux. Il a sauté de l'arbre et a conduit Jésus chez lui. Vous voulez savoir la suite? Heureusement que je les ai suivis, hein? Si vous aviez vu la maison du Zachée, une des plus belles de la région. Oh! Un vrai palais! Ça se voyait tout de suite qu'il était riche. La mère Pinson affirme de source sûre que ce n'est pas de l'argent très propre, si vous voyez ce que je veux dire. Qu'est-ce que Jésus, apparemment si désintéressé par l'argent et si droit, pouvait aller faire chez un homme comme ça?

j'ai aussi de bonnes oreilles. Jésus a parlé à Zachée. Et de la même façon qu'il guérissait les malades, il a guéri le cœur méchant de Zachée. Zachée a été instantanément différent. Il a promis de rendre l'argent qu'il avait gagné de façon malhonnête et de donner la moitié de sa fortune aux pauvres. Lui qui était si radin. Et depuis, Zachée est vraiment un autre homme. Ouh, il est toujours aussi petit. Mais quand on le lui dit, il ne se met plus en colère. Il sourit. Il dit que la taille n'a pas d'importance. Il raconte que depuis que Jésus est venu chez lui, il est très heureux et que sa vie a changé. Il dit aussi que l'argent n'est pas la chose la plus importante. Ça, c'est ce que j'ai le plus de mal à comprendre dans cette histoire, parce que, nom d'une pie, une jolie petite pièce qui brille...

0: Des chiens qui chantent en duo? C'est exceptionnel!
1: Oui, d'habitude, ils chantent plutôt en solo. Oui, oui, je suis d'accord avec vous.
2: Mais qu'est-ce qu'ils disent?
1: T'es sourd ou quoi? Ils disent que ce n'est pas plus surprenant des chiens qui chantent qu'un aveugle qui voit.

0: pas, on dirait plutôt des pies.
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0: Sam, j'ai jeté un coup d'œil. Je l'ai vu. Je suis tombé pile dessus.
1: C'est vrai? Où es-tu, souris-fesse?
0: En Afrique. J'ai suivi sa trace tout droit dans la jungle.
1: La jungle? Il n'a plus aucune chance maintenant. Nous allons la voir. Hé, hey, Souricette, je pensais que c'était toi qui pilotais l'avion. Qui donc est aux commandes?
0: C'est Bobby.
1: Oh, oh. Mon chien pilote l'avion?
0: Et moi, je suis bien une petite souris. Je vois la différence.
1: D'accord, tu marques un point. Bon, revenons à nos moutons.
2: Mais comment allons-nous attraper Riton Laura, papa? On ne peut pas poser notre avion dans la jungle.
1: Mélodie, nous allons sauter en parachute. Santina, tu garderas le contrôle de l'avion. Rendez-vous à la plaine des cocotiers à 7 heures dans 2 jours. Fais quelques provisions et reste en contact radio.
0: Ok, capitaine.
1: Les enfants, Souricette, Bobby, venez avec moi.
0: Alors, Sam, sois prudent, je t'aime.
1: Je t'aime aussi, Santina. Allez, les enfants, bouclez vos parachutes. Nous partons à la recherche de ce rat.

0: Wow! Regardez! Nous avons atterri dans les ruines d'une cité antique!
1: Oh, rythme! On se croirait dans un film!
2: Faites très attention, vous mettez les pieds! À cause des araignées et des serpents!
3: Serpents?
1: La jungle est si épaisse! Comment allons-nous retrouver, dit-on Laura?
2: Bobby a un grand nez, Harmonie! Il va le serrer! Pouf! Ce sont des indices. Comme des plantes cassées ou des traces de pas ou...
0: Des poils de rats! Ah! Ils doivent passer par là! J'ai trouvé des poils de rats sur cette pierre! Ils se sont sûrement restés là un moment pour se reposer! Afin d'emmener ailleurs tous les enregistrements!
1: Mais dans quelle direction est-il allé? Bobby, tu le sais toi?
2: Je ne sais pas. Quel est ce bruit?
4: C'est un tremblement de terre! Partez vite, loin des colonnes! Vite, vite!
2: Est-ce que tout le monde va bien? Loué soit Dieu! Loué soit Dieu! On n'est pas passé loin, hein? Il nous faut encore deviner où est parti Riton.
0: Regardez ça! Toutes les colonnes se tombaient dans la même direction!
2: Tu as raison, Vitme. Elles indiquent le nord. C'est ça. Peut-être que Dieu nous a parlé par ce tremblement de terre. Allons-y. En route, tout le monde. Nous allons au nord.
0: Mais c'est quoi le nord du Simpson?
2: La route des pyramides. On n'est plus très loin de Riton le rat maintenant.
5: Ils croient qu'ils vont me rattraper. Pas de chance. J'ai complètement ruiné l'odorable fumier tout gâteux. Avec quelques gouttes d'eau

Ah.

0: tout pour les livres de chant et pour les souris. Circuit des pyramides.
1: Oh, regarde, papa. Est-ce qu'on peut y aller?
2: Pas maintenant, Harmonie. Nous avons quelque chose de plus important à faire. Il nous faut retrouver Riton.

0: Oh, merci, merci. Nous recherchons quelqu'un.
1: Oh, vraiment? Et qui donc?
2: Rito Lara. Il a volé tous les enregistrements de notre nouvelle cassette. Il est petit, gris, il a des moustaches et longue queue.
3: Vous n'auriez pas vu quelqu'un qui ressemble à ça par hasard?
1: Je peux pas vous dire. Mais j'ai trouvé une vieille carte toute froissée.
3: Regardez, c'est un plan de l'endroit où Rico est allé avec le bug.
4: Dire qu'il est venu là, on l'a manqué.
1: Quel dommage. Vous aurez plus de chance la prochaine fois. Arrête, vous devriez mieux isoler cet animal. On veut dire la mort de quelqu'un.
4: Le plan indique que Rico est allé en volcan Mouchamba.
0: Je n'y comprends plus rien. Je pensais que le Seigneur nous avait dirigés sur le nord. Mais ce n'était pas juste. C'est décourageant.
2: Et alors, Tom, souviens-toi de ce que tu nous as dit si souvent. Lorsque tu te sens devenir triste ou découragé, fixe tes pensées sur le Seigneur.
3: Et comment peut-on faire ça?
2: C'est écrit au chapitre 4 de l'Épître aux Philippiens, dans le grand livre.

0: Étienne, Pépin et Célichaud. Allez, comme ça. Ils sont partis pour apprendre comment grandir dans le Seigneur. Il est temps que je fasse mon nouveau tour.
1: Retenez le chapeau, c'est une tornade.
2: Non,
1: c'est une tornade. Faites attention à la
2: crise.
3: La carte est partie vers le sud.
1: C'est ça. Le Seigneur nous a peut-être parlé par la tornade.
3: Allons-y, droit sur le sud.
2: On retourne dans la jungle.
1: On n'abandonne pas.
3: On va bien trouver ce volcan aux jambes bas quelque part.
1: Nous retrouverons ce rat, parce que les enfants doivent savoir comment grandir dans le Seigneur.

0: J'aime la jungle. C'est si beau. Toutes ces plantes, cette végétation. Et ces oiseaux magnifiques.
1: Ouais. Mais ça donne aussi un fils. Que penses-tu des lions?
0: Des tigres?
2: Des cannibales?
3: Nous vivons des temps modernes. Je ne pense pas qu'il existe encore des cannibales. Rien à craindre. Vous n'êtes pas des cannibales? Oh, merci Seigneur. Des livres, Ibal? Vous mangez des livres? Vous voulez faire une soupe avec moi? Mais je suis un livre de chant. Les livres de chant ne font pas une bonne soupe. Il y a trop de notes.
4: C'est vrai, monsieur Libribal. Regardez son nom, psaume. Trop de psaumures dans vos aliments. Ce n'est pas bon.
3: Tu as absolument raison, Pierre. Souricette, qu'est-ce que tu dis?
5: Je parierais qu'une soupe aux livres est tout simplement délicieuse.
3: Souricette.
5: Mais Pierre a raison. Psaume ne serait absolument pas bon en soupe. Mais si vous avez faim, nous connaissons un autre livre dont nous pouvons vous parler. Je parle du grand livre.
3: Ah, ça c'est le livre qu'il vous faut. Venez les enfants, parlons-leur de ce grand livre.

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1: Ouga Bouga, nous partons maintenant. Nous regardons dans la rue, la Bible, pas manger, lire, Ouga Bouga.
2: Bien, c'est le livre le plus important dans le monde entier. Nous avons tous besoin de lire la Bible. Et croyez-moi, c'est beaucoup mieux pour vous de faire un festin de la parole de Dieu plutôt que d'essayer de faire une soupe avec moi.

0: soit Dieu. Loué soit Dieu.
1: Tiens, c'était chouette de pouvoir parler de la Bible et du Seigneur à cette tribu Ouga Bouga.
0: Partager sa foi fait partie des choses agréables de la vie d'un chrétien. Mais maintenant, il nous faut retourner au travail.
1: Nous sommes au beau milieu de cette jungle et aucun signe ne sera. Peut-être qu'une tactique militaire serait utile maintenant. Peut-être qu'on pourrait se séparer pour chercher dans différentes directions.
0: C'est trop dangereux. Il y a trop de choses inconnues dans cette jungle.
1: Tu en as raison. Ce n'est pas le moment de se retrouver tout seul par ici.
2: C'est exactement comme pour un chrétien. On ne peut pas faire tout seul. On a besoin des autres pour nous aider et nous encourager.
3: Il ne faut pas faire cavalier seul. Ça peut nous amener beaucoup d'ennuis.
1: C'est vrai. Nous avons besoin d'être en communion avec les autres chrétiens pour que notre foi s'affermisse. C'est écrit dans le livre des Hébreux, chapitre 10, verset 25.
2: Nous devons rester soudés ensemble, sur le bon chemin et être enflammés pour le Seigneur.
0: C'est ça. Jésus ne veut pas que nous soyons des chrétiens tièdes. Il nous veut bouillants pour lui.
1: Je dois dire que vous m'avez plus que convaincu. Tous vers le sud.
2: On peut chanter en marchant?
0: Mais bien sûr.

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0: C'était un super chant. Et je suis content que nous soyons ensemble. Mais je suis un peu confus. Je pensais que nous étions dans la bonne direction. Et nous n'avons toujours pas retrouvé Riton le rat.
1: Papa, nous avons besoin de prendre du temps pour prier.
0: Ouais, tu as raison, Harmonie. D'habitude, nous prions pour tout, toute la journée. Et cette fois, c'est moi qui oublie le bon principe.
2: Est-ce que tu pries réellement toute la journée pour tout?
3: Exactement. Dieu aime entendre ses enfants tout le temps.

0: Oh Seigneur, nous sommes dans de beaux draps. On a regardé en haut et en bas, et on n'a pas encore retrouvé Riton le rat.
1: Oh nous les touristes, vous avez peut-être bien regardé en l'air, mais êtes-vous certain d'avoir regardé en bas?
0: Oh, qui a dit ça?
1: Moi, Salomon la salamande. Par terre, devant vos pieds. Pardonnez-moi de vous interrompre, mais je pense qu'il est grand temps que je parle.
0: Mais d'où viens-tu? Qui es-tu?
1: Bien. Tout d'abord, j'aime le Seigneur, tout comme vous. Deuxièmement, j'ai voyagé en stop dans le sac à dos de Pierre. Et troisièmement, la raison pour laquelle vous avez tant de difficultés à trouver Riton, c'est parce que vous ne faites pas ce que dit la Bible.
0: Hein?
1: Il y a beaucoup de gens qui ont une Bible. Ils posent ça sur une étagère ou dans une bibliothèque vitrée, où c'est tout juste bon à ramasser la poussière. Et quelquefois, ils la lisent quand même, mais ils ne la pratiquent pas. Ils ne font pas ce qu'elle dit. Écoutez bien.
2: Allô, papi.

0: C'était un chant rigolo, Salomon. Mais je pensais que nous faisions ce que dit la parole.
1: Eh bien, tu as raison. Vous avez fait en partie ce que dit la Bible. Mais vous avez laissé de côté quelques fautes qui se trouvent dans le premier livre des rois.
0: Mais qu'est-ce que c'est?
1: Ce qui est écrit, c'est que Dieu n'était pas dans le tremblement de terre et qu'il n'était pas non plus dans la tornade. Riton le rat vous a trompé. Alors maintenant, quoi que vous fassiez, ne cherchez pas la direction du Seigneur dans le feu.
2: Attrapez-moi, si vous le pouvez.
0: C'est Riton, il est au sommet du volcan avec nos enregistrements.
3: Nous ne pouvons pas l'attraper. Il est beaucoup trop loin.
0: Allez les enfants, vite! Il est là, regardez, au sommet du volcan.
2: C'est trop tard. Vous ne pourrez plus m'arrêter. J'ai jeté toutes vos bandes enregistrées dans le cœur du volcan. Elles sont là, en train de fondre. Maintenant, les enfants ne pourront jamais apprendre comment grandir dans le Seigneur. Une prochaine fois, les petits gars, et bon appétit.
0: Oh non, il l'a fait. Les enregistrements sont détruits. Comment cela a-t-il pu arriver? Je ne comprends pas.
4: Zoom, le Seigneur n'était ni dans le tremblement de terre, ni dans la tornade. Tu te souviens de la suite de ce verset de la Bible?
5: Il y eut un vent violent, mais le Seigneur n'était pas dans le vent violent. Il y eut un tremblement de terre, mais le Seigneur n'était pas dans le tremblement de terre.

Il y eut un feu, mais le Seigneur n'était pas dans le feu. Mais après le feu, il y eut une voix douce.

0: C'est vraiment important d'avoir un moment personnel, tranquille avec le Seigneur.
1: Pouf, pouf. C'est sûr, Pierre. C'est une des choses les plus importantes à faire si tu veux grandir avec le Seigneur.
0: Est-ce que c'est ça, le secret pour grandir avec Dieu?
1: C'en est une grande partie.
0: Est-ce qu'il y a d'autres choses à apprendre pour grandir avec Dieu, Sam?
1: Réfléchis à ça. Nous avons parlé et chanté sur quelques-unes des choses importantes tout au long de cette aventure.
0: Comme par exemple, l'importance de rester proches les uns des autres.
2: Et penser aux choses bonnes, mais c'est vrai.
3: Partager notre foi et prier, parler à Jésus de tout, constamment.
1: Et prendre du temps pour lire la Bible et méditer, penser à tout ça.
0: Avoir un moment personnel, tranquille avec le Seigneur.
4: Ne pas oublier de faire tout ce que la parole de Dieu dit, après avoir passé du temps à la lire.
3: Salomon, comment donc es-tu devenu si sage?
4: Oh, ça, c'est une autre histoire. Je te la raconterai un de ces jours.
1: Qu'est-ce que c'est que ça?
0: Je suis juste en train de rembobiner mes cassettes sur mon magnétophone. Je voulais être sûre d'avoir tout bien enregistré.
1: Qu'est-ce que tu veux dire, rythme? Ton magnétophone?
0: J'ai pris le Walkman pour enregistrer tout ce que je ferai pour notre voyage.
2: Tu as tout enregistré?
0: Ben ouais.
4: Wow! Les gars, vous pourrez utiliser cette bande pour la faire écouter aux enfants.
1: Ça, c'est incroyable. Cette bande va remplacer celle qui est perdue.
5: Oui!
1: Oh, c'est Psaltina.
2: J'ai posé le ASSDHTDDR à la lisière de la jeune. Et je suis partie à votre recherche. Avez-vous rattrapé Riton le rat? Est-ce que tout va bien?
1: Eh bien, pas exactement comme nous nous y attendions. Dieu avait un plan tout à fait différent du mien.
6: Loué soit le Seigneur. Il est sur son trône, il règne au ciel, et il a veillé sur nous tous.

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5: C'est Espérance FM. Il est 18h. Belle soirée. 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

0: Bonsoir à tous. La France continue de suffoquer. On s'intéressera aux effets de la canicule sur les sans-domicile fixe, particulièrement exposés à la chaleur. Autre conséquence, le risque de feux de forêt augmente, une tendance que l'on observe depuis déjà plusieurs années. Et puis on parlera également de la Coupe du Monde avec ce format à 48 équipes qui pose question en termes de spectacle. Le thermomètre va encore dépasser les 40 degrés. De 58 aujourd'hui, on passera demain à 72 départements en vigilance rouge canicule. Météo France alerte sur des températures exceptionnellement élevées de jour comme de nuit. Au total, 51 millions de personnes seront concernées par cette vigilance rouge. Cela représente plus des 3/4 de la population française. Avec cette chaleur, un sans domicile fixe est mort à Laval cette semaine. Âgé d'une trentaine d'années, il a succombé d'une hyperthermie. En région parisienne aussi, les rues sont bouillantes et il faut trouver des espaces de fraîcheur. Pour les personnes sans abri, l'été est plus difficile que l'hiver, selon le secrétaire général de la Fédération de Paris du Secours Populaire, David Wozowski.
1: Beaucoup de gens se réfugient dans les parcs, ce qui peut aider. Beaucoup descendent aussi dans les parkings, dans les métros, dans tous les endroits un petit peu abrités. L'accès à l'eau, l'accès aux sanitaires fait partie des grandes difficultés des personnes à la rue. Nous n'avons pas aujourd'hui les moyens d'accentuer beaucoup les maraudes. Ce qu'on essaye de faire, c'est d'être plus en relation plus proche des besoins des personnes à la rue, bien évidemment. On fait très peu de café en ce moment. On fait du thé glacé. On prépare du thé glacé avant de partir. C'est plus apprécié en ce moment que la soupe et le café chaud. Oui.
0: Le Secours Populaire appelle aussi à augmenter le nombre de places d'hébergement d'urgence pour faire face à la demande. L'épisode de canicule que nous sommes en train de vivre est le plus sévère jamais connu à cette période de l'année. C'est ce qu'indique Santé publique France, qui alerte. En début de semaine, le recours aux urgences a atteint un pic rarement, voire jamais observé. Le nombre de passages aux urgences, notamment pour des coups de chaleur, a été multiplié par 3 et celui des consultations SOS médecins par 4. Une chaleur qui augmente mécaniquement le risque d'incendie. 35 départements du centre, de l'ouest et du sud sont en risque élevé pour les feux de forêt. Depuis quelques années, la vigilance ne se concentre plus seulement sur le pourtour méditerranéen, tout le territoire est concerné. C'est le cas dans le Loiret, où les pompiers remarquent un changement de comportement du feu. C'est ce qu'explique le lieutenant-colonel Thomas Flamand du 10-45.
2: En juillet 2019, lors d'une journée, le 25 juillet, on a réalisé en surface brûlée l'équivalent du nord de la métropole d'Orléans. Et c'est depuis cette date, en 2019, où on a vraiment senti la morphologie des feux changer, hein. C'est-à-dire que il y a encore quelques dizaines d'années, on avait des feux qui se limitaient en sous-bois, hein, alors qu'aujourd'hui on a des feux généralisés qui montent en cime, de plus en plus violents, qui nécessitent vraiment une attention de notre part et pour intervenir en toute sécurité.
0: 9 incendies sur 10 sont d'origine humaine, à cause notamment de mégots. Une canicule qui peut en cacher une autre, selon la ministre de la Transition écologique. Après une accalmie la semaine prochaine, un nouvel épisode de forte chaleur pourrait toucher la France à partir du 10 juillet et ce jusqu'au 14. La faute à une remontée d'air brûlant provenant du Sahara. Également dans l'actualité, un vaste réseau de pédocriminalité démantelé en France. 33 interpellations des suspects âgés de 25 à 55 ans, soupçonnés d'avoir partagé des photos et des vidéos pédopornographiques qu'ils ont été placés en garde à vue. L'opération a été déployée simultanément aux quatre coins du pays pour frapper vite avant que les suspects n'aient le temps d'effacer les fichiers sur leur ordinateur. L'Office des mineurs a ciblé en priorité les récidivistes déjà connus ou condamnés. Du mieux à la pompe, à la faveur de l'accord entre les États-Unis et l'Iran, les prix des carburants continuent de baisser en France. Les prix du litre de gasoil et de sans-plomb 95 s'affichent en moyenne à 1,90€. Ces prix sont les plus bas depuis le mois de mars. On passe au foot et la suite de la Coupe du Monde. On joue ce soir la dernière journée des trois premières poules avec notamment Suisse, Canada, Écosse, Brésil ou encore Tchéquie, Mexique. Une Coupe du Monde à 48 équipes qui interroge avec des nations plus faibles sur le papier, comme le constate le directeur de la rédaction du magazine SoFoot, Pierre Maturana.
3: Plus il y a d'équipes dans le tableau, plus fatalement le niveau baisse. Parce que c'est vrai qu'en poule, et notamment quand il y a beaucoup d'équipes, ça va un peu dans tous les sens. On a du mal à voir des intentions claires dans les équipes et donc on peut avoir l'impression que c'est un peu moins bon puisqu'on voit le reste de l'année. Et de fait, la Coupe du Monde, c'est pas spécialement réputé pour être une compétition de niveau. C'est-à-dire que la vraie compétition de très haut niveau dans le foot, c'est la Ligue des Champions. C'est vrai qu'on passe souvent par des semaines au début où les matchs sont pas spécialement hyper excitants, quoi.
0: Les Bleus joueront contre la Norvège vendredi avec en jeu la première place du groupe. Voilà pour l'info, excellente soirée.

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1: C'est Espérance FM. Il est 19h. Belle soirée. 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
2: Bonsoir, bonsoir, chers jeunes, chers auditeurs, chères auditrices. Nous sommes vraiment heureux et ravis de vous retrouver ce soir dans votre émission Connexion sur les ondes d'Espérance FM pour une heure de joie, bah, du coup, avec Enaël.
3: Bonsoir, bonsoir.
2: Avec Mike Emmanuel.
4: Bonsoir l'équipe.
2: Et oui, nous allons avoir dans pas longtemps d'autres invités. Et puis nous pensons aussi à Loïc qui est à la technique avec nous. Alors ce soir, nous allons aborder ce thème, lorsque la bie ne fait pas le moine. Donc bon, j'ai envie de dire, c'est un thème qui en dit déjà long. Et comme à l'accoutumée, nous découvrirons un nouveau texte biblique. Donc pour participer, partager un avis ou une expérience.

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2: Et oui, nous commençons là. Ce thème que nous avons défini tout à l'heure, lorsque l'habit ne fait pas le moine. Alors, j'aurais aimé dire simplement quelque chose, c'est que y a trois personnes qui nous ont rejoints en tout cas. Donc, Anaïs, déjà, je sais pas, alors qui est en train de s'installer, donc elle va nous faire un petit coucou tout à l'heure. On a aussi Idriss qui est avec nous et Loïs, du coup, on leur fait un petit coucou. Elle s'installe, donc vous entendez. Ok, super. Alors, les filles, alors vu que vous n'étiez pas là, comme on l'a dit tout à l'heure, on va discuter autour de ce thème. Alors, attendez, il y a quelqu'un d'autre qui arrive. Mais bon, c'est pas grave, il va vous dire coucou après. Donc, on aura aussi avec nous ce soir Nathaniel, à qui on fait un petit coucou de loin, du coup. Et nous allons voir ensemble cette thématique, lorsque l'habit ne fait pas le moine. Du coup, je laisse la place à mon binôme, parce que c'est lui qui va introduire un petit peu tout ça.
3: C'est ça, c'est ça. Du coup, les amis, vous avez compris que le thème, il est fort intéressant. Et aujourd'hui, on va essayer de comprendre vraiment ce qui peut, pour nous en tout cas, paraître bon ou correct. Et surtout, voir un peu aujourd'hui que les apparences, ce que les apparences faites peuvent cacher. Et justement, l'expression, lorsqu'on dit l'habit ne fait pas le moine, ce thème, justement, c'est un peu l'accoutumée où on décrit... c'est une expression qu'on a l'habitude de décrire pour un peu dire un peu qu'est-ce que peut cacher par exemple l'apparence de quelqu'un ou voilà. Donc du coup, je vais vous poser des questions. Voilà, puisqu'on a de nouvelles auditrices, on a des nouvelles sur le plateau. On va essayer ensemble de voir un peu qu'est-ce qui fait que l'on considère une personne comme bonne ou correcte et concernant les chrétiens en fait. C'est quoi la différence ? Aujourd'hui, qu'est-ce qui fait qu'on considère une personne bonne ou correcte ? Comment vous pouvez...

0: décrire quelqu'un de bon ou correct?
1: Ben, je pense dans le comportement.
0: Mm-hmm. Dans le comportement, dans quoi d'autre, par exemple, aujourd'hui?
2: Ben, les gens qui... je sais pas comment on dit ça. Qui marchent à carreaux.
0: Qui se tiennent à carreaux.
2: Ouais. Oui, oui, oui. Voilà, mais ça. Quand on était petit, en tout cas, quand un enfant ben, était un bon élève ou bien une personne sage, c'est parce que ben, la personne se tenait à carreaux, mm-hmm. qu'elle faisait pas trop de bêtises et tout.
0: Exactement. Donc, du coup... Qu'est-ce qu'on peut voir encore, par exemple, concernant les chrétiens? Comment on fait pour savoir si cette personne est bonne ou correcte, en fait? Sur quoi on se base?
3: Il y a le langage aussi, la manière de parler.
0: Alors, attends, Loïc, tu veux nous dire quelque chose? Vas-y.
3: J'ai dit la manière de parler, le langage aussi, la manière de s'exprimer.
0: Ok. Donc, la manière de parler, le langage, ça peut être quoi d'autre encore? Loïc, c'est un truc à dire.
1: Sa façon de penser.
0: Vas-y.
1: Sa façon de penser.
0: Ok, sa façon de penser aussi. Vous avez quelque chose d'autre à dire? Vas-y, Nathaniel.
4: Par ses actions.
0: Ok, par ses actions aussi, effectivement. Donc, les personnes sont considérées comme bonnes lorsqu'elles rentrent dans des cases, en fait, dans les cases, on va dire, on peut même dire les cases de la société. Finalement, elles sont, on va dire qu'elles sont droites. Donc, comme disait Erika, c'était quoi encore l'expression? J'ai oublié.
2: Se tiennent à carreau.
0: Donc du coup, c'est une on veut dire qu'ils se tiennent à carreau, qu'ils sont droits et en apparence en tout cas, en apparence, parce que voilà, c'est vraiment juste ce que l'on voit et qu'elles ne dérangent personne finalement et qu'elles font ce qu'attend la société. Donc du coup, et l'on est considéré finalement en tant que bon chrétien, lorsque l'on renvoie justement une image positive, une personne qui va entre guillemets lire la Bible régulièrement, qui fréquente régulièrement l'église, qui s'habille correctement sur la retenue, qui fait preuve de discrétion et pas d'extravagance aussi, et qui respecte bien sûr à la lettre et sans faille les lois de Dieu. Ça, c'est la vision qu'on peut donner globalement pour quelqu'un qu'on peut qualifier de correct, en tout cas à l'image, à l'apparence. Du coup, moi j'ai une autre question. En fait, on essaie de comprendre un peu c'est quoi l'apparence, c'est quoi... voilà. Qu'est-ce qui fait que l'on a souvent tendance à juger les autres autour de nous?
2: Peut-être que c'est... Je rappelle
0: pour nos auditeurs, il faut rappeler, parce que les auditeurs peuvent être qui prennent en cours, n'ont pas vraiment suivi le thème, ou bien voilà, vous venez d'arriver, vous dites, mais de quoi il parle? Donc le thème, c'est lorsque l'habit ne fait pas le moine. Et du coup, on essaie de comprendre ensemble, du coup, c'est quoi les apparences, etc. Voir un peu aujourd'hui, qu'est-ce qui nous fait dire qu'une personne est bonne ou mauvaise. Et là, la question, c'est qu'est-ce qui fait que l'on a souvent tendance à juger les autres autour de nous, d'après vous?
2: L'habitude, je sais pas, le fait de... Est-ce qu'on réfléchit vraiment à se demander pourquoi on le fait, ou bien est-ce que des fois c'est vraiment un mécanisme automatique? Si ben, je vois une personne devant moi, je vais tout de suite la caser en quelque part, enfin.
4: Des fois ça peut être aussi parce qu'on a vu quelqu'un le faire, donc on répète le processus.
0: Ouais, ça peut être ça aussi. Et Naël, vas-y.
1: Parce qu'il est différent de nous aussi.
0: Ouais.
1: C'est normal qu'il soit différent de nous, mais parce qu'il est différent de nous, justement.
0: Très intéressant. On a aussi la différence. Loïc voulait dire la même chose, c'est ça?
3: Exactement, mais c'est vrai qu'on a tendance à juger très rapidement sur ce qui nous frappe du premier regard. Et bien, ou comme il a dit, sur des choses qu'on a entendues. Donc, des fois, on ne connaît même pas encore bien la personne. Mais comme on a déjà entendu des choses négatives, et bien, on porte déjà un jugement très rapide.
0: C'est ça.
3: Alors qu'on ne sait pas si c'est vrai. On ne sait pas si on n'a pas eu d'échange avec la personne. On n'a pas eu de contact, il faut dire, négatif. Et on porte déjà un jugement par rapport à ce qu'on a reçu, les échos qu'on a reçus.
0: C'est ça, c'est exactement ça. Et du coup, ben vous avez tout dit pour cette question-là. On peut dire que vraiment parfois, parce que l'on se sent moins bien aussi, hein, on peut avoir ce petit complexe-là, on peut faire moins bien que la personne ou que les personnes que l'on voit. On peut avoir, pour se rassurer sur notre propre valeur, on peut avoir des jugements, des préjugés ou des comportements, des choses qui vont dénigrer l'autre, mais qui nous rassurent sur notre propre valeur, du coup. On va dénigrer pour nous rassurer un petit peu, pour dire, voilà, c'est pas bon, mais moi, ça va. Et du coup, ce sentiment de mal-être va finalement nous pousser à faire preuve de jalousie.
5: Voilà, souvent nous faire preuve, enfin nous pousser à être jaloux, rempli de méchanceté vis-à-vis des autres, et du coup la pression sociale, ce que la société va trouver acceptable ou correct, nous pousse à déduire que d'autres choses sont anormales ou mauvaises. Par conséquent, la pression de groupe fait que justement le fait de juger ou critiquer soit une habitude en fait entre amis ou voilà. Donc du coup, c'est aussi l'influence, c'est aussi ce que vous avez dit. Ok. Et est-ce que vous avez d'autres éléments de réponse pour ça, cette partie-là? Ok, donc on accélère, on continue. Est-ce que notre apparence finalement physique reflète notre identité? Oui ou non? Ou oui, non, je sais pas. C'est quoi? Notre apparence physique, ça reflète ou pas notre identité réellement?
3: Oui et non. Oui et non, ça peut être un critère, hein, de notre identité. Bon, en général, on s'habille de la manière dont on veut, dont, ce qu'on veut montrer.
0: Ouais.
3: Donc, oui, c'est une partie de notre identité. Est-ce que ça nous identifie totalement? Non.
0: Okay.
3: C'est pas parce que j'ai une chemise que je travaille forcément dans un bureau.
2: Et puis c'est pas parce que je m'habille avec des, je sais pas moi, des tissus africains que je suis forcément issu de l'Afrique.
0: C'est ça. C'est ça. Eric, tu voulais dire quelque chose, vas-y.
6: Oui, je salue à tous. Je dis juste un peu comme ce que Louis a dit, en partie, pas entièrement, mais en partie. Donc si tu t'habilles avec des vêtements africains, t'es peut-être pas africaine, mais tu as une sensibilité africaine.
2: C'est ça, ça fait un sens.
0: C'est ça.
6: Voilà, tu as une fibre qui fait que voilà, ça dit quelque chose de toi, sans forcément voilà, dire tout.
2: C'est
6: donc
2: ça.
6: C'est en partie, mais pas entièrement et pas totalement. Voilà.
2: Donc en fait, ça rejoint un petit peu. Oui, c'est ça, ça. Comme dit Eric, ça donne des petites informations sur notre personne.
0: C'est ça, effectivement. Et on aurait pu dire oui et non en vrai. C'est un peu les deux. Puisqu'en fait, est-ce que finalement l'apparence physique reflète notre identité? Oui et non. Parce qu'en fait, oui, on peut dire oui parce que notre physique peut renseigner, comme vous avez donné l'exemple, hein, sur le tissu africain, etc. Donc ça peut donner des références sur notre origine. Et du coup, notre culture, sur la façon dont on va... dont on va intérieurement, enfin, nous voir, nous percevoir, extérieurement, pardon, nous voir, mais non d'un certain point de vue, parce qu'en fait, les traits physiques et ses apparences, finalement, ne sont pas des éléments qui sont liés à notre personnalité, ni nos valeurs non plus. Donc, oui et non. On peut dire oui et non. Dernière question, vous êtes pas... Enfin, avant dernière question, à votre avis, le besoin de soigner son apparence est un signe de vulnérabilité ou une marque d'estime de soi? Est-ce que le besoin de soigner son apparence, c'est plus être vulnérable ou est-ce que c'est de l'estime de soi? Qu'est-ce qui prédomine?
4: Ça dépend du degré.
0: C'est-à-dire, Neta?
4: Si on est obsédé que par son image, oui, là, c'est y a un problème. Mais si c'est juste dans une quête de s'améliorer, oui, c'est une bonne chose.
0: C'est vrai.
4: C'est une question de...
0: C'est une question de...
4: Ouais.
0: De point de vue, ouais, comme ça. Oui. Et on peut dire ça parfois, oui, mais pas nécessairement. Le fait de prendre soin de soi est une façon de reconnaître sa valeur, finalement. En prenant soin de ce corps, finalement, que Dieu, en fait, a donné. Parce que le but, ce n'est pas non plus d'être obsédé continuellement par soi, mais quand même de prendre soin de ce que Dieu a donné et a laissé. Maintenant, la dernière question que je pourrais laisser sur cette partie, c'est: vous est-il déjà arrivé de vous tromper sur une personne en vous fiant uniquement aux apparences?
2: Oui, totalement.
0: C'est vrai?
2: Totalement.
0: Ça a des exemples, Anaïs? Elle m'a fait non. Est-ce que ça vous est déjà arrivé? Ça vous est déjà arrivé? Tous? Ouais. Donc effectivement, oui, ça peut arriver. Et on peut dire parfois que finalement, quand on regarde, je pense que la première chose justement qui nous fait avoir ce jugement-là, c'est ce que reflète l'extérieur. Donc on peut se dire, par exemple, quelqu'un qui peut porter des couleurs ternes, on peut se dire finalement, est-ce que cette personne-là est joyeuse ou pas? Et puis si elle a un visage un peu renfermé, on peut se dire, ah, cette personne, elle n'est pas drôle, elle n'est pas assez lumineuse, tu vois. Et ça peut être des préjugés. Ça peut être des préjugés, comme ça peut être aussi une réalité. Donc, effectivement, parfois, du premier regard, du premier abord, on peut parfois se tromper sur une personne juste en se limitant à son apparence, du coup. Voilà, bon, vous avez compris, le rapport avec l'habit ne fait pas le moine, tout ça. Donc, on vous laisse, les auditeurs, vous connecter sur l'Instagram, mike-du-bas.972, si vous voulez poser des questions, sur le WhatsApp au 0696-218-280, ou encore nous appeler au 0596-72-82-51. Et je laisse le studio à Erika. Oui.
2: Alors, entre-temps, Sephora nous a rejoint. Bon, le prof a nous fait un petit coucou parce qu'elle est un petit peu loin de nous. Elle est là avec nous. Donc, vous l'aurez compris, ce soir, on est vraiment en pleine forme et puis on est nombreux pour vous écouter. Donc, on attend aussi vos appels. Donc, nous vous retrouvons dans un instant, le temps d'une pause musicale avec ce titre Allô de Ryan Labiche.

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0: Matthieu, chapitre 23, à partir du verset 1er. Alors, Jésus, parlant à la foule et à ses disciples, dit : Les scribes et les pharisiens sont assis dans la chaire de Moïse. Faites donc et observez tout ce qu'ils vous disent, mais n'agissez pas selon leurs œuvres, car ils disent et ne font pas. Ils lient des fardeaux pesants et les mettent sur les épaules des hommes, mais ils ne veulent pas les remuer du doigt. Ils font toutes leurs actions pour être vus des hommes. Ainsi, ils portent de larges phylactères et ils ont de longues franges à leurs vêtements. Ils aiment la première place dans les festins et les premiers sièges dans les synagogues. Ils aiment être salués dans les places publiques et être appelés par les hommes rabbi. Mais vous, ne vous faites pas appeler rabbi, car un seul est votre maître et vous êtes tous frères. Verset 24. Conducteur aveugle qui coulait le moucheron et qui avalait le chameau. Malheur à vous, scribes et pharisiens hypocrites, parce que vous nettoyez le dehors de la coupe et du plat, et qu'au-dedans, ils sont pleins de rapines et d'intempérance. Pharisiens aveugles, nettoie premièrement l'intérieur de la coupe et du plat, afin que l'extérieur aussi devienne net. Malheur à vous, scribes et pharisiens hypocrites, parce que vous ressemblez à des tombeaux blanchis, qui paraissent beaux au dehors, et qui au-dedans sont pleins d'ossements, de morts et de toute espèce d'impureté. Vous de même, au dehors, vous paraissez juste aux hommes, mais au-dedans, vous êtes pleins d'hypocrisie et de méchanceté. Amen. Alors voici ce long passage où Jésus s'en est pris, ou plutôt a cherché à corriger sévèrement les pharisiens, dont la spécialité, vous l'aurez compris, c'était
1: le faux semblant,
0: l'hypocrisie, m'as-tu vu, l'apparence.
2: La totale, quoi.
0: En fait, voilà, tout ce qu'il ne faut pas faire en réalité quand on développe une relation avec Dieu. Leur spécialité, c'était de faire semblant, de paraître juste aux hommes, sans pour autant laisser Dieu toucher le cœur et le transformer. Donc, moi, je prie pour que nous puissions fuir ce modèle-là, celui que les pharisiens ont développé, et plutôt cultiver ce que Jésus a montré, c'est-à-dire un cœur qui se laisse toucher par Dieu, qui se laisse transformer et qui porte des fruits à la gloire du Seigneur. Amen.
2: Amen.
1: Et nous remercions Evith pour cette intervention, effectivement. Donc, nous poursuivons après le jingle pour la suite de notre thème. Aujourd'hui. Et nous remercions Loïc pour cette belle introduction à notre à la suite de notre thème. Donc nous poursuivons, hein, parce que nous avons déjà bien discuté autour de ce thème. Et la question que j'aurais aimé vous poser, alors par rapport à tout ce qu'on a dit au préalable, c'est celle-là. Si vous aviez le choix, voilà, entre deux choses, deux personnes, et qu'on vous montrait ben, d'un côté une personne luxé avec des tatouages, des bijoux extravagants, et de l'autre côté une personne habillée en costard cravate et autres, vous auriez choisi de suivre laquelle et pourquoi? Ah oui, ça
2: m'aide
1: à réfléchir.
0: En fait, dit comme ça, ça paraît un peu surréaliste. Parce
1: ah oui, c'est sûr.
0: Il faudrait que les personnes puissent parler, qu'on entende un peu ce qu'ils disent, qu'on les voit un peu fonctionner. Mais en tout cas, par rapport à ce que Jésus a enseigné, il ne faut surtout pas s'arrêter à l'apparence, qui peut facilement nous tromper, et être plus au fait sur les intentions, sur les projets, sur les idées des uns et des autres.
2: Tout à fait.
0: Ouais.
1: Effectivement, j'aime beaucoup ce qu'Eric dit, puisque en fait, il aurait été facile de se dire bon, ben allez, on va vers l'un ou bien on va vers l'autre. Alors qu'en réalité, encore une fois, ben, les apparences ne définissent rien du tout. Ce n'est pas le fait d'être. Enfin, je ne sais pas moi. Tout ce que vous voulez, d'être opérant, c'est d'être tatoué. Tout ce que vous voulez, ça ne définit pas qui on est, ni notre relation avec Dieu.
2: C'est
1: donc,
2: clair.
1: Alors, c'était juste un petit peu pour introduire la suite. Mais pensez-vous selon. Enfin, en général, que les apparences des autres peuvent peuvent avoir une influence sur le type de lien qu'on aura avec eux.
0: Oui. Alors c'est vrai que celui qui se présente avec le costume et la cravate, la chemise classique, a d'emblée forcément un a priori positif. D'une manière générale, vous arrivez dans un bureau, dans une pièce, voilà, votre tenue peut parler avant même que vous n'ayez à ouvrir la bouche. Mais, on l'a dit tout à l'heure, tout ça peut être nourri de beaucoup de préjugés. Et si on a un certain regard, on pourrait se dire que ceux qui créent de la violence dans la cité, dans la rue, ce sont peut-être des personnes qui ont des locks ou qui ont des tatouages, etc. Bon, c'est certainement une partie de la réalité. Mais si on regarde à l'échelle du monde, ceux qui décident des guerres et des millions de morts, qui lâchent des bombes atomiques sur des millions de gens, ils n'ont pas de locks ni de tatouages. Ils ont pour des vestes et des costumes. Donc, il faut pouvoir aussi remettre les choses en perspective.
1: Effectivement. Et est-ce que vous avez déjà au quotidien, est-ce que vous avez déjà expérimenté ça, mais de débuter une amitié avec quelqu'un ou bien, je sais pas moi, une relation avec une personne, mais en fait, où la première apparence, enfin la première, j'ai envie de dire, intention que vous avez eue, c'est de regarder son apparence et de vous dire, bon, ben allez, vu que telle personne est comme ça, ça va fonctionner, on sera amis, ou bien on va bien s'entendre, ou bien au contraire, on va pas s'entendre, moi, parce que voilà, si ça vous est déjà arrivé.
0: Oui.
1: Ok.
0: On veut des témoignages.
2: C'est ça, témoignages. Anaïs.
3: J'étais en 6e C. Et j'ai une copine.
0: Quel collège?
3: À Moutachi.
2: Coucou, la 6e C.
3: Et j'ai une copine qu'on a gardé contact jusqu'à maintenant. Ben, elle était en 6e D et à ce temps-là, c'était la classe des intellos, on va dire ça comme ça. Donc, vous savez, on peut pas se dire que ouais, je vais être copine avec cette personne-là parce que c'est Madame 2, vous voyez. Du coup, je lui ai dit en plus, avant, je t'aimais pas. Je pouvais pas te voir. Mais maintenant, on est très bonnes copines.
2: Comme quoi?
1: Effectivement.
0: Merci pour le témoignage. C'est très parlant.
2: Mm-hmm. C'est vrai. Mais même à l'église, hein, en fait, parce que souvent, par exemple, on peut voir des personnes qui visitent. On reçoit dans une communauté plein de monde, hein, des visiteurs comme on les appelle, donc c'est pas des membres habituels. Et puis quand on les voit du premier regard, on se dit ah mais cette personne là, elle est pas très drôle.
0: Ils sont là.
2: Ils sont pas très drôles.
0: Les visiteurs.
2: Ils sont là.
0: Les envahisseurs.
2: Ah non. Non mais
0: je rigole. Hein.
2: Bien sûr, à chaque humour. Mais du coup, quand on ne parle pas avec eux, en fait, on ne sait rien d'eux. Donc on peut parfois avoir des préjugés, se dire que cette personne soit ennuyeuse, soit trop triste, ou bien trop. Enfin, on a toujours un petit avis, un petit préjugé dans la tête. Et en parlant avec cette personne, on déconstruit. On se dit, mais finalement, cette personne est tellement sympathique, elle a tellement de choses à offrir. Voilà. Même en parlant, par exemple, avec les jeunes sur le plateau, mais en parlant avec un Nathaniel qui, au départ, ne montre pas tout, qui parle pas beaucoup, quand on parle avec lui, on voit que c'est quelqu'un de très créatif, par exemple. Désolé, je mets ta vie dehors, mais c'est quelqu'un qui, finalement, a beaucoup de choses à offrir aussi. Et donc, c'est en parlant, hein.
1: Effectivement, et pour rejoindre, tu voulais parler Loïc ?
4: Oui, là, je te laisse finir.
1: Pour rejoindre ce que vous dites, en fait, le fait de vraiment apprendre à connaître les gens réellement au lieu de nous arrêter aux apparences, on va nous permettre de voir qu'on a plus de points en commun avec les autres que c'est l'on ça. A l'impression. Mmh. Je vais vous prendre un exemple simple. Moi, j'ai une camarade, et du coup, avec qui je m'entends très bien. Et au début, en fait, quand je la voyais, puisqu'en fait, elle met beaucoup de bijoux et tout, je me disais, mais en fait, peut-être que, je sais pas, je me disais pas qu'elle était adventiste. Et en discutant avec elle, qu'elle est là, et puis elle me dit, ah, toi aussi t'es adventiste? Ah, ben moi aussi, je suis adventiste, enfin j'étais adventiste, du coup, moi j'ai gardé les valeurs qu'on m'a inculquées. Et cette fille me montre quoi, en fin de compte? Que tous les bijoux que les gens croient qu'elle a vraiment, donc boucles d'oreilles et tout, mais en fait ce sont des faux bijoux, donc elle est vraiment percée, parce qu'elle a gardé justement les valeurs que ses parents lui ont inculquées. Donc en fait, tout ça pour dire que des fois, quand on voit une personne, on peut avoir plein de préjugés sur la personne qu'elle aurait pu être, alors qu'en fait, en réalité, c'était pas forcément le cas. Tu dis, c'est Loïc.
4: Oui, je veux revenir au texte que
1: Eric.
4: Eric a lu. Pourquoi? Parce que c'est pour tourner la question dans l'autre sens. Mmh. Là, on a beaucoup discuté du fait de quelle image j'ai de l'autre. Mais je vais me revenir à quelle image moi je donne à l'autre.
1: Effectivement.
4: Pourquoi je dis ça? On a beaucoup entendu, vous avez certainement dû faire face à cette situation. Pour vous inviter un ami, il va vous dire je ne peux pas venir parce que je ne sais pas quoi mettre sur moi. Parce que le vêtement que je mets d'habitude, lui, il n'a pas ça dans sa garde-robe. Il n'a pas ça dans ses vêtements. Mmh. Donc il va se dire. Quelle image moi je vais donner quand je vais venir avec ce vêtement-là? Et les pharisiens, quelle image ils donnaient autour d'eux? Des fois, pas volontairement, hein, mais on donne une image qui freine l'autre.
1: Un petit peu hautaine, tu veux dire?
4: Exactement, mmh. Et qui peut être hautaine ou bien qui culpabilise l'autre. Mmh. Si je ne suis pas comme ça, ben je ne suis pas bon.
1: C'est ça.
4: Si je ne suis pas comme ça, ben je ne peux pas venir à l'église. Je ne suis pas comme ça, je ne peux pas venir à Dieu, tout simplement. Et ça va loin. Mm-hmm. Et c'est triste de nous paraître bien, et bien, volontairement ou involontairement, on écrase l'autre, on lui dit que ta manière d'être, et bien, elle n'est pas bonne.
1: Mm-hmm.
4: Donc, quelle image je donne? Une image d'ouverture, viens, tu peux venir tel que tu es. J'existe, t'acceptes? Ou bien, non, attends. Mm. Change ça avant et puis viens.
1: C'est ça. Et par rapport à ce que tu as dit, si je peux me permettre, pour moi, franchement, je trouve que c'est encore pire mais d'avoir une mentalité comme ça. Parce que souvent, on croit que c'est l'autre qui est loin de Dieu. Parce que, mais si on a une mentalité comme ça, moi, je pense que c'est déjà parce qu'il y a un problème, en fait, dans notre relation avec Dieu et dans notre façon d'aborder les choses. Mm. Voilà, voilà. Et du coup, je poursuis avec mm-hmm. cette question. Alors, on a parlé de la première impression tout à l'heure. Est-ce que vous pensez que l'on peut toujours se fier à la première impression qu'on a d'une personne? Ou pas du tout?
2: Pas toujours. Souvent, non. Parce qu'en fait, moi, quand je prends mon cas... Enfin, non, c'est le cas contraire pour moi. Mais en fait, moi, je me trompe rarement sur ma première impression. Je pense que c'est pas pareil. Moi, je pense que c'est vraiment Dieu qui me donne cette clairvoyance de me dire, quand j'observe quelqu'un suffisamment, je vois. Mais en généralité, je trouve que non. Parce qu'en fait, on se trompe souvent. On va voir la personne du premier abord. Nous, dans notre tête, on va se dire, ah, elle est comme ça, je suis sûr. Et au final, en passant du temps avec cette personne, en parlant, mais non. Donc je pense qu'en vrai, non. En grande majorité, non. On peut pas se fier à la première apparence sur quelqu'un.
5: C'est ça, je suis de cet avis. Ce serait effectivement se fier à des préjugés, parce que la première apparence est d'abord un ressenti, un préjugé. C'est généralement pas fondé, ou en tout cas fondé que sur une apparence d'eux. Et donc, non, il faut aller plus loin et communiquer, échanger, parler.
2: C'est vrai.
5: Voilà.
2: Mmh.
1: Mais c'est vrai, comme vous l'avez dit, que ben de base, en fait, on ne peut pas s'arrêter sur une apparence pour définir qui est une personne. Mais en fait, c'est pas aussi simple que ça, puisque, en fait, en tant qu'être humain, on juge, en fait, des fois, au premier regard, ou bien on...
2: Souvent.
1: Voilà, simplement parce qu'en fait, on a besoin... Oui, exactement. Non, mais quand on réfléchit bien, c'est vraiment... Oui, c'est très, très récurrent. Simplement parce qu'on a besoin de contrôler un petit peu les choses. Donc, de se dire, bon, ben, voilà, de savoir telle personne, elle est quoi, elle est comment, etc. Et même si nous ne connaissons pas, ben, justement, les personnes vraiment, on se met vraiment à ben, nous faire des opinions sur elles qui ne sont pas forcément vraies. Mais il faut aussi noter qu'il s'agit un petit peu également d'un processus ben, du coup, biologique, parce qu'en fait notre cerveau ben, est très énergivore, il y a besoin de beaucoup d'énergie pour tout ce qui se passe dans le corps. Et le fait de se dire simplement, ben, voilà, on met telle personne dans telle case, ça facilite un petit peu, entre guillemets, la tâche. Et ça permet un petit peu de limiter notre consommation d'énergie au lieu de réfléchir, d'analyser pendant combien de temps qui est qui. Malgré tout, ce n'est pas en fait une bonne chose. Et c'est une chose aussi qu'on apprend des fois, même ben, dans les foyers, hein, au niveau de l'éducation. Il y a des parents qui éduquent leur enfant comme ça. Ou bien qui ont, par exemple, simplement... Il y a des enfants qui ont simplement entendu ben, leurs parents dire ben, ouais, « Tu vois, telle personne, c'est pas bien. Telle chose, c'est pas... » Et en fin de compte, arrivé à un certain âge, on reproduit simplement, malheureusement, certains schémas. mais la première impression en réalité n'est pas un élément sur lequel on peut se fier. Bon, vous me direz oui, ben, y a des personnes qui sont suffisamment suffisamment lucides, hein, qui arrivent à voir, mais ce n'est pas en fait une généralité. On ne peut jamais savoir ce qu'il y a dans le cœur de l'autre, tout simplement. Et du coup, est-ce que vous pensez, par rapport à ça, que le fait de ne pas accepter X, Y ou Z par rapport à son apparence, c'est une question réellement de honte? Donc si on met une personne, alors je vais dans mes rapports, je vais pas aller jusque là, mais si on laisse une personne entre guillemets un petit peu sur le côté, qu'on n'essaye pas en fait de la comprendre, de la connaître, est-ce que c'est simplement parce qu'on a honte du fait qu'elle nous ressemble pas, qu'elle ressemble pas à ce que les autres sont? Ou est-ce qu'il y a autre chose? Je sais pas, la question est claire ou bien c'est philosophique? C'est pas clair.
2: Attends, on reprend une dernière fois.
1: Non, alors, je disais, selon vous, est-ce que le fait de ne pas accepter une personne, donc demain, voilà, je sais pas moi, quelqu'un vient devant vous et bien, en fin de compte, vous l'acceptez pas tel que cette personne est, ou bien vous voulez pas forcément la voir en tant qu'amie, est-ce que ça, par rapport à son physique, son apparence, est-ce que c'est uniquement une question de honte? Lucie, ben, en fait, on a honte de toi. Tu n'es pas au même niveau que nous, tu peux pas. Voilà. Oui.
2: Louis, non, pas Louis. Anaïs, vas-y d'abord.
3: Ben non, moi j'ai dit que c'est pas une honte. C'est que. Je sais pas en fait.
2: Ben non, en fait, je sais pas si je vais aller dans ton sens, mais j'aurais dit que. C'est pas forcément de la honte, ça peut être aussi encore nos préjugés qui parlent pour nous. On va se dire, non, mais si cette personne-là, machin comme ça, je vais pas réussir à m'entendre avec elle, donc voilà. Je me fais déjà mes propres idées, donc je vais pas l'accepter. Ou des fois, ça peut être de la honte, comme ça peut être aussi juste, en fait, de la méchanceté. Il y a des gens aussi qui, ben, des fois, vont catégoriser des personnes dans leur éducation, leur appris. En fait, telle personne doit aller avec telle personne ne peut pas aller avec telle personne. Donc, on a construit des codes, et en fait, ces personnes-là, ben, agissent parfois méchamment. Parce qu'on leur a enseigné ça. Ou bien des fois pas méchamment, mais c'est pas en les catégories de personnes. Je sais pas si j'ai été clair.
3: Oui, oui, oui.
1: Est-ce que ça vous est déjà arrivé justement de voir d'autres personnes rejeter quelqu'un par rapport à. Et qu'est-ce que vous avez fait?
2: Déjà à l'école, je pense que c'est la première.
1: Oui, là, c'est sûr que c'est l'endroit.
2: C'est l'endroit où il y a le plus de classes de catégories possibles. Quand on est au collège, tu donnes un exemple. On a le clan des geeks, entre guillemets. On a le clan des
6: causes de riches.
2: C'est quoi, t'as dit quoi?
6: Des causes de riches.
2: Des causes de riches, voilà. Des petits gars, les petits gens, voilà. De la haute, entre guillemets. On a ceux qui, en fait, sont là, en mode la team là, qui sont là, nous, voilà. Tu as les sportifs, tu as les intellos, tu as les stars. Les stars, c'est ceux qui sont tellement connus dans le collège, je te demande vraiment. Voilà. Donc, en fait, il y a toujours des catégories. Et dans ces catégories-là, entre catégories, il y a des personnes qui vont se faire rejeter.
1: Vous avez vraiment dit qu'il a. Esquiver la question. La question c'était qu'est-ce que tu as fait quand tu as vu la personne justement se faire rejeter par tout le monde?
2: Alors.
1: Attends la réponse. J'ai l'impression que tu veux passer dessus. Mais
2: qu'est-ce que j'ai fait? Pour venir à ta question, Erika, au collège, moi je faisais partie par exemple des personnes qu'on rejetait. Mais j'ai aussi à un moment été une personne acceptée qui aidait les autres quand ils se faisaient rejeter. Donc en fait j'étais dans les deux clans. Quand moi je me faisais rejeter, j'avais des défenseurs.
1: Ah ouais.
2: Parce qu'en fait, moi, j'avais des cousins et des personnes, des amis de c'était à Dillon que j'ai fait mes classes, c'était Dillon. Donc, avec quelques personnes, certains qui arrivaient à me défendre, des fois non, voilà. Et moi, quand justement j'ai grandi, je protégeais les petits.
1: Et comment tu faisais?
2: Comment je faisais? Je venais devant la personne et je lui disais, tu vas arrêter de m'embêter un tel.
1: Oui, je disais.
2: Et en fait, comme tu
1: Non, je pensais que ça allait dans le truc du style, tu l'incluais dans ton groupe.
2: Aussi, en fait, aussi, on mangeait des fois avec les petits. Moi, je me rappelle les petits manger avec nous, aller à la cafette avec nous. Voilà. On les emmenait. Oui, Eric, on m'envoie pas en off, mais voilà. Ouais. Vas-y.
6: Non, c'est bien. C'est bien, c'est bien. C'est un modèle à suivre en réalité.
2: Parce qu'on n'est pas censé rejeter les autres.
6: Dans ton exemple, il y a le fait d'avoir bénéficié de cette protection, de cette inclusion.
2: Tandis, moi, j'allais dire, mais.
6: Mais c'est ça, ça, c'est comme une chaîne, tu à ton tour agis de la sorte, et certainement que ceux qui ont bénéficié de ton aide, ben,
7: voilà, à leur tour.
6: J'espère aussi. Et donc, soyons un peu comme Mike, des passeurs de relais, voilà, pour l'inclusion. Ça, c'est un beau slogan. Passeur de relais pour l'inclusion.
1: On retient.
7: Pas mal, pas mal. On a créé une catégorie.
1: Ah, voilà, effectivement.
4: Ah, j'ai une question par rapport à ça. Mm-hmm. Est-ce que cela est toujours possible?
1: Aujourd'hui, tu veux dire?
4: Oui, par rapport à la question que tu viens de poser. Est-ce que c'est toujours possible
1: d'inclure les autres?
4: D'inclure
1: ça?
4: L'autre.
1: Oui, je pense que c'est toujours possible parce que, en fait, tout dépend de la façon et de la mentalité dans laquelle on est. Je vais vous prendre un exemple. Alors, je ne sais pas si je peux dire ça finalement. Bon, c'est pas grave. Je vais vous prendre un exemple. C'est dans ma, alors, dans ma licence, il y a des personnes, mais qui sont, je dirais pas, quel type de personnes. Ça me fait quoi parce qu'Anaïs, elle rigole. Je pense qu'elle voit déjà. Ce sont inclus. Non, exclus.
7: Ah.
1: Quand on les met, oui, sont exclus par rapport à leur origine, par rapport à leur façon d'être et tout. Mmh. Et en fait, c'est moi, en fait, j'avoue qu'au début, je leur parlais pas forcément, puisque bon, ben, on n'avait pas de raison de se parler, simplement. Et j'ai fait belle expérience de discuter avec eux. Et au fur et à mesure, mais en fait, ben, j'ai continué à discuter avec eux. Ce sont des personnes, quand on regarde bien, qui sont ben, vraiment formidables. Donc je pense que, oui, c'est toujours possible maintenant. Nous aussi, on a notre part à jouer. On a notre part à jouer. Il faut vraiment qu'on puisse aller aussi au-delà des apparences. Parce qu'il ne suffit pas simplement de le dire. Il faut aussi le faire. Ce n'est pas évident. Tout le monde ne le fera pas. Alors, je vais vous dire la vérité. Parce qu'au début de... Alors, dans ma licence de base, moi, j'étais avec un groupe d'amis. Et quand j'ai commencé à... Enfin, d'amis, de collègues, voilà, vous avez compris. Quand j'ai commencé à discuter avec ces personnes-là, mais du coup, les autres, le groupe avec lequel j'étais... Ben, ne me parlait plus forcément trop. Mais bon, en fait, moi, comme... Oui, ça me fait pas... Ça me gêne pas plus que ça. Je comprends, en fait, que... Ben, voilà. Puisque eux, en fait, ils se moquaient de ces personnes-là. Ah. Et moi, je suis pas du tout... voilà, pour
7: c'est,
1: ça.
7: C'est problématique.
1: Donc, ben, simplement, j'ai continué à discuter avec eux. Et puis, voilà. Les autres, ben, je leur parlais pas trop. Jusqu'à maintenant, bof. Et puis voilà, ce sont des choses qui arrivent dans la vie. Mais ça ne m'a pas... Au contraire, ça m'a fait du bien vraiment de pouvoir apprendre à les connaître réellement pour qui ils étaient. Et eux-mêmes, en fait, ils étaient contents de voir que ben, d'autres personnes pouvaient ben, s'intéresser à eux sincèrement, sans forcément pas pour se moquer d'eux et autres. Voilà. Donc c'est possible, je pense.
4: Oui, alors... Moi, je suis partagé. Hein. Je suis sûr de ça.
1: Ok.
4: Oui, c'est possible.
1: Mm-hmm.
4: Mais je mets un bémol sur le fait que des fois, c'est, je vais pas dire impossible, mais on va rester qu'au cadre de la politesse.
1: Tout dépend.
4: Qu'au cadre de la politesse par rapport au comportement de cette personne. Ça veut dire que je vais pas la rejeter, la dénigrer et tout ça.
1: Mais je vais pas l'accepter pleinement non plus. Je vois ce que tu veux dire.
4: Je vais l'accepter pour ce qu'elle est,
1: mm-hmm.
4: mais cette personne ne va pas faire partie forcément de mes fréquentations. Ce sera pas, ce sera peut-être pas quelqu'un que je vais discuter avec elle parce que son comportement, son langage ne va pas avec moi.
1: Oui, je vois ce que tu veux dire.
4: On va prendre un exemple banal, quelqu'un qui a juré tout le temps.
1: Oui, ça c'est sûr.
4: On va dire bonjour, mais si c'est bonjour, c'est maman. Vous comprenez que c'est pas quelqu'un que je vais pouvoir côtoyer au quotidien.
1: Mm-hmm.
4: On va rester au cadre formel. Donc, oui, mais
1: dans
4: avec un
1: bémol. Dans ce sens-là, oui, je comprends. Mais après, en fait, vraiment, tout dépend encore. Parce que quand on est sincère avec les gens et qu'on fait preuve d'amour sans jugement, ça change tout. Vraiment, il y a des personnes à qui je parle, des jeunes à qui je parle, qui ont grandi dans un milieu adventiste, qui ont laissé entre-temps et qui ont été rejetés parce que, ben voilà, ils étaient percés, ils étaient tatoués, parce qu'ils avaient ceci, ils faisaient cela. Quand on parle sincèrement et quand on cherche vraiment à connaître les gens, ben ça fait la différence, hein, je pense.
4: Toujours, c'est pour ça qu'il faut toujours garder une ouverture.
1: Mm.
4: Une ouverture vers l'autre, sur l'autre.
1: Mm-hmm. En tout cas, merci. C'est vrai qu'on n'avait pas pensé à ça, mais c'est important ce que tu nous as fait prendre. Enfin, ouais, c'est important. Du coup, ben oui, si tu l'auras avancé entre temps, ben, petite question de la fin. Comment faire pour voir au-delà des apparences des autres? Ça rejoint vraiment ce que Louis vient de dire.
4: Et
1: qu'est-ce qu'on peut mettre en place? Est-ce qu'on a un travail à faire sur nous-mêmes pour voir au-delà de ce que l'autre, ce à quoi l'autre ressemble?
5: Faut prendre son temps.
2: T'as dit quoi?
5: Prendre son temps.
8: Oui, ouais. Prendre son temps.
5: Ouais.
1: Il y a d'autres.
9: Connaître la apprendre à connaître la personne.
1: Mm-hmm. C'est vrai.
2: Créer des moments conviviaux. Je sais pas si ça se dit. Ça se dit. Oui, ça se dit. Créer des moments conviviaux. Oui, ça se dit. Ça se dit. Donc créer des moments conviviaux parce qu'en fait c'est dans les moments d'interaction, donc des sorties, des jeux, même des temps de discussion, qu'on se fait vraiment l'idée de l'autre. Par exemple,
10: bon, je rentre un peu dans le nom du truc, même si on peut donner d'autres tips, vous pouvez donner d'autres tips, d'autres conseils après moi. Les JA, les jeunes, ben c'est ça qu'on apprend à se connaître. Pour apprendre à se connaître, c'est pas juste venir, par exemple, à l'église le samedi. C'est pas non plus se voir une fois comme ça, c'est pas en se voyant une fois comme ça qu'on va vraiment savoir qui on est. Et en fait, il faut créer des habitudes. Il faut créer des petites routines, des petites activités, des petites choses qui vont nous permettre de mieux nous connaître. Moi, je pense que c'est ça aussi la clé.
1: Mmh. Quoi d'autre? Comment faire pour voir au-delà des apparences? Il a tout dit, c'est bon.
10: On peut voir au-delà encore. Mmh.
1: Pas au-delà de ce que tu vois. Comment on fait ça?
10: Bref, du roi Lion.
1: Mais du coup, moi, j'aurais dit... Écouter la personne en question pour pouvoir vraiment comprendre la raison, le pourquoi du comment. Parce que juger trop vite, c'est pas bon non plus. Et on ne connaît pas les motivations des autres.
2: Tout à fait.
4: Apprendre à briser la glace.
1: Apprendre à briser la glace.
4: C'est parce qu'un bonjour, il y a des gens qu'on voit passer.
1: C'est ça.
4: Des fois, qu'on voit régulièrement, on leur dit jamais bonjour.
1: Effectivement, ça change tout.
4: Casser la glace, bonjour, comment ça va? Etc. Et puis au fur et à mesure, on va apprendre à connaître cette personne. Mm-hmm. Ça va se faire peut-être une fois, mais la deuxième fois, vous allez découvrir quelque chose, découvrir au fur et à mesure cette personne.
2: Mais en fait, je voulais rajouter aussi que pour aller au-delà de ce que l'on voit, il y a aussi une clé qui est imparable. Vraiment, c'est Dieu. Plus on demande à Dieu, donc déjà moins on parle, plus on observe, ça aide. Mais plus on demande à Dieu son aide pour en fait voir au-delà des apparences, plus on va voir finalement qui est qui, entre guillemets. Plus on va aller au-delà de ce que l'on voit. Parce qu'en fait, l'aide aussi, c'est ça. Moi, j'ai déjà eu des expériences où on prie, où je prie en tout cas pour comprendre une situation, comprendre quelqu'un. Et au final, Dieu me montre la situation exacte pour voir vraiment le caractère de l'autre. Vous voyez un peu? Donc, il faut des fois demander à Dieu de nous éclairer pour aller au-delà des apparences aussi. Ça aide. Amen.
1: Je dis aussi, ne pas chercher à convaincre l'autre que ce qu'il fait, ce qu'il est, n'est pas bon. C'est pas notre rôle non plus.
2: Il y a un auditeur sur l'Instagram qui a écrit, Vlad, on fait un petit coucou à Vlad.
1: Coucou.
2: Vlad nous a dit, déjà, il faut réussir à ne pas s'arrêter aux a priori qu'on peut avoir quand on rencontre quelqu'un. Ensuite, les prendre en compte et observer pour voir s'ils se vérifient.
1: Ça, c'est vrai.
2: C'est exactement ça, Vlad.
1: Se faire notre propre avis au lieu de suivre les courants de pensée.
2: C'est ça.
1: Ok. Eh bien, merci à vous pour vos éléments de réponse et autres. Et puis, c'est ainsi que s'achève notre émission. Nous sommes très heureux d'avoir passé ce moment avec
2: c'est
1: vous.
2: C'est la dernière.
1: Oui, effectivement, c'est la dernière de la saison. Donc, rendez-vous l'année prochaine. Hein. C'est vrai que ça va faire... on aura de belles vacances.
2: Oui, c'est ça.
1: Vous allez nous manquer, mais on aura de belles vacances.
2: C'est ça.
1: Eh bien,
5: et puis,
1: voilà.
5: Pour ceux qui ont la possibilité, ils peuvent s'inscrire pour le brunch.
1: Exactement, le brunch qui a lieu le 4 juillet.
5: Le 4 juillet, et vous pouvez réserver vos places sur mygospelpass.com.
2: C'est ça, exactement. On vous attend nombreux.
1: Voilà, c'est tout ça.
5: Et nombreux.
2: Et nombreux.
1: Eh bien voilà, c'était Connexion avec Mike Emmanuel, avec Sephora, avec Idriss, avec Loïs, avec Anaïs, avec Enaël, avec Nathaniel, avec Eric, avec Loïc. Et nous vous disons merci à vous pour votre écoute. Et puis à très bientôt.
2: Dis au revoir, Idriss, on t'a pas entendu beaucoup.
1: Au revoir.
2: Que Dieu vous bénisse.
1: Voilà, alors restez connectés parce que tout de suite, nous aurons une émission de Bruno, une parole qui relève. Et le titre de cette émission, c'est « Veux-tu être guéri de tous tes maux ? Dis juste un mot. » Et puis par la suite, une émission avec Adeline, donc « Confidence du cœur », dont le titre est « Je veux l'aider, mais je me sens dépassée ». Et donc, nous aborderons avec elle la santé mentale des adolescents. Donc, vous l'aurez compris, le programme, il est vraiment très intéressant. Donc, restez connectés sur les ondes d'Espérance FM. Et puis, on vous dit à la saison prochaine.
2: À la saison prochaine.
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